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1: Comme ils sont susceptibles d'entendre ce petit cours, je vais faire attention, je vais être sympa avec nos chers petits anges aujourd'hui.
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1: Pot péplard. Garçon ou fille, c'est la question que tous les futurs parents entendent évidemment dans tous les pays du monde. Quand on attend un heureux événement, l'entourage demande souvent « Anéhé, alors, pot péplard, hein ?» Garçon ou fille, ça permet de choisir, de bien choisir le cadeau de naissance évidemment. Pot, c'est un gars, ur pot, en breton ça fonctionne à tout âge. Ur pot, un gars ou un garçon. Et plard, ur plard, c'est une fille ou une femme d'ailleurs. Pot, péplard, gars ou fille. Mais on peut préciser, si on veut être sûr, pour les jeunes enfants, ur potric, un petit gars, un jeune garçon, potredigou au pluriel, un peu plus dur à retenir. Hein. Potredigou. Et plaric, c'est pour une jeune fille, une petite fille, plarigou au pluriel. Voilà, c'est simple, mais comme toujours, c'est simple quand on connaît. C'est sûr, c'est plus facile après. Donc, pour les gars, pot, potric, potredigou. Pour les filles, plar, plaric, plarigou. Au pluriel.
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1: Et maintenant, un nom de bateau. Ça change et on en voit souvent dans les ports avec le mot avel, en mot composé. Avel, c'est le vent. Bon, c'est sûr que du vent, ça aide quand on est en mer. Donc les marins choisissent souvent des noms en rapport avec le vent. Avelvour, par exemple, du vent de mer, Avelvour. Mais on entend aussi, on peut lire Aveldro, le tourbillon. Ça, c'est le vent qui tourne. Aveldro. Autre possibilité, toujours. Avelpen ou Avelaben, expression moins appréciée car ça indique où ça parle du vent de tête, Avelaben, le vent de face qui n'aide pas beaucoup en mer, et sinon Aveldre ou Aveladre, ben là c'est pour ceux qui veulent du vent arrière. Mais voilà, ce sont de très beaux noms qu'il faut préserver évidemment, comme les noms-lieux, comme les noms de famille, comme notre belle langue en fait. Mais ça se fera que si l'on fait tous un petit effort. Je vous laisse et je vous dis à demain, même heure, d'Ahenta. Et bon vent.
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3: Taureau, je crois que c'est du 21. Ah non, je sais plus.
4: Savez-vous ce que c'est que l'astrologie ?
5: C'est les astronautes qui vont dans l'espace.
3: C'est l'espace et les constellations, le placement des étoiles.
4: Vous êtes de quel signe ?
5: Verseau. Moi, je crois que je suis taureau.
3: Moi, je suis taureau.
5: Ah si, je suis taureau.
4: Comment on a découvert que vous étiez de ce signe-là ? C'est grâce à quoi ?
3: Au mois de l'année, par exemple, le taureau, je crois que c'est du 21 mars jusqu'au 20... Ah non, je sais plus.
5: Moi, j'avais un petit carnet de jeu et il y avait un jeu. Si on réussit le jeu, on savait on était de quel signe.
6: C'est quand même magique, hein ?
7: Waouh, c'est fabuleux ! Et pourquoi on fait ça ?
5: Je sais un peu, Verseau, c'est de quel temps à quel temps ? C'est de la fin de janvier au début de février. Et moi, vu que je suis née le 31 janvier, je suis Verseau, du coup. Ça s'appelle des signes astrologiques. Et l'astrologie, du coup, c'est des signes astrologiques.
4: T'es taureau, ça veut dire que tu rentres, t'as besoin d'une étable ?
3: Non, c'est sur les qualités. C'est quand on est, par exemple, taureau, dans le mois où on est taureau, on n'est pas comme d'habitude.
4: Et vous êtes comment, messieurs les taureaux ?
3: J'en sais rien.
8: Il possède certainement des qualités, mais voilà. Lesquelles ?
5: Je sais pas, moi, je pense de l'émotion. Beaucoup, beaucoup d'émotions. Après, je sais pas.
9: Comment je peux te montrer que je peux être fort et sensible, noble et affecteux ?
3: Aïe. Les taureaux, par exemple, ce sont des personnes qui sont nées pendant les mois de taureau.
10: C'est logique.
3: Quand on est taureau, on se contrarie plus, on est plus vexé, alors que d'habitude, non.
5: Taureau, vu que les taureaux, c'est costaud, je pense que les taureaux, ils sont costauds. Enfin, ceux qui ont les signes astrologiques taureaux, ils sont peut-être très forts.
4: Et les balances, alors ?
3: Quand on était le signe astrologique balance, c'est-à-dire que quand il y a quelqu'un qui nous dit quelque chose, on va le balancer.
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10: Voici Patrick Citeau pour Nom de Nom, aujourd'hui direction Montmorillon, dans la Vienne. Un musée du macaron y raconte l'histoire de cette petite pâtisserie ronde.
11: Situé boulevard de Strasbourg, ce musée ouvert en 2003 par la maison Ranou-Métivier rend ainsi hommage aux générations d'artisans qui ont bâti la renommée de Montmorillon. Ce musée de l'amande et du macaron vous dévoile ainsi l'histoire et les coulisses de la fabrication de ce célèbre et délicieux biscuit aux amandes. La recette du macaron a a priori été rapportée par Catherine de Médicis au XVIe siècle. À partir de cette époque, ce biscuit fait d'amandes, de sucre et de blanc d'œuf s'est répandu dans de nombreuses villes. On le retrouve ainsi progressivement à Nancy, Amiens ou Saint-Émilion. Il faut remonter au XVIIe siècle pour trouver les premiers macarons sur les étals des marchands de Montmorillon. Le petit biscuit au cœur tendre d'amande est ensuite devenu la spécialité incontournable de Montmorillon. Aujourd'hui, la maison Ranou-Métivier perpétue cette tradition culinaire. C'est la plus ancienne fabrique de macarons de Montmorillon. Les savoir-faire se transmettent en effet dans cette famille depuis 5 générations. La recette traditionnelle des macarons demeure ainsi inchangée depuis ses débuts.
10: Et notre musée du macaron, en fait, c'est l'occasion de nous plonger au cœur de l'histoire de cette spécialité culinaire fierté de la région.
11: Une spécialité qui doit tout à l'amandier. L'histoire de cet arbre fruitier à travers les continents et les siècles est ainsi une des thématiques proposées. Les défis environnementaux liés à la production de l'amande sont aussi au programme de la visite. L'histoire et la fabrication du macaron a bien entendu toute sa place au cœur de l'espace d'exposition. Les gestes et les outils du biscuitier font également partie de cette immersion au pays du macaron. Un parcours ludique et gourmand qui fera le bonheur des enfants comme des plus grands. Concernant les origines du nom de la commune de Montmorillon, on peut s'appuyer sur une théorie ancienne. Elle précise que la bourgade, située sur une colline, aurait été investie par des Maures en 732, avant ou juste après la fameuse bataille de Poitiers. D'où la déclinaison en Mont de Morillo ou Colline du Mort. Mais le nom d'un des premiers barons de la ville a tout aussi bien pu inspirer cette dénomination. Hugo Banse se fait ainsi appeler Moro Loco, qui dictour Morillo, ou seigneur de la localité mauresque qui se nomme Morillo. Toujours est-il que de Montmorillo au XIe siècle, puis Montmorlhomme au siècle suivant, la bourgade endosse finalement son nom actuel au XVe siècle.
10: Et ben voilà, alors ça c'est quand même fou parce qu'on remonte le temps grâce à Patrick Citeau qui nous apprend toujours des détails qu'on ignore souvent d'ailleurs sur le nom de nos rues, de nos communes également. 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
1: On le sait, les histoires de famille sont parfois un peu compliquées. Mais voici quelqu'un qui répare les arbres généalogiques qui ont pris la foudre pour une succession. Elle peut vous appeler à 14h un mardi pour vous annoncer que vous avez un frère caché qui élève des chèvres dans le Larzac.
2: Alors, je m'appelle Virginie Nguyen-Brion, je suis généalogiste successoral.
1: Virginie, voilà un métier bien savant. Ça consiste en quoi exactement?
2: Alors, ce métier consiste à retrouver donc les héritiers dans le cadre de succession. L'objectif, c'est justement la transmission d'un patrimoine. Mais ce qui rend ce métier passionnant, c'est que ça va au-delà, en fait, la transmission du patrimoine. On vient rouvrir une histoire familiale. Ça peut arriver que ça amène à de véritables retrouvailles.
1: Alors, c'est pas commun comme métier, on y arrive comment?
2: On arrive à ce métier un peu par hasard. Pour ma part, c'était un peu un coup du destin. À la fin de mes études de droit, me dirigeais plutôt vers le notariat. Et j'ai découvert ce métier et j'ai eu la possibilité d'entrer dans un cabinet historique local. Et j'y ai travaillé pendant 16 ans.
1: Et ces gens que vous retrouvez, ils espèrent quoi et ils demandent quoi?
2: Retrouver ces photos, c'est ça qu'on nous demande. Donc c'est pour ça qu'il y a quand même vraiment une vraie partie généalogie. De s'intéresser aux défunts et voir s'il n'y a pas des photos de famille.
1: Vous devez en avoir des histoires à raconter. Une en particulier?
2: Pour moi, le cas le plus exceptionnel, c'est toujours ce côté humain. C'est-à-dire quand on vient annoncer à un frère qu'il a une sœur et donc à la sœur qu'elle a un frère. Que le papa, désolé mais c'est souvent le père, n'avait rien dit. C'est-à-dire qu'il avait eu un fils d'une deuxième union. Et il n'avait pas du tout parlé de sa fille d'une première union. Parfois les frères et sœurs ont des destins complètement différents et ça va être compliqué pour eux de bien s'entendre. Mais là, en l'occurrence, ils étaient tellement heureux de se retrouver et je pense qu'ils se voient toujours aujourd'hui. Et ça a changé leur vie, ça a bouleversé leur vie.
1: Comment fait-on dans des histoires aussi personnelles pour que ça se passe bien?
2: Il faut à la fois être méthodique, parce qu'il faut respecter une certaine méthodologie au départ. Ensuite, je pense qu'il faut être empathique, parce que l'empathie, c'est ça qui va faire l'empathie dans les recherches. Parce qu'on va se mettre un peu à chaque fois à la place du défunt, mais pourquoi il serait parti par là, connaître les comportements sociaux de l'époque, etc. Et puis l'empathie, parce que quand on va retrouver les héritiers, en fait, certains ont besoin d'être écoutés, puis il y a certains qui bloquent, mais parce qu'ils ont juste besoin d'être entendus. Alors moi, c'est ici, à Lille, que j'exerce mon métier avec passion de généalogie successorale et que j'ai la chance de pouvoir exercer cette profession qui est toujours pleine de surprises.
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3: Jolie bouteille, sacrée bouteille, veux-tu me laisser tranquille?
4: Je veux une petite révolution est en train de se jouer et elle ne pèse pas bien lourd, juste 55 grammes. 55 grammes en moins par bouteille, autant dire même pas le poids du cassis que l'on met dans un kir royal.
5: Tu bois des kirs, toi?
4: Bah oui, je bois des kirs avec modération, bien sûr. Mais revenons à notre bouteille. 55 grammes en moins, je disais.
6: Elle est légère, légère.
4: Ce régime minceur pourrait bien alléger sérieusement le bilan carbone de toute la filière, racontent nos confrères de Lyon Républicaine. Testé par les caves de Bailly-la-Pierre à Saint-Brie et conçu par Veralia, le géant européen du verre, cette nouvelle bouteille passe de 775 à 720 grammes. Visuellement, rien ne change. À l'œil nu ou en main, on n'y voit que du feu. Mais derrière cet allègement invisible se cache un vrai coup de pouce pour la planète.
7: Eh bien, c'est une merveilleuse invention,
8: Merveilleuse invention.
4: Car aujourd'hui, le gros problème environnemental du vin, c'est la bouteille. Produire du verre, ça chauffe fort, des fours à 1800 degrés et beaucoup d'énergie. Alors forcément, chaque gramme économisé, c'est du CO2 en moins dans l'air. À grande échelle, le calcul est vite fait. 1 million de bouteilles allégées, c'est 18 tonnes de CO2 économisées.
9: Tu sens l'impact là? Ah oui, je sens l'impact.
4: Un gros impact, hein, mais il a fallu 2 ans de tests, de modélisation et d'essais en conditions réelles. Eh oui, encore raté. La bouteille devait tenir le choc, supporter la pression, le transport, le vieillissement en cave. Et les gens qui font de la musique avec. Maintenant, la transition va se faire en douceur. Chez Bailly-la-Pierre, cette démarche s'inscrit naturellement dans une philosophie déjà bien ancrée, stocker, produire et avancer pas à pas vers un crément plus éco-responsable.
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5: Nous sommes avec une des dernières et la plus ancienne fabrique de pâtes de fruits en Auvergne. Avec Anthony Vallat, qui est le directeur général. Merci de nous recevoir, Anthony. Nous sommes face à une vieille photo qui montre, je pense, le tout début de cette maison Cruzy, c'est ça ?
7: C'est pas le début historique, hein, puisque la maison Cruzy a été fondée en 1880, mais c'est effectivement une photo du site de fabrication ici, sur la zone du Brézé, telle qu'il était en 1956, au moment où la maison Cruzy a déménagé du centre de Clermont pour venir s'installer sur la zone du Brézé.
5: Construction de l'usine Goffredi à Mijan-Mermoz sur le champ d'Angélique. Et on aperçoit des angéliques sur ce champ.
7: Et l'angélique étant un des produits un petit peu signature des confiseurs et de la confiserie. Et donc c'est un beau clin d'œil de l'histoire que de penser que voilà, notre site de fabrication ici est basé sur un ancien champ d'angélique. Voilà.
5: L'angélique, ces petits bâtonnets de couleur verte, hein, c'est
7: exactement.
5: Ça, je ne dis pas de bêtises.
7: Il y a beaucoup de particuliers qui ont aussi de l'angélique à la maison.
5: Voilà. C'est la tige.
7: On confie la tige, tout à fait.
5: D'accord, oui. Ok. Et aujourd'hui, vous en faites toujours. Vous avez toujours des producteurs d'angélique qui bossent avec vous.
7: Oui, tout à fait. C'est un agriculteur qui vient nous livrer en tracteur chaque année. C'est au mois d'août, quand la récolte est prête. On se met d'accord avec lui l'année d'avance sur les quantités dont on aura besoin. Et puis, il vient nous livrer. On la travaille, on la prépare. Et puis après, on va la faire confire. Donc, c'est un produit auquel on tient beaucoup.
5: Il y a toujours une grosse tradition autour de ça. Enfin, en Auvergne, on offrait des pâtes de fruits. C'était un incontournable.
7: Effectivement, la création de la pâte de fruits a été faite en Auvergne. Hein, à la base, la pâte de fruits s'appelait la pâte d'Auvergne. Et c'était vraiment une spécialité, on va dire, régionale. Ce qui a fait que l'Auvergne était une terre de fruits confits, c'est que, on va dire que la noblesse venait, descendait de Paris dans le 16e, 17e siècle et venait dans les cures, à Roya ou autre. Ils découvraient, ils dégustaient les fruits d'Auvergne. Et la méthode de conservation à l'époque, hein, puisqu'on n'avait pas toute la pasteurisation, etc., là, c'était de confire les fruits. Ce qui faisait que, du coup, les confiseurs auvergnats ont prospéré sur la base des gens qui venaient en cure et qui ramenaient leurs fruits à Paris en général. C'est comme ça que la confiserie et le métier de confiseur a démarré en Auvergne.
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2: Relife PC, c'est une entreprise qui répare les PC grâce au reconditionnement. Areski Machou, le responsable.
3: On récupère tous les parcs informatiques professionnels qu'on va reconditionner, regarantir 2 ans et redistribuer ça beaucoup aux particuliers ou à d'autres petites structures, avec la spécificité d'être spécialiste Mac sur la région.
2: Alors il dit, je pense, mais quand on voit l'évolution de la boîte, on peut l'affirmer.
3: On a commencé à la chapelle craonnaise en 2022, sortie de Covid, dans un cabanon. Aujourd'hui, on est sur un local avec 300 mètres carrés d'atelier et de surface de vente. Donc, on recrute aussi régulièrement.
2: Et oui, parce que le nombre de clients augmente tous les mois sur Laval.
3: Que ce soit en particulier ou en professionnel. Après, nous, on est plus axé sur du réemploi. Donc, on parle plus souvent de tonnage que de PC. On est à 6,8 tonnes l'année dernière de matériel informatique réemployé sur le département. Donc, c'est plutôt pas mal.
2: Et pour récupérer du matériel informatique, il s'associe avec différentes entreprises lavalloises et même certaines du Mans.
3: On met des bacs à disposition, nous, chez eux. Donc, ils remplissent le bac de matériel informatique qui peut encore resservir. Et nous, on fait un enlèvement chez eux. Ou eux nous le livrent suivant les conventions qu'on signe avec eux. Et du coup, nous, de ce matériel-là, en fait, on est fait un tri chez nous où on va reconditionner tout ce qui est possible de reconditionner, envoyer dans les bonnes filières tout ce qui ne peut pas l'être, redistribuer ça sur le marché pour une seconde vie.
2: Et si vous avez un doute concernant la fiabilité de l'ordinateur réparé, je peux vous dire que c'est ultra contrôlé.
3: Sur un ordinateur portable, on est à peu près à 46 points de contrôle avant de le remettre sur le marché.
2: Et si on a encore un doute, Areski ne passe pas par 4 chemins.
3: Moi, c'est ce que je leur dis souvent, j'ai pas forcément envie que vous reveniez tous les 3 semaines m'engueuler. On n'est pas sur des marques tête de gondole. Donc du coup, le matériel est beaucoup plus robuste, beaucoup plus performant et adapté à un usage professionnel. Quand il est remis sur du particulier, il peut faire des années avant d'avoir la moindre panne.
2: Et côté prix alors ?
3: C'est forcément moins cher par rapport au prix d'origine de l'ordinateur. Après, c'est vrai qu'on a quand même des ordinateurs qui peuvent monter sur du 550€.
2: C'est ça, parce que les PC à l'origine valent souvent plus cher qu'un PC neuf dans un magasin électroménager high-tech, par exemple. Bon, sinon, chérie Life PC, vous vendre un ordinateur, c'est comme une adoption avec un animal.
3: On essaye de faire repartir le bon PC avec le bon client. C'est toujours une question de budget, une question de durabilité. On ne va pas réparer un ordinateur qui ne sera plus à jour dans 1 an et demi.
2: Areski Machou a encore plein de beaux projets sur le feu avec Relife PC. Il va notamment s'associer avec Maïa, une entreprise d'IA locale et souveraine. Mais ça, c'est une autre histoire.
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6: Arnaud Fromage, bonjour, bonjour.
7: Bonjour, bonjour.
6: Oh, ça fait beaucoup de bonjour, dites-moi. Bon Arnaud, aujourd'hui, quand le général de Gaulle vient en Franche-Comté?
7: Eh bien, il se passe toujours quelque chose. D'autant qu'il y est venu plusieurs fois dans la région, 3 fois déjà, à l'automne 1944, pour préparer la libération de Belfort, lors d'une réunion secrète avec le général de Lattre de Tassigny et Churchill au château de Montalembert, à Metz, après la libération. Ensuite, quand de Gaulle est venu saluer les villes libérées, Besançon, Morteau, Grandcombe, Châteleux, mais ce n'est pas la dernière fois que de Gaulle va venir dans la région. En 1959, sur la route qui le mène en Alsace, il en profite pour aller faire quelques petites pauses dans le territoire de Belfort. À chaque fois, le grand homme descend de sa déesse noire et passe quelques minutes à discuter avec les habitants, stupéfaits de voir le général en vrai dans leur commune. À Rope, Saint-Germain, Felon, La Chapelle sous Rougemont, La Rivière, Fontaine, Foussemagne et à Angeau. Angeau, 206 habitants, où de Gaulle est accueilli par la foule dans l'unique rue ornée de drapeaux et de bandeaux bleu, blanc, rouge. Anecdote amusante, le village d'ailleurs, qui ne possédait pas autant de décorations, est allé les piquer chez les voisins de Dell.
6: Ah, bon, mais Arnaud, la grande tournée de Gaulle en Franche-Comté, c'était en 1962.
7: Oui, la tournée des grands-ducs même. Le 14 juin, il atterrit à la base aérienne militaire de Luxeuil, avant de se rendre à Vesoul, puis de filer vers Dole, à bord cette fois d'une Simca présidentielle. Ensuite, direction Arbois, puis Poligny, Lons-le-Saunier, où à chaque fois, il est accueilli en héros. Le lendemain, il continue sa tournée par le Haut-Jura, Saint-Claude, Morée, Morbier, Saint-Laurent, Grand-Vaux, Cise, un petit quart d'heure à Champagnole, et ensuite direction Équevillon, Onglières, Plénise et Sanzeau, avant de remonter dans le Doubs, un discours à Pontarlier, à Besançon. Bref, le marathon présidentiel se termine le 17 juin dans le territoire de Belfort.
6: Et bien dis donc, et pendant toute la durée de ce périple, il a eu un problème majeur.
7: Oui, pendant ces 4 jours en Franche-Comté, le général de Gaulle ne s'est pas contenté de prononcer des discours et de serrer des louches. Non, il a bien fallu qu'il dorme aussi. Or, Charles de Gaulle est grand, très grand même, 1m96 au garrot. Donc les préfectures vont galérer à chacune de ces étapes pour lui trouver un paddock à ses dimensions. D'ailleurs, l'Élysée a fait réaliser en avance des lits sur mesure. Alors pour la première nuit de sa visite à Vesoul, l'on apporte donc à la préfecture le lit spécial du général. Sauf que l'année 1962 est très tendue. C'est la fin de la guerre d'Algérie, une partie des accords d'Évian est d'ailleurs négociée en secret au Fort des Rousses pendant ce voyage présidentiel. De Gaulle a échappé de peu à l'attentat du petit Clamart, alors son service de sécurité est sur les dents. Ainsi, il lui déconseille de dormir à Vesoul même et préfère l'envoyer à la base aérienne de Saint-Sauveur, jugée plus sûre. Mais si les hommes et les véhicules ont pu faire le transfert, le lit, lui, eh bien, il est resté à Vesoul, dans les appartements du préfet. Et il y est toujours, d'ailleurs, parce que l'Élysée ne l'a jamais réclamé. Alors, l'histoire ne dit pas si De Gaulle a bien dormi ce soir-là, mais en tout cas, c'était pas dans un lit à sa taille.
6: Non, c'est certain, ça. Merci beaucoup, Arnaud Fromage, et puis à demain.
7: À demain.
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1: Des circuits courts, je privilégie ça. Je me dis qu'on de la richesse, il y en a partout, mais il y en a chez nous aussi.
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3: Il travaille le chêne ou le frêne pour redonner vie, notamment au jeu des staminets dans son atelier. Il s'appelle Damien, et avant de parler de vos créations, de l'amour du bois, d'ailleurs cet amour, il est rentré comment dans votre vie ?
1: Difficile à dire comment c'est rentré dans ma vie, en tout cas je suis quelqu'un curieux de nature. Et le travail du bois, je trouve que ça c'est noble en fait, c'est une activité assez noble. Et puis il y a l'amour du jeu aussi là-dedans. Et finalement, en étant curieux, en s'intéressant aux choses, j'ai vu ces jeux en bois, ces jeux d'estaminet qui existent depuis très très longtemps. Et puis, j'ai eu envie de les faire moi-même. Donc, il y a l'envie de créer, et une fois que c'est créé, il y a aussi l'envie de partager.
3: Bon, il faut le dire, entre l'envie, la réalisation, il y a quand même un pas, Damien. Il faut être sacrément bricoleur pour transformer une pièce brute en un jeu fonctionnel, non ?
1: Clairement, oui. Curieux déjà, oui, bricoleur beaucoup, mais j'aime toucher à tout. Ça fait longtemps que je bricole un peu tout et n'importe quoi. Et puis, on voit un jeu, on le teste, on l'essaye, ça nous plaît. Donc, voilà, la curiosité, ça anime cette flamme de la curiosité. Et du coup, je cherche à comprendre comment il a été conçu. Et je me penche sur la question, et puis de fil en aiguille, on fait des essais. Ça marche pas forcément du premier coup, hein. Ça c'est normal, c'est le jeu aussi. Et puis, au bout du compte, on arrive à créer quelque chose. On teste ce jeu. Finalement, il marche. Ça donne envie d'en créer d'autres, de s'intéresser à ce qui a été créé, ce qui existe déjà. Et puis, par là aussi, on a des idées sur des choses qui n'existaient pas. Alors, on a envie d'apporter sa petite touche, sa petite patte personnelle. Et puis, de fil en aiguille. On produit, on continue, et puis je pense qu'il y a une certaine addiction là-dedans, mais c'est une bonne addiction en fait.
3: Vous travaillez surtout en circuit court avec du bois local, des produits naturels. Est-ce que c'est essentiel pour vous que le jeu reste un objet sain ?
1: La démarche, elle est complètement... on est vraiment là-dedans. Enfin, je suis là-dedans parce que je suis seul dans cette aventure. Mais le bois, oui, est local aussi bien sur les éléments de jeu que je vais créer aussi. Enfin, les plateaux de jeu, on va dire. Mais aussi les éléments, voilà, comme je disais tout à l'heure, que je vais faire autour à bois. Mais des circuits courts, je privilégie ça. Je me dis qu'on de la richesse, il y en a partout, mais il y en a chez nous aussi. Donc, ça serait dommage d'aller chercher trop loin ce qui existe déjà chez nous. Donc, oui, je reste local. Et puis, en dehors de ça, il y a aussi une volonté de rester sur quelque chose de naturel. Le bois est un élément naturel. En transformant le bois, en le travaillant, on peut faire des choses magnifiques. Moi, je crois beaucoup en ça, mais je crois aussi en tout ce qui va sublimer le bois. Ce que je vais utiliser pour teindre le bois, pour cirer le bois, pour le huiler. Je vais vraiment rester sur des produits naturels parce que pour moi, ça fait sens.
3: Damien Lefèvre, créateur de jeux en bois, à retrouver sur les réseaux sous le nom Il était un petit atelier. 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
4: Alors, j'ai testé pour vous un week-end dans les Cévennes. Nous allons dormir dans une yourte. Une escapade insolite et ressourçante, et tout ça à moins de 2 heures de Nîmes. Direction Sumène, au cœur des Cévennes. À notre arrivée, nous avons été accueillis par Emmanuel. C'est la propriétaire d'Escale en Cévennes. L'ambiance est paisible. On entend à peine le chant des oiseaux. Et la surprise, elle a été totale pour les enfants. Dès l'entrée, j'ai été surprise par le confort de cette yourte. On y trouve tout le nécessaire et même la connexion 4G. Ceci est un détail qui fait la différence pour 2 ados. Le plus génial pour moi, c'est la vue panoramique sur la nature et les montagnes. Après un bon dodo, le matin, nous avons pris un petit déjeuner sur cette terrasse où on a eu droit à des confitures maison. C'était un vrai régal. Cette parenthèse a été une vraie bouffée d'oxygène. Le calme et la beauté du lieu nous ont ressourcés. C'est l'évasion parfaite pour se sentir loin de tout, tout en étant si proche de la maison. 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J'ai testé, j'ai adoré, c'était Delphine. Je vous retrouve très vite pour une nouvelle découverte locale.
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1: Wikizef, petit guide à l'usage des étrangers du sud du péage d'Arras en vacances dans notre belle région.
2: Dimanche matin, levé avant le soleil, vers 9h, vous descendez prendre un café que vous pensez amplement mérité. 8 heures de sommeil, franchement, on mérite une pause café. Et devant la cafetière, votre cousin regarde attentivement le café coulé. Ça s'appelle une sentinelle de cafetière. Et là, il se retourne et dit « Bon, t'es déjà debout ? Il fait corps noir, t'as qu'est tali ou quoi ?» Ne paniquez pas, Wikizef est là pour vous aider. Taquet tali. C'est une réflexion semi-désagréable, parce qu'il y a plusieurs niveaux de réflexion désagréable. Ça dépend de l'heure qu'il est, du temps qu'il fait. Admettons, il fait 27 degrés à l'ombre, et ben c'est l'heure de « fais pas chier ». Ou alors, il y a 3 grammes à quart. Et ben c'est pas la peine de se demander pourquoi il est désagréable d'un seul coup, c'est parce qu'il n'y a plus de canette.
1: Exemple.
2: Vous avez la réflexion désagréable qui serait « t'es déjà debout ? Retourne te coucher, c'est pas le jour à me faire quiller du côté de la cafetière hein. ». La réflexion pas désagréable, t'es déjà debout. Oh bah alors, j'ai fait du café pour un régiment de soldats, t'inquiète, assis-toi, je te ramène un jet. Réflexion semi-désagréable, bah t'inquiète, t'as lit ou quoi ? Petite phrase qui présuppose que pour que vous parvinciez à vous lever tôt, il faille forcément que vous fûtes tombé du lit. Vu que vous n'êtes pas totalement du nord et que forcément tout ce qui est au sud du péage d'Arras possède un degré de fainéantise qui augmente au fur et à mesure qu'on s'approche de la Côte d'Azur. Ou là-bas, pour se lever tôt, bah faut pas qu'ils quittent leur lit, hein, mais qu'ils descendent en rappel. Allez, au revoir hein, et Anne-Bess à marraine.
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4: Itinéraire bis à Sainte-Vertu cette semaine. Et là, je suis en mairie de Sainte-Vertu. Christophe Chesson, bonjour.
5: Bonjour.
4: Comment vous définissez-vous, Christophe ?
5: Écoutez, j'ai 63 ans et je cherche encore à comprendre qui je suis et ce que je fais dans la vie. J'ai travaillé dans le cinéma pendant des années, je suis photographe depuis 20 ans. Il y a eu un moment où j'ai choisi de changer de vie. Sainte-Vertu m'a appelé et je suis arrivé ici suite à un coup de foudre avec ma maison. Et puis ensuite, la mairie m'a appelé et je me suis retrouvé maire accidentellement. J'ai monté une petite auto-entreprise qui fabrique des meubles et en acier, en ferraille, j'essaye de faire du sur-mesure. Et puis voilà, j'essaye d'être un citoyen digne de ce nom, avec une vie de consommation un petit peu mieux maîtrisée, et puis une implication vis-à-vis de la collectivité par mon poste de maire. Mais je pense que j'essaie de m'impliquer avant, et je continuerai à m'impliquer après, à la fin de ce mandat, si ça se confirme comme ça.
4: La passion pour l'image, vous avez travaillé dans le cinéma, vous êtes photographe, c'est terminé ?
5: Ah non, ça c'est quelque chose qui vous tient à vie. La fabrication d'une image qui en fait consiste à raconter une histoire dans une fenêtre, c'est quelque chose qui me tient à cœur. Je pense que si on veut juger de la santé d'une société, on regarde sa fiction. Si sa fiction est imaginative, riche, la société va bien.
4: On peut rappeler quand même les films pour lesquels vous avez travaillé ?
5: Alors, j'ai été extrêmement gâté. J'ai travaillé avec Jean-Jacques Hannault, j'ai travaillé avec Sofia Coppola, dont j'ai travaillé sur Marie-Antoinette, j'ai travaillé avec Claude Lelouch, j'ai travaillé avec Andrzej Zulawski, j'ai fait 55 films. Donc, oui, j'en ai fait quelques-uns.
4: Mais pourquoi un jour on s'arrête alors, Christophe ?
5: D'abord parce qu'on devient un peu plus vieux, peut-être un peu plus sage, que les métiers de cinéma sont des métiers qui sont absolument épuisant en termes d'investissement physique. Moi, j'ai toujours été mu par l'envie d'apprendre et que peut-être j'étais arrivé à un stade où j'avais le sentiment de ne plus apprendre suffisamment pour me satisfaire. Et puis, place aux jeunes.
4: Aujourd'hui, à Sainte-Vertu, cette rencontre avec cette toute petite commune, elle s'est faite de quelle façon ?
5: J'avais un besoin viscéral de m'enraciner quelque part. Alors après, Sainte-Vertu, le nom lui-même est assez attractif. Et puis après, j'ai eu un coup de foudre pour la maison que j'habite ici.
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4: Itinéraire bis à Sainte-Vertu cette semaine. Et aujourd'hui, eh bien, je suis au 2. Le 2, Cécile Barbara, bonjour.
6: Bonjour.
4: C'est quoi le 2 ? Le 2, c'est un lieu qui est dédié à l'art. C'est une magnifique maison que j'ai rachetée à une artiste peintre, Joëlle Kamlicka, qui a vécu pendant plus de 25 ans. Et quand j'ai racheté la maison il y a 5 ans, je me suis dit, je le dédie à l'art. Je continue les expositions de peinture de Joëlle. J'y organise des concerts de musique classique, 2 concerts par an. Et mon métier, c'est la mosaïque murale. Donc, c'est un lieu qui est dédié à l'art autour de la peinture, de la musique et de la mosaïque.
6: Comment on tombe dans la mosaïque, Cécile Barbara ?
4: Ah, alors moi j'avais un autre métier auparavant, j'étais pas du tout destinée à ça, c'était d'abord un loisir créatif, un dimanche, j'ai trouvé un petit kit au BHV, j'ai fait un cadre photo et ça est devenu une passion, donc j'en ai fait de plus en plus. Et puis suite à un licenciement économique, je me suis interrogée, puis je me suis formée auprès d'un professionnel et après j'en ai fait mon métier, voilà.
6: Des exemples de mosaïques que vous avez faites ?
4: Oui, j'ai quelques belles réalisations dont je suis assez fière. J'ai fait une terrasse de 60 mètres carrés rue de Rivoli à Paris pour un restaurant L'Impérial, donc qui est sous les arcades de la rue de Rivoli, en face du jardin des Tuileries. J'ai fait aussi un sol pour une boutique de vêtements pour enfants, tartines et chocolat, également à Paris, boulevard Saint-Germain. Et puis également 2 façades de boutique d'un chocolatier au Mans et à Tours. Voilà, donc j'ai à la fois des grands projets, des grandes réalisations, puis des projets un peu plus petits, et j'aime bien alterner entre des grands et des plus petits projets. Et là, je viens juste de terminer un hall d'immeuble pour un immeuble en construction à Paris, dans le 20e arrondissement, un hall de 15 mètres carrés, voilà.
6: Vous travaillez également, j'imagine, pour les particuliers.
4: Oui, je fais souvent des crédences de cuisine, et puis des salles de bain. Et j'aime bien à la fois avoir des grands projets et puis des plus petits projets. Et c'est à chaque fois une relation aussi avec les clients de trouver quelque chose qui va leur plaire, qui me plaise aussi. Et chaque projet est un moment de rencontre.
6: Et votre passion pour la mosaïque, Cécile Barbara, vous la faites partager ?
4: Oui, j'organise souvent pendant les vacances scolaires des petits ateliers découvertes que j'ouvre aux adultes et aux enfants pour en fait transmettre le plaisir que j'ai eu la première fois que j'ai fait de la mosaïque avec un petit cadre photo où j'ai collé un carreau noir, un carreau blanc à côté. Et c'est vraiment tellement super. Et une fois, j'avais la grand-mère, la maman et la petite fille qui chacune avait leur sous-verre. Et c'était vraiment, et c'est des très bons moments, très, très conviviaux et vraiment de partage.
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6: Itinéraire bis à Sainte-Vertu cette semaine, la pause gourmande que vous attendez chaque semaine. Eh bien, aujourd'hui, je suis à l'auberge du Moulin. Sylvie, bonjour.
7: Bonjour.
6: Sylvie, vous êtes à l'auberge du Moulin depuis combien de temps ?
7: Alors, ça fera 1 an le 15 novembre.
6: Vous avez pris la suite de quelqu'un très connu, c'était Louisette. C'était qui, Louisette ? Je vous ai parlé de Louisette parce que j'ai vu sa photo dans la salle.
7: Alors oui, c'est une grande dame à qui appartenait le Moulin et qui cuisinait beaucoup avec son cœur. Et c'est une personne qui a fait de cet endroit une belle histoire. C'était convivial et surtout très familial.
6: Il a fallu prendre la suite, redonner une vie à ce lieu qu'est l'auberge du Moulin ici à Sainte-Vertu. Qu'est-ce qu'on peut manger ici, Sylvie ?
7: Alors, on peut manger du bourguignon. Des plats en sauce, de la blanquette de veau, on peut manger de la tête de veau, du riz de veau, bien sûr, hein. Tous les plats traditionnels français, des œufs en meurette, voilà. Mais on fait aussi des plats indiens, donc du butter chicken, du biryani, des poulets au korma, de l'agneau korma, donc voilà. Et justement, on prépare une belle soirée samedi, la fête des Lumières.
6: C'est quoi la fête des Lumières ?
7: Alors, en Inde, la fête des Lumières, c'est une fête hindouiste qui est le Diwali. Et Diwali, c'est une fête où tout le monde, c'est très pareil, c'est très convivial, c'est très amical. On se partage les sucreries, les pâtisseries, on se partage les repas, c'est voilà. C'est plein de lumières, plein de fleurs, plein de couleurs surtout, voilà.
6: Une très belle salle et un très beau lieu hein, que cette auberge du Moulin.
7: Ah mais tout à fait, avec le Serein qui est juste à côté, ce paysage qui est merveilleux, on a aussi ce joli cachalot qui est à côté, qui attire pas mal de curiosité aussi. Et puis, il faut savoir que les gens du village aussi, c'est des gens qui ont beaucoup de cœur, qui sont très gentils, très, très accueillants, qui mettent la main à la pâte si on a besoin, voilà.
6: C'est la question que j'allais vous poser, Sylvie. Est-ce que vous avez été bien accueillie ici, dans ce petit village de Sainte-Vertu ?
7: Alors, pour ma part, oui, très très bien accueillie. Et j'ai même eu l'impression d'avoir une famille. Donc voilà, c'est des gens très touchants, avec qui il y a de l'humour, il y a, je dirais même, une pointe d'amour. Donc voilà.

0: L'envie de travailler sur des sujets de société, des sujets d'actualité qui me tenaient à cœur. Et je fais beaucoup de portraits. J'ai fait une série qui s'appelle Des légumes et des hommes, qui est actuellement exposée d'ailleurs à Guergy. Dans cette série, il y a des personnes extrêmement connues, comme Michel Onfray, Alain Passard, Alain Baraton, et des gens absolument pas connus, comme tout le monde, comme moi, comme n'importe qui autour de moi, et des jeunes, des vieux, et des légumes pareils, des anciens, des connus, des pas connus, des courants, tout ça. Et tout le monde est remis sur le même plan. Et c'est ça qui m'intéresse.
1: Et aujourd'hui, vous êtes totalement abandonné Paris pour Sainte-Vertu.
0: Oui. J'ai mis 2 ans avant de faire le pas, j'ai mis du temps. Depuis 2015, je faisais mes semaines moitié Paris, moitié Sainte-Vertu. Et j'ai pris la décision un jour de lâcher Paris complètement parce que je suis autonome. J'ai un studio, je suis totalement indépendante et autonome. Je continue à venir, à aller à Paris de temps en temps. J'ai de temps en temps des commandes sur Paris. Évidemment, j'ai plus le rythme que j'avais avant quand j'étais à Paris. Après, la roue, elle tourne forcément. Moi, j'ai eu ma période, j'ai beaucoup bossé. Les jeunes, ils sont là aussi, ils continuent. Donc voilà. Et moi, je travaille, je me concentre sur mes expos, sur mon travail. Je continue, je fais des nouvelles séries ici dans la région. Ici, il y a beaucoup de proximité, j'adore ça. Et donc, je suis très contente d'avoir quitté Paris. Et j'ai eu la chance de quitter avant le Covid, genre tout début 2020. Donc voilà.
1: Et puis, Sainte-Vertu, j'ai envie de dire, c'est un cocon artistique.
0: Oui, alors bien sûr, c'est aussi la raison pour laquelle j'ai pu quitter Paris. C'est le fait qu'on soit une petite bande ici à Sainte-Vertu. On est plusieurs artistes, on se connaît, on s'est connus à Paris pour certains. On s'est rencontrés, d'autres sont venus et ça s'est élargi dans Sainte-Vertu. Mais c'est vraiment, et on est solidaires en effet des événements pour les uns et les autres.
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1: Itinéraire bis à Sainte-Vertu cette semaine. Je me suis arrêtée à l'atelier Cœur de Lys. Maria Pérez, bonjour.
3: Bonjour.
1: Vous êtes tapissière. Ici, c'est le domaine de la tapissière. Alors, tapissière, ça veut dire quoi ?
3: Tapissière, c'est la couturière d'ameublement. Je réalise tous les décors textiles de la maison. Double rideau, store, voilage, habillage de lit, etc.
1: Comment devient-on tapissière ? Quel était votre parcours jusqu'à exercer cette profession ?
3: J'ai habité 30 ans à Paris. J'étais assistante de direction dans un grand groupe. Et puis, vers la quarantaine, je dirais, je me suis demandé ce que j'allais faire de ma vie. Et la couture me plaisait énormément. Donc, j'ai fait une formation à l'école Boulle. Et quand j'ai déménagé en province, il y a presque 15 ans maintenant, je me suis installée comme tapissière.
1: À Sainte-Vertu. Pourquoi Sainte-Vertu ?
3: Sainte-Vertu parce que d'abord je suis bourguignonne d'origine et puis j'ai toujours rêvé d'habiter à la campagne et j'avais des amis à Sainte-Vertu et je venais déjà régulièrement les week-ends et voilà donc évidemment s'installer en province c'est important de connaître du monde et c'est ce qui m'a amenée ici à Sainte-Vertu.
1: Pourquoi vous êtes-vous dirigée vers ce métier de tapissière ?
3: Alors petite, ma tante était couturière et donc j'aimais beaucoup passer du temps avec elle quand on était en vacances près de chez elle. Et puis je faisais des habits pour mes poupées, pour les poupées de ma petite sœur. J'ai toujours aimé avoir une aiguille dans les mains.
1: Que viennent chercher les gens chez vous ?
3: Alors déjà, moi je vais chez les clients, donc ça veut dire qu'il y a un temps d'échange, un temps de conseil qui est très important pour eux. Les moments d'échange, le travail que je fais pour eux de recherche, par exemple sur les tissus, etc., c'est important pour eux.
1: Quel type de conseils vous pouvez leur donner ? Ce sont des conseils de couleur, des conseils de matière ?
3: Oui, tout à fait. Les finitions, la forme, les matières, les harmonies par rapport à leur intérieur. Mais j'aime ça, donc voilà, je m'amuse beaucoup et j'aime conseiller mes clients.
1: C'est un métier qui vous fait découvrir de différents univers, j'imagine, parce que dès que vous rentrez chez quelqu'un, c'est un univers différent qui s'offre à vous.
3: Oui, tout à fait. J'ai eu la chance de travailler, par exemple, dans plusieurs châteaux du coin. Ça peut être aussi j'ai eu des maisons d'hôtes. Sinon, c'est des particuliers et chacun a son univers. Hein. On passe du rustique au très contemporain. Donc, j'ai la chance d'entrer dans de très belles maisons parfois. Et ça, c'est vraiment la récompense de la tapissière. Hein.

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Jules Laverte, originaire des déserts près de La Fécla dans les Bauges en Savoie, sort son premier single, Courant éclair. Étudiant en triple diplôme et sportif de haut niveau, Jules a aussi participé à The Voice Kids il y a quelques années.

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2: Big Flo et Oli, c'est un premier album il y a 10 ans, mais des titres et des rêves depuis bien plus longtemps. Des tubes comme on en entend rarement.

0: les deux frères toulousains au palmarès est bourrifant. 1 million d'albums vendus, 9 millions d'abonnés sur les réseaux, 3 milliards de streams, 3 victoires de la musique et des concerts archi complets dans les plus grandes salles de France et les stades. Mais alors, est-ce que réaliser ses rêves d'enfant avec tant de succès, c'est l'autoroute du bonheur? C'est l'une des nombreuses questions qui se posent. Big Flo et Oli dans leur nouvel album Karma qui vient de sortir, et c'est Oli qui vient nous en parler ce soir dans Décibel. Salut Oli.
1: Salut, super intro. Ça fait toujours plaisir de te voir, tu sais. Je suis obligé de dire à chaque fois, Émilie, que t'es une des premières qui nous a interviewé. Voilà, comme ça, c'est dit. J'ai dit mon petit bisou, ma petite blague du début, et c'est fait.
0: Merci. Mais non, mais moi, si tu dis que ça te fait plaisir de me voir, imagine-moi, à la place où je suis, de voir l'évolution du groupe Big Flo et Oli, mais aussi votre évolution personnelle à toi et à ton frère. Tu viens d'avoir 30 ans, là.
1: Ça y est, j'ai passé le cap du 3. Du 3, tu sais, quand tu remplis sur les papiers, tu mets 3. Ça fait drôle.
0: Tu changes de case, quoi. Ouais. C'est un truc de fou. Alors, beaucoup de gens ont l'habitude de vous voir ensemble, Big Flo et Oli. Ce soir, Oli, t'es tout seul. Alors, je vais pas te faire comme dans la chanson « Il est où ton frère ?» Mais qu'est-ce que ça dit de votre duo que, justement, sur cet album-là, sur Karma, il y a eu quelques promos que vous avez fait l'un sans l'autre. Moi, j'ai l'impression que c'est très positif. Mais dis-moi ce que t'en penses.
1: Ben, moi aussi, je crois que c'est positif. Écoute, ça dit qu'il y a un côté un peu plus libre et un peu plus assumé. Peut-être que parfois, on se permettait pas ces petites parenthèses solo.
0: Ouais.
1: Et ça dit aussi une volonté d'un peu plus développer. Souvent, quand t'es à deux, là, s'il aurait été là, ça aurait été aussi génial. Mais
0: de toute façon, tu commences une phrase, il la termine.
1: Ouais,
0: c'est la mitraillette, vous deux, quand même.
1: Mais c'est bien aussi de pouvoir parfois faire des longues phrases et pouvoir développer, laisser un silence. Sans qu'il Flo à côté.
0: Flo, il peut pas le silence. Ah, tout de suite, il rentre dedans.
1: Flo, il supporte pas. Mais ouais, on s'est un peu réparti un peu les tâches. Et puis, pour te dire la vérité, 100% honnête, Flo, il est un peu moins à l'aise. Enfin, à l'aise s'il l'est, mais il aime un peu moins ce truc-là d'enchaîner beaucoup de promos, d'interviews.
0: Bah, c'est un exercice. Et quand tu deviens musicien, tu signes pas pour ça au départ.
1: Exactement.
0: Oui.
1: Donc, il envoie le petit frère. Moi, j'aime beaucoup ça. C'est toujours un plaisir de pouvoir défendre l'album et en parler. Donc, on se répartit de temps en temps la tâche.
0: Alors, défendre l'album, c'est un grand mot, puisque franchement, il n'est pas très attaqué. La critique est unanime et dithyrambique. Karma, c'est un super album. Et alors, c'est drôle, parce que beaucoup de journalistes ont l'impression qu'il faut rajouter, il est très...

0: Alors pour moi, vous faites du rap depuis toujours. Pourquoi est-ce qu'on dit que celui-là, il est plus rap?
1: Écoute, franchement, tu me poses une colle aussi. Mais ça me fait plaisir que toi qui nous suis et qui nous soutiens depuis des années, tu le relèves. De toute façon, c'est un compliment, donc on est content. Oui. Mais c'est vrai que... on l'a un peu plus axé comme ça en promo en fait, on a un peu dit ça et les gens l'ont répété mais je suis d'accord, on a toujours rappé, mais allez, je vais pas être de mauvaise foi, c'est vrai que quand on entendait les morceaux que t'as mis au début,
0: les gros tubes
1: plus tard, dommage, quand tu nous connais de loin sans être forcément rentré dans notre univers musical, c'est vrai que ça peut être étonnant si tu te prends Karma ayant juste découvert Coup de Vieux, Dommage, Sur la Lune ou Papa. Donc il y a cette petite différence là, mais en effet on a toujours été rap et de la famille rap, accepté aussi. On a toujours fait des collabs avec des rappeurs. C'est notre ADN pur et dur. Mais c'est vrai qu'il y a un retour quand même à un truc un peu plus essentiel, un retour aux sources, dans la manière de composer, un peu moins formaté aussi. Il y a un côté un peu plus rough, quoi. J'ai l'impression dans cet album-là.
0: C'est intéressant. Alors, on a vu par moments, grâce aux réseaux sociaux, comment vous l'avez fabriqué, ce disque. J'ai notamment souvenir d'avoir été hyper jalouse d'une villa en Espagne.
1: À Cadaqués,
0: vous étiez pas mal, là.
1: On était bien. C'est Flo qui a choisi la villa, tu te doutes.
0: Oui, il a toujours très bon goût, Flo, tout ce qui est voyage, etc.
1: Confort.
0: Ça, c'est sûr. Donc, c'est un album que vous avez fabriqué à plusieurs endroits, sur plusieurs périodes. C'est ça aussi le grand succès dont je parlais au début. Alors, je ne sais pas si ça vous mène sur l'autoroute du bonheur, on en parlera en écoutant des chansons, mais en tout cas, ça vous laisse le choix et les moyens de prendre tout le temps que vous voulez pour faire votre musique.
1: Ouais, ça c'est un luxe qu'on a grâce à notre public aussi, qui nous a toujours suivis. Ouais. Et on fait partie des rares rappeurs, surtout dans le rap. C'est important de le souligner, parce que dans la variété ou dans la pop, c'est un peu plus courant de mettre des 3-4 ans entre les albums. Dans le rap, c'est quasiment tous les 6 mois que ça sort un projet. Et on a la chance d'avoir un public qui nous suit et qui est toujours présent. Ouais.
0: Ils vous attendent.
1: Ils nous attendent, ils comprennent aussi le processus. Et puis aussi, on a aussi la chance de faire des tournées un peu infinies.
0: Oui, c'est vrai, vous êtes tout le temps là.
1: C'est-à-dire que souvent, on sort là, on avait sorti l'album en 2022 et la tournée, elle s'est finie mi-2025. Donc, ça a été du non-stop. On rajoutait des zéniths partout à chaque fois. On a fini en stade, tournée inter. Donc, c'est aussi un luxe qu'on a, un confort qu'on a.
0: Alors, Oli est là sans Big Flo, mais il y a aussi des moments de l'album où vous n'êtes pas ensemble et ça chante. Parce que oui, c'est un album très rap, n'empêche que ça chante aussi. Là, c'est Flo. C'est pas le meilleur moment de sa journée ou de sa vie, mais il le partage. Et c'est ça qui est beau. Il est dans un hôtel de luxe au Japon.
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0: C'est beau et triste et mélancolique, les deux chansons qu'on vient d'entendre. Elles se suivent aussi sur Karma. Vous avez eu envie de vivre chacun ces petits moments de...
1: Ouais, et puis souvent en duo, quand l'autre ne trouve pas sa place dans le récit, dans la narration, par exemple le morceau qu'on entend là encore en fond, il s'appelle « Tu me manques ». Et c'est une déclaration d'amour à une dame, une vieille dame avec qui je me suis lié d'amitié. On aurait dit un récit de Marcel Pagnol, un peu dans notre quartier à Toulouse.
0: Quand t'étais gamin.
1: Quand j'étais enfant, une femme en plus qui a jamais réussi à avoir des enfants. Donc il y avait toute une symbolique très forte entre les lignes. Et c'est vrai que c'est mon histoire avec elle d'amitié de gamin que j'étais. Et c'était pas du tout l'histoire de Flo. Donc souvent quand il trouve pas sa place, il se met de côté ou il prend un pas de recul. Et moi pareil. Là, il parle de sa dépression un peu, de son spleen d'artiste et de grand frère qui a eu beaucoup de pression sur les épaules. Tout seul, un peu, il parle de ses antidépresseurs dans un hôtel où il est censé normalement être le plus heureux du monde vu que c'était son rêve. Ben là, je m'y voyais pas non plus, à part raconter, je vois mon frère, et il m'écrit, il y avait pas grand-chose à raconter. Donc parfois, c'est bien aussi de s'accorder ça. Ouais.
0: Alors, l'album s'appelle Karma, moi. Perso, le karma, c'est un truc qui me fait peur. Quand je fais un truc pas très propre, je me dis, méfie-toi, le karma va te retrouver et va te rattraper par le callback et tu vas payer ce que t'es en train de faire. Donc le karma, pour moi, c'est plutôt un truc qu'on redoute.
1: Ouais.
0: Karma, c'est ça.
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0: Alors pour vous, le karma, pour Big Flo et Oli, est-ce que c'est comme moi un truc qu'on redoute? Est-ce que c'est quelque chose qui a à voir avec la religion, avec la superstition? C'est un mot fort, karma.
1: Ouais, c'est un mot fort qui nous a beaucoup accompagnés. Tu sais, quand tu passes beaucoup de temps avec une personne, tu commences à rentrer dans des délires, tu crées ta propre mythologie.
0: Sure. Oui.
1: Ton langage, tes blagues de frères, tes running jokes, tout ça, et ça a été vraiment le cas avec Flo autour du karma. C'est vrai qu'on s'est souvent répété ce mantra-là en se disant t'inquiète, laisse faire le karma.
0: Ah, donc vous, c'est plutôt
1: un
0: karma positif.
1: 100% positif.
0: Qui vient réparer les injustices dont vous avez été victime.
1: Exactement.
0: Que les gens comme moi ont fait. Parce que moi, j'ai peur. Donc moi, c'est toutes les saletés que j'ai fait. Et vous, c'est toutes les saletés qu'on vous a faites.
1: Non, on voit plutôt le verre à moitié plein, quoi.
0: C'est bien, bravo.
1: Ouais,
0: les gars.
1: On voit, sur le karma, en tout cas. Mais, mais ça marche dans les deux sens. Et d'ailleurs, ce qui était assez marrant, c'est qu'on l'a sorti un vendredi 13. Et pareil, ça a créé débat chez nos potes. Il y en a pour qui c'était ultra chanceux, ultra positif.
0: Oui.
1: Et d'autres qui disaient, faites gaffe à vos chiffres, les gars, ça porte malchance. Mais en tout cas, pour revenir au karma, c'est vrai qu'on s'est rattaché à ça. Et je crois qu'on n'est pas les seuls dans une société qui vacille un peu et où on manque parfois de repères. Là, tu vois, on regardait les news à la télé. On était assez choqués de ce qu'on lit, de ce qu'on voit, de ce qu'on entend. Donc, je crois que parfois, on se rattache à des religions un peu intérieures, à des superstitions.
0: Quand on se sent impuissant.
1: Quand on se sent seul, impuissant, parfois ou perdu. C'est une sorte de phare un peu au loin. On essaie de se fabriquer un peu d'espoir, quoi. C'est ça, être humain, j'ai l'impression. Donc ouais, le karma nous a accompagnés et c'était aussi une métaphore sur notre carrière de se dire voilà, on a planté une graine. Tout le monde ne croyait pas en nous. Ça a été parfois un peu dur. On était un peu marginalisés, mis de côté, incompris dans ce qu'on voulait raconter, dans qui on était. Et on se disait attends, une carrière c'est long, pas à pas. Et finalement, le karma et le public a été de notre côté. Donc, il y avait une métaphore assez symbolique. Il y a un morceau qui s'appelle Remontada, où on dit aussi voilà qu'on a réussi avant la fin du match, avant à remonter au score, quoi. Donc, ça marchait bien.
0: Oli, on va reposer la question que j'ai posée au début en introduction. Alors, est-ce que réaliser ses rêves d'enfant, avoir autant de succès, vendre 1 million d'albums et remplir des stades, ça rend forcément heureux?
1: Alors, tu as Oli et t'as pas Flo, donc moi je vais te répondre oui.
0: Toi oui, ça te rend heureux, ça te nourrit suffisamment.
1: Oui, après il y a plein de phases dans le bonheur, c'est-à-dire qu'il y a plein de couches. Il y a des moments où bien entendu derrière l'artiste il y a un homme, donc il y a des doutes, il y a des moments un peu plus durs, mais en tout cas j'ai l'impression que ça m'a rendu plus heureux que ce qui était prévu de base dans la vie un peu qui m'attendait hors musique, quoi.
0: Bon karma.
1: Donc bon karma. Oui, après c'est une question qui est toujours compliquée, je trouve, à répondre pour les artistes, parce que à la fois il faut être élégant et assez doux dans la réponse, parce que les gens en général, et par exemple si je compare à mon groupe de potes ou mon entourage, ont une vie entre guillemets, difficile ou un peu plus difficile, une réalité. J'ai plein de potes qui font des métiers qu'ils aiment pas ou qui se lèvent le matin pour faire un taf qui leur plaît pas.
0: Oui, ou ceux qui ont pas de sous.
1: Ceux qui sont un peu plus en galère, etc. On a plein de potes à Toulouse comme ça. Et c'est vrai que si je me vois d'un regard extérieur, c'est toujours un peu compliqué d'entendre des artistes, et je le reconnais, j'entends se plaindre, entre guillemets, ou dire que la vie est difficile ou un peu fatigante, mais c'est le cas. C'est vrai que parfois, ça peut être déroutant, cette vie-là d'artiste, on est mis en lumière, beaucoup critiqué aussi, c'est une vie qui s'arrête jamais.
0: Ouais.
1: C'est-à-dire que nous, on est tout le temps en train de réfléchir au projet Big Flo Lee, on est tout le temps sollicité.
0: Oui, puis même si tu n'y penses pas, dans la rue, tu vas croiser quelqu'un qui va dire « Hey, Big Flo Lee !»
1: Ouais, c'est ça.
0: Oui.
1: Même quand je suis tout seul, il me dit ça d'ailleurs. On n'a jamais compris.
0: Et même quand, il paraît, même quand vous êtes au bout du monde, l'un ou l'autre, il y a toujours un touriste français qui vous reconnaît, qui vient
1: exactement,
0: vous parler.
1: Bah
0: oui,
1: exactement.
0: C'est rigolo ça.
1: Mais en tout cas, voilà, pour revenir à ta question, je crois que le bonheur, c'est dans le bonheur, il y a la liberté, quoi. En tout cas, c'est pour moi une des définitions. Et je me sens libre quand je fais de la musique. Et je me sens de plus en plus moi-même en grandissant et en faisant de la musique. Donc, je vais te répondre un petit oui.
0: Ouais,
1: mais derrière se cachent plein d'autres couches et plein de moments plus difficiles. Ouais.
0: Des nuances. Alors,
1: exact.
0: Dans l'album, il y a des réflexions hyper intéressantes et profondes aussi sur l'ascension sociale. Alors, ça rejoint un petit peu ce qu'on vient de dire, sur le fait que t'as pas aujourd'hui la même vie, et ton frère non plus n'a pas la même vie que les gens avec qui il a grandi. Vous n'avez pas la même vie que celle que vos parents avaient à votre âge.
1: Exact.
0: L'ascension sociale, elle est, par exemple, dans la chanson 44D, elle est matérialisée par à quel rang tu es quand tu prends l'avion. 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
0: Alors, à la fin, je rajoute je rigole. Ça m'intéresse parce que j'ai trouvé que cet album, c'était sans doute un de vos plus mélancoliques depuis le début, en
1: c'est
0: tout
1: vrai,
0: cas dans
1: ouais.
0: les textes.
1: C'est vrai.
0: Et pour autant, vous n'avez jamais été aussi gaulerie en promo. Je vous ai vu faire
1: des
0: folies chez Alice Moitié, chez McFly et Carlito, et vous êtes vraiment comme pour vous excuser d'avoir fait des textes aussi poignants. J'ai l'impression que vous avez mis les bouchées doubles pour être très marrant en promo.
1: Ouais, mais tu vois là, tu m'as débloqué un truc dans ma tête. C'est ça. C'est aussi parce qu'on se connaît très bien. Je te vois un peu comme une grande cousine qu'on croise de temps en temps en repas.
0: Ta première babysitter.
1: Mais c'est vrai. C'est vrai. En effet. Je pense que c'est ça, et puis c'est aussi une part de notre personnalité aussi, que les gens ne connaissaient pas vraiment. Nous, paradoxalement, on est des mecs aussi très drôles et très légers, très marrants, en plus de des textes parfois très profonds.
0: Vous êtes même un peu zinzin. Ça se voit dans les vidéos. Dès qu'il y a un événement à annoncer, c'est jamais juste une bête annonce. Vous faites toujours des choses. Oui, bien sûr, vous avez cette fantaisie.
1: On est créatif et fantaisie, ça nous va bien. Mais c'est vrai que peut-être il peut avoir un petit complexe ou alors de la pudeur. Je mettrai ça sur la pudeur en fait. On passe beaucoup de messages par les blagues et Flo justement c'est le spécialiste de dire un truc super profond et de vite casser le malaise en faisant une blague ou quelque chose de totalement bizarre quoi. Mais c'est vrai, c'est une belle analyse. Je suis d'accord avec ce que tu dis.
0: Il y a aussi le cul entre deux chaises. Ça, c'est un truc qui vous caractérise beaucoup et dans tous les domaines de la vie. La chanson, c'est le retour du texte.

0: capitale.
1: À peu près.
2: Ça fait beaucoup de chaises hein, pour deux petits culs.
0: Ouais. Eh bien, ça fait plaisir que tu en parles parce que c'est vrai que ça a été une position toujours particulière pour nous.
2: Ouais.
0: Dans notre vie, même dans notre vie en société, même avant le succès.
2: Ouais.
0: On a toujours été à la croisée des mondes, quoi. Et j'ai l'impression que dans notre société actuelle, c'est un truc qui est de moins en moins compris ou accepté. Et nous, on a mis du temps à faire comprendre qu'on pouvait être fier d'être français, mais fier d'être algérien, fier d'être argentin, et avoir plein d'influences mélangées à la maison, oui. Qu'on pouvait être fan de variété, mais aussi fan de rap, qu'on pouvait avoir un festival, mais aussi faire une expo. Et c'est vrai qu'on a toujours eu ce sentiment d'être au carrefour de plein de choses, et ça vient de notre éducation. Nous, on a grandi dans un quartier populaire, on n'avait pas d'argent, on se galérait pour enregistrer dans les studios de rap, mais à la fois, on était inscrits au conservatoire.
2: Oui.
0: Donc, on traînait qu'avec des mecs blindés de bonnes familles qui jouaient du violon. Donc, il y avait toujours ce paradoxe. Et on s'est construit dans le paradoxe. Mais pour nous, c'est une richesse et une fierté. Mais c'est vrai que ça peut souvent être pas compris dans une ère où tout est noir ou blanc.
2: Ah, il faut choisir ton camp dans cette époque dans laquelle on vit, qui est terrible.
0: Un peu, ouais.
2: On te demande tout le temps. De choisir un côté ou l'autre. Et c'est pour ça qu'elle est intéressante, la place de Big Flo et Oli, dans la musique, dans le rap, mais même
0: je
2: dans
0: crois,
2: la société.
0: Ouais.
2: Mais c'est parce que vous l'avez fabriqué, en fait. Mais il y a des vents un peu contraires, quoi.
0: Oui, il y a des vents un peu contraires, mais là, comme tu le disais, on a enfin la sensation qu'on faisait le bon choix, en tout cas, d'être ouais. nous-mêmes, quoi. On s'est toujours senti nous-mêmes. En tout cas, ça n'a jamais été forcé
2: ouais.
0: Qu'on soit sur une radio un peu quali, comme je dis en rigolant, Intello, ou le lendemain avec McFly et Carlito dans un truc un peu plus gaulerie sur YouTube. On s'est toujours senti nous-mêmes. Et là, ça y est, les gens ont mis du temps, mais j'ai l'impression qu'on nous a compris. Ça y est, ouais.
2: Je vous ai compris.
0: Ouais.
2: Pardon. Oh là là, la blague de vieille personne du 20e siècle.
0: Ça va, ça. J'ai la ref, j'ai 30 ans, tu sais, mais non, ça y est.
2: Vite, un peu d'espagnol.
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0: Bah, moi, c'est Mili Massoye.
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0: Calypso sur Kerama. Faut l'envoyer à Bad Bunny d'urgence. Hein. Vous allez vous retrouver sur scène avec lui pour ses concerts en France.
1: On aimerait bien, on aimerait bien. Mais on est content, ça aussi. C'est une part de notre univers depuis le début, en vrai. Oui. Si tu réécoutes Dommage ou des morceaux comme Plus tard, il y a toujours eu cette petite touche hispanique.
0: Il y a Papa.
1: Ouais, Papa aussi. Et on est super heureux. Et je crois que c'est une direction vraiment qu'on va de plus en plus assumer et prendre. Tu vois, ce morceau-là, on aimerait bien l'étirer.
0: Il est beau. Hein.
1: Et merci. Ouais. Et on aimerait bien en faire un projet entier. Peut-être de 10 titres avec beaucoup de touches espagnoles, avec des collaborations.
0: Tu as joué de la trompette.
1: Ouais, j'ai joué de la trompette dessus et je vais en jouer. Et c'est une envie qu'on a de plus en plus d'assumer ce côté-là. Je vais te dire une vérité aussi qui est assez marrante, c'est aussi les latinos sont revenus à la mode.
0: Donc c'est devenu beau gosse maintenant.
1: Donc nous ça fait quand même du bien quoi. On attendait depuis 20 ans que ça, avec tout le respect que j'ai pour mon père, mais la salsa il y avait un côté un peu old school quoi.
0: C'est vrai.
1: Et là on a vu Bad Bunny, donc là on est tous contents et même les potes à mon père ils sont là, putain ça fait plaisir, les gens ils se remettent à danser un peu quoi. Et c'est vrai que au-delà de la mode, l'oreille du public français, ouais, c'est aussi ouvert à ça. Et un morceau comme Picasso, là, il est en train de cartonner. Je pense que ça va être notre gros morceau de l'album. Il aurait été peut-être un peu moins accueilli et compris il y a 5, 6 ans ou 7 ans. Là, on a eu les Rosalia, les Cetangana, Bad Bunny récemment. Donc, ça fait du bien. Donc, on y va à fond. Ouais.
0: Madame Rivérol, est-ce que ça te dit quelque chose?
1: Bien sûr, c'est un classique de notre histoire, de notre mythologie familiale.
0: Madame Rivérol, qui était CPE dans votre lycée, quand vous étiez petit.
1: Oui, qui fait partie de ces gens-là dans l'éducation nationale, qu'on remercie. Alors souvent on critique parce qu'il n'y a pas toujours des profs et des gens bien, c'est vrai, c'est une réalité. Mais aussi des gens qui sont visionnaires et qui ont l'ouverture d'esprit et de cœur de faire plein de choses. Elle avait mis en place la Semaine des Arts. C'était une semaine entière où tout le monde pouvait faire des concerts, des expos, photos, dessins. C'est une dame qui a beaucoup fait bouger notre lycée de musiciens. Ouais.
0: Ouais, c'est vrai. Et alors, les équipes d'ICI Occitanie, Sébastien Bretenoux en tête, sont allées rencontrer Madame Rivérol parce que elle est comme nous, elle est enchantée par votre succès et elle se souvient de quand vous étiez scolarisée et toi, Oli, et ton frère Flo, et que vous aviez énormément d'absence puisque vous vous lanciez évidemment dans la musique.
1: Surtout moi, ouais.
0: Elle raconte.
2: Un enseignant, il doit faire passer un programme et quand ses élèves sont trop souvent absents, là, ça passe plus du tout. Et je me souviens de moments d'échanges avec un professeur de mathématiques qui me disait « Non, mais là, ça suffit, il faut les coller maintenant, faut les punir, moi, j'en peux plus, ils sont jamais là. » Mais je t'assure qu'ils sont malades, je me disais. En fait, je savais qu'ils faisaient une première partie à l'Olympia, donc bon, ils étaient déjà très vite, ils ont atteint une sacrée notoriété et mener les choses de front devenait difficile à ce moment-là.
3: Et vous aviez des contacts avec la maman aussi?
2: Ah oui, la maman aussi. La maman voulait qu'ils aient le bac. Et elle a réussi. Elle disait sans le bac, non, je ne les lâche pas. Bon, après, elle était bien obligée de lâcher quand même, une fois qu'ils sont majeurs. Elle aussi, elle s'est retrouvée dans mon bureau à examiner les absences. Et vraiment, ils peuvent remercier Patricia, leur maman, qui m'a dit déjà, mais voyons, ça, ce n'est pas justifié, ça, ce n'est pas justifié. Ça, non, là, je compte sur vous, vous les punissez, ce n'est pas possible. Bon, elle veillait au grain et elle avait bien raison.
0: Oh là là, Madame Rivérol!
1: Elle défend un peu trop ma mère, quand même. Il y a Anguille Sauroche dans cette histoire.
0: Déjà, c'était le plaisir de la retrouver. Merci.
1: Non, c'est hyper touchant, bravo.
0: Occitanie.
1: Ouais, merci les gars, trop bien.
0: Et ce qui me plaît, moi, c'est que, encore une fois, album après album, c'est le cas dans Kerama, mais c'est le cas dans les albums précédents, l'adolescence, la famille, les parents, les gens qui étaient là au moment où ce rêve dingue qui est devenu réalité est arrivé dans vos têtes, ces gens, ils sont toujours là dans vos textes. Parfois, c'est juste une petite punchline, parfois c'est plus, mais ils sont toujours là. En fait, vous pensez toujours à eux.
1: Ouais, alors on va savoir. Ouais, pour moi c'est normal. Je trouve ça me fait même bizarre ta question, mais
0: pourtant il y a tellement de gens qui passent leur vie à essayer d'oublier d'où ils viennent.
1: Ouais, je vois ce que tu veux dire, mais nous ça a été salutaire pour nous. C'est notre crew, un peu notre famille, et on est toujours avec les mêmes équipes. Mais quand je le dis, c'est vrai que je vois dans les yeux des gens que c'est assez rare.
0: Ouais.
1: Est-ce que c'est un truc propre au sudiste un peu à Toulouse? Il y a ça, non? Peut-être, je sais pas.
0: Est-ce que les gens du sud se serrent plus les coudes? Je sais pas. Est-ce que c'est aussi une protection justement parce que quand le succès arrive, il y a peut-être des gens qui arrivent pour de mauvaises raisons et tu te dis cela, ils m'aimaient quand j'avais pas un rond.
1: Exactement. Il y a aussi ce truc-là d'avoir vécu ce succès à part très jeune et d'avoir eu la chance d'être protégé, accompagné quoi. C'est un accompagnement qui rassure, c'est vrai. Ouais.
0: Merci Oli d'être venu nous voir.
1: Merci Émilie, toujours un plaisir. Franchement, j'ai l'impression que c'est Noël. Tu sais, les gens que tu vois peu, parce qu'on en a mille trucs à chaque fois, mais qu'on est toujours heureux de croiser. Merci pour ton soutien depuis le début. Ouais.
0: Bisous, merci.
1: Gros bisous, merci.
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0: Ah là là, les frissons. Angélique Kidjo, 45 ans de carrière, 5 Grammy Awards, figure incontournable des musiques du monde et voix politique aussi pour le continent africain. Sa pensée est sollicitée, écoutée, respectée des grandes universités européennes et américaines jusqu'aux instances de l'UNICEF. Angélique Kidjo est ce soir dans Décibel à l'occasion de la sortie de son nouvel album Hope, ça veut dire espoir, et elle y met 2 points d'exclamation. Angélique Kidjo est dans le studio, bonsoir.
1: Ah, moi je danse déjà sur le...
0: Ah, c'est sur la musique de l'émission.
1: Ah oui, c'est bien.
0: J'aime bien la musique dans la peau. Angélique Kidjo, moi ce que j'aime, c'est qu'à chaque fois que je vous vois, j'ai l'impression de recevoir une dose d'énergie incroyable. Vous communiquez ça dès que vous êtes dans une pièce. Et alors parfois la pièce est très grande, hein, puisque vous jouez évidemment
1: heureusement, dans un endroit
0: immense.
1: Heureusement.
0: Et voilà, que ce soit dans le petit studio ou sur la grande scène de Solidays, par exemple, j'ai le souvenir de vous avoir vu là-bas, vous rayonnez de la même manière. Il y a quand même des moments où vous faites un peu la gueule, où vous êtes un peu éteinte.
1: Ah, j'aime pas la colère, j'aime pas faire la gueule parce que ça me fatigue.
0: Ah oui.
1: Ça me plombe. Moi, je peux pas. Me mettre en colère, c'est ce que je déteste le plus.
0: Ou alors juste être un peu boue.
1: Ah oui, mais quand je suis décalée, moi, je parle plus à personne. Car il y a 2 choses. Quand j'ai faim et quand je suis fatiguée, il faut pas me parler. Les Anglais disent hungry.
0: Ouais, c'est ça.
1: Moi, quand je suis hungry, là, il faut pas me parler du tout, là.
0: Tout à l'heure, je parlais de votre rayonnement international. Et c'est vrai, hein, vous êtes quand même récompensé 5 fois aux Grammy Awards, qui sont les Oscars de la musique. Et puis, cette année, vous devenez la première chanteuse africaine à recevoir une étoile sur le Hollywood Walk of Fame. Cette fameuse étoile là au sol. Est-ce que les honneurs de ce type, comme les statuettes, les récompenses ou les étoiles, ça vous touche?
1: Ça me touche surtout cette étoile parce que je m'attendais pas à ça. Je me suis réveillée le matin. Mon mari me dit, ah, tu auras une étoile sur le Hollywood Boulevard. J'ai dit, écoute, si c'est une blague, ça m'intéresse pas. Non. Je viens de me réveiller. Ne commence pas avec tes blagues à la mort moelleuse, là. Et il me dit, mais non, tu me crois pas. Regarde, c'est sur Internet. J'ai dit, encore, c'est encore pire. Internet, j'y crois pas non plus.
0: C'est vrai que tout n'est pas vrai sur Internet. Mais là, c'est vrai.
1: Et là, c'était vrai. Et là, il a fallu un moment pour que je l'absorbe. Je l'ai pas encore complètement absorbé, mais, en fait, c'est des gens qui vous proposent et ça veut dire que les gens écoutent et ouais, prêtent attention. Et je ne peux que dire qu'une chose, je suis honorée de le recevoir et j'espère que ça va ouvrir la porte à d'autres artistes du monde entier.
0: Hope, espoir, c'est une notion, l'espoir et une énergie qui est partout sur le disque. Parfois, c'est aussi simple que dans les paroles et dans le titre de la chanson, You Can, tu peux.

0: The Voice, je vous dis, Angélique Kidjo dans le studio d'ici, qui chante avec elle-même hein, cette chanson You Can. Ça donne effectivement de l'espoir, de l'énergie. Est-ce que c'est quelque chose qu'on vous a beaucoup répété quand vous étiez petite? Est-ce que c'est quelque chose que vous vous répétez à vous-même à chaque défi, à chaque épreuve?
1: Mon père avait l'habitude de dire, si tes rêves ne sont pas assez grands, ferme-la. On n'a pas envie de t'entendre.
0: Ok, papa.
1: Ok. Et cette chanson, en fait, a été. C'est l'inspiration de cette chanson, c'est ma fille, qui un matin, je crois que c'est en octobre ou novembre dernier, elle se réveille le matin, elle descend pour le petit déjeuner et elle me fait: Maman, tu sais, je viens de réaliser que je dois faire le deuil du monde qui nous a été promis. Et ça, c'est quelque chose qui m'a plombée.
0: Oh, waouh.
1: Ça m'est tombé sur la tête comme une pierre. Et ma fille n'a pas l'habitude de parler comme ça et je me suis dit: Tu ne peux pas parler de ça. Elle dit: Non, les mots, j'en veux pas. Parce que c'est ce que je ressens en ce moment. Donc pour moi, la seule solution, c'était d'écrire une chanson pour elle et pour les jeunes d'aujourd'hui, de ne pas perdre espoir parce qu'ils sont capables, ils ont la possibilité de créer le monde dans lequel ils ont envie de vivre. Et que s'ils ne le croient pas maintenant, ce monde n'existera jamais.
0: You can, vous pouvez. Alors, c'est carrément un message à une génération. Et puis, quand je parlais tout à l'heure de transmettre l'espoir, ce fameux hope, le titre de l'album, c'est parfois juste par le fait que vous existez, Angélique Kidjo, et que vous rayonnez. La jeune chanteuse nigériane Aera Star, par exemple, petite fille, elle vous regardait à la télévision recevoir un Grammy et elle se disait: Ah, bah alors, moi aussi, peut-être un jour, je serai sur cette scène-là. Et elle partage avec vous une chanson sur l'album.

0: Pas encore plus fou ça qu'une étoile sur le Walk of Fame d'Hollywood, de se dire il y a une grappe d'artistes, garçons, filles, de tout plein de pays différents, qui ont cru en leur rêve de musique en vous voyant.
1: Ça c'est dément.
0: Ouais. Hein.
1: Ça,
0: vous pouvez être fiers de ça.
1: Ça c'est dément.
0: C'est beau.
1: Mais en fait, je m'en suis rendu compte en 2002 quand je suis devenue ambassadrice de l'UNICEF et quand j'ai commencé à aller en-delà des pays que je connais, le Togo, le Ghana, le Nigeria, le Bénin, que j'ai commencé à aller vers l'est, le centre, un peu partout. C'est que t'arrives dans les villages, les gens arrivent et ils t'appellent pas par ton prénom ni ton nom. Ils t'appellent par les titres de tes chansons.
0: Oh wow.
1: Je dis alors là, si je porte les titres de mes chansons, la vie est belle. Et là, tout d'un coup, c'est un moment de reconnaissance de ce qu'on a fait. Et ça vous rend humble. Parce que je n'ai jamais pensé à ça. Je me dis, bon, mais chez moi, on me connaît. Bon, mais c'est à l'Afrique de l'Ouest, tout va bien, quoi. Et en dehors de l'Afrique de l'Est, de l'Ouest, tout le continent africain connaît ma musique. Et ça, c'est une responsabilité. C'est une joie. C'est une célébration de tous les instants pour moi, parce que chaque fois que je monte sur scène, je sais que je porte ce continent sur mes épaules.
0: L'Afrique, je vous avais interviewé par téléphone, puisqu'à l'époque, on n'avait pas le droit de se voir pendant le Covid, où vous aviez, pour l'UNICEF, enregistré une version d'un classique, hein, Pata Pata, pour faire passer le mot à toutes celles et tous ceux qui n'avaient pas forcément accès à Internet, etc., à propos du Covid et des mesures d'hygiène, et se laver les mains, etc. Quand vous parlez de responsabilité tout à l'heure, c'est ça, prendre vos responsabilités aussi, c'est utiliser votre voix parfois pour des messages qui sont pas artistiques.
1: Moi, je suis responsable de ma vie et ma vie dépend des autres. Donc, la responsabilité doit être commune. Donc, Quand les filles de ma fondation Batonga en panique disent qu'est-ce qu'on fait, c'est quoi, comment on peut se sauver, comment on peut sauver nos communautés, je leur explique ce qui se passe et on leur donne de l'argent pour fabriquer des masques. Déjà au départ, elles fabriquaient des savons. Donc qu'est-ce qu'elles ont fait? Elles ont fabriqué les masques, le savon, elles ont mis de l'eau à disposition et elles ont pris d'assaut toutes les radios locales de leur communauté, dans les langues différentes, pour leur dire, gardez de votre distance, lavez-vous les mains, ne vous touchez pas le visage. C'est-à-dire qu'elles ont sauvé leur communauté parce que, pour moi, mon rôle en tant que grande sœur dans cette histoire, c'est de leur donner les outils pour qu'elles puissent se protéger.
0: Et la chanson faisait partie des outils aussi.
1: Ah oui, c'est clair.
0: Et voilà, parce que même quand on lit pas le journal ou même si on n'est pas connecté à Internet, bah, la chanson qui passe à la radio...
1: Ça fait plus d'effet.
0: Ça fait plus d'effet. Sur votre album, Angélique, vous avez rassemblé des artistes d'origines différentes, de générations différentes aussi. En fait, comme point commun, ils ont que bah, vous les aimez beaucoup et qu'ils ont énormément de talent. Alors, par exemple, sur Oyaya, je ne vais même pas vous dire qui est le guitariste. Vous allez entendre trois notes et vous allez comprendre. Eh oui, c'est Monsieur Nile Rodgers. Et il y a aussi une artiste qui s'appelle Isa.
1: Du Brésil.
0: Nile, tout le monde le connaît, vous aussi. Isa, pas encore. C'est ça aussi le kiff, c'est de faire découvrir des artistes.
1: Absolument, moi j'ai rencontré Isa il y a longtemps, elle devait avoir 15 ans, elle est venue voir mon concert à Rio et on a parlé. Moi je m'en souvenais plus, elle me l'a rappelé tout d'un coup, ça fait tilt dans ma tête. Et on s'est rencontrés aussi il n'y a pas longtemps ensemble et on a parlé avec plein d'artistes. Un ami à moi avait rassemblé des acteurs de très connus, de la nouvelle vague. C'était incroyable ce moment-là. Ouais. On a passé ensemble l'art qui nous réunit, la musique qui nous réunit. Bon, forcément, je me suis dit, avec Niles, je parle de la joie. Comment on célèbre la joie? Comment au Brésil on célèbre la joie? Par le carnaval.
0: Bien sûr.
1: Alors, donc, on va mettre le carnaval en plein dedans. Voilà.
0: On va parler des mamans. Avant de parler de la vôtre, on va parler de la maman de Dadju. Dadju, c'est un des artistes les plus populaires en France aujourd'hui. Franco-congolais, Dadju, c'est sa maman qui lui a fait découvrir votre musique. Et vous partagez une chanson ensemble sur l'album, une chanson qui s'appelle Superwoman. Qui

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1: Sur Hope, avec Dadju. Donc, votre maman, Angélique Kidjo, qui est un personnage hyper important. Alors ça, vous allez dire c'est pour tout le monde, mais pour vous particulièrement, il y avait une connexion très très forte avec votre maman, qui a quitté ce monde, effectivement. Et pour ses obsèques, vous vouliez chanter sa chanson préférée, c'est Malaïka. Vous étiez terrassé par le chagrin, vous n'avez pas réussi à la chanter ce jour-là, mais vous l'avez réenregistrée, cette chanson, et elle est sur l'album Malaïka. Et vous avez choisi de la partager avec qui?
2: Florent Pagny.
1: Florent Pagny. Vous pouvez m'expliquer votre parcours avec cette chanson, et du moment où vous n'arrivez pas à la chanter jusqu'au moment où vous allez en studio la réenregistrer?
2: Cette chanson, je la chante pour maman depuis que j'ai 9 ans. C'est sa chanson préférée. Et elle me l'a dit à plusieurs reprises. Le jour où je partirai de cette terre, avant qu'on me mette en terre, j'aimerais que tu chantes cette chanson. J'ai pas pu. Et comme je sais que maman est amoureuse des chanteurs et des chanteuses à voix, et je me suis dit, elle connaît forcément Florent. Malheureusement, elle n'est plus là pour qu'on ait cette conversation, parce que si elle était encore là, et que j'ai fait ça, elle m'aurait demandé le numéro de Florent pour l'appeler. Ça, c'est ma maman, ça. Pour lui dire, mais bien fait, mon garçon. Maman, c'est le numéro, je te dis. Voilà. Donc, c'est vrai que je suis fan de la voix de Florent. C'est pas seulement qu'il a une voix, c'est que ce qui transmet avec sa voix est plus que sa voix. En fait, quand on chante, même on ne se rend pas compte de ce qu'on donne. Moi, c'est ce que je reçois de la part de Florent. Et on avait envie de faire quelque chose ensemble. Donc, on a regardé dans le répertoire et cette chanson, c'était son coup de cœur. Et je vous assure, je dis, si ma maman n'est pas aux manettes, il y a un truc qui ne va pas. Parce que je me demandais comment réinventer aussi Malaïka sans me répéter. Et qu'est-ce que je peux amener de plus pour que ça touche l'âme de ma maman qui n'est même plus là. Et donc c'était la voix de Florent. Et quand on était en studio, à chaque instant, j'ai senti la présence de ma mère. Et c'est pour ça que j'ai voulu que l'album finisse par Malaïka. Parce que c'est que comme ça que je peux faire un clin d'œil à ma maman en disant, hey, tu vois, tu voulais que je te la change, j'ai pas pu, mais j'ai ramené du renfort là.

0: Malaika, cette nouvelle version sur votre album Angélique Kidjo, cette chanson que vous chantiez pour votre maman depuis l'âge de 9 ans. Là, ça y est, elle est dans une version qui peut tout traverser. Là.
1: Ouais, ouais.
0: Bravo.
1: L'entendre toujours, c'est émouvant. Parce que...
0: Oui, je sens que vous êtes touchée, émue. Et à la fois, vous avez dépassé, finalement, en enregistrant, vous avez dépassé ce blocage que vous aviez.
1: Donc il fallait.
0: Il fallait le faire.
1: Il fallait le faire.
0: Ouais. Il faut écouter Hope, l'album d'Angélique Kidjo, si justement vous trouvez qu'on traverse une période où l'espoir n'est pas forcément facile à toucher du doigt. Un truc important que vous dites, Angélique Kidjo, et vous connaissez bien le sujet, hein, je rappelle que vous êtes ambassadrice de bonne volonté pour l'UNICEF, donc vous avez fait le tour du monde pour l'UNICEF, vous êtes très très consciente de tout ce qui va mal dans le monde. Vous dites, l'espoir, c'est pas de la naïveté. L'espoir, en fait, c'est un muscle, on choisit de l'activer ou pas. C'est ça que vous dites.
1: Exactement. L'espoir est l'ennemi de la peur. Et quand on a le courage de s'accrocher et de s'approprier l'espoir, on est invincible. C'est-à-dire que la peur, c'est très facile de se construire une prison de peur. C'est beaucoup plus compliqué de se construire une maison d'espoir. Parce qu'avec l'espoir, personne ne peut vous atteindre. Et c'est ça qu'il faut qu'on comprenne. De ne pas dire l'espoir, c'est un mot, c'est non. Parce que quand on commence à dire ça, on est déjà cynique. Et quand on devient cynique, on n'a plus de perspective d'avenir qui est brillant, qu'on peut partager avec l'autre. L'espoir, c'est la vie. L'espoir, c'est l'amour. Il faut se lever tous les jours en se disant, eh ben aujourd'hui, ça peut être une journée pas mauvaise, mais il y aura quelque chose que je pourrais apprendre de cette journée. Il faut toujours voir la beauté dans tout, même dans les moments les plus difficiles.
0: Album, il y a une chanson qui s'appelle Big Heart et qui vous a été inspirée par une phrase de Michelle Obama. Alors vous, Angélique Kidjo, qui êtes un espoir pour tout un tas de gens, on en a parlé depuis le début de cette conversation, quelqu'un qui vous donne à vous de l'espoir, c'est genre une Michelle Obama.
1: Mais parce que elle, c'est une femme incroyable. Moi, je l'ai rencontrée, on s'est rencontrés souvent, on s'est parlé beaucoup.
0: Ouais.
1: Elle a une mère aussi forte que la mienne. En
0: ouais.
1: fait. Et c'est ça qu'on retrouve chez les femmes qui ont été nourries par l'amour de leur père et de leur mère, qui arrivent dans des positions très très difficiles et qui puisent dans cet amour et dans cette force qu'on leur a donnée pour tout se transcender et être absolument au-dessus de la mêlée. Et ça, c'est quelque chose qui est pas facile, surtout quand on est la première dame des États-Unis. Et quand on est noire, bonjour les dégâts. Dès le départ, on a commencé à regarder comment elle s'habille. Toutes les mesquineries disent, when they go low, I go high.
0: Oui. Plus ils sont petits et par le bas, plus moi, je m'élève.
1: Voilà, exactement. Ouais. Et c'est ça qui est dans ça. Quand il devient cruel, moi, je deviens gentille. Et quand ils vont en bas, moi je vais en haut.
0: Ça s'appelle cette chanson Big Heart.

0: cette chanson. Vous pouvez, nous aussi, on a craqué sur Big Heart. Angélique Kidjo, chanteuse exceptionnelle dans tellement de langues, en français, oui, en anglais, en espagnol, en italien, en yoruba, en swahili. Voilà, qu'on entend d'ailleurs en swahili sur cet album. On va terminer en allant faire un tour à Soweto avec le Gospel Choir de Soweto, donc, qui vous accompagne, Angélique, sur une chanson qui s'appelle Sunlight to My Soul. Alors là, voilà, c'est la lumière du soleil sur mon âme. On touche encore une fois à cet espoir hein, que vous déclinez dans plein de chansons sur ce nouvel album. Est-ce que vous pouvez me raconter l'histoire de cette chanson et de votre collaboration avec cette chorale incroyable ?
1: Mais la première fois que je les ai rencontrés, c'était pour le premier concert de la fondation de Nelson Mandela, qui s'appelait 4664. C'était le numéro de sa cellule de prison. Et c'était à Cape Town. Et c'est un truc, un moment, je m'en rappellerai toujours, où Nelson Mandela est venu saluer la main de tout le monde. Il y avait Peter Garou, il y avait plein d'artistes. Et moi, je sais pas pourquoi, peut-être parce que avant qu'on fasse le concert, on a été visiter sa cellule à Robben Island. Et on était beaucoup dans une petite pièce. C'est vrai que quand on rentre dedans, on est en colère ou on a envie de pleurer, parce que c'est tellement un traitement inhumain qu'on se dit comment est-ce qu'il a passé 27 ans là. Et ce qui est dingue, c'est que au moment où on était tous dans l'émotion et tout, il nous dit welcome to my palace, et tout le monde a commencé à rigoler.
0: Bienvenue dans mon palais.
1: On a commencé à rigoler. J'ai dit mais il est fou, il a un humour pas possible. Donc on est sorti pour prendre la photo, tout le monde était là en train de, moi j'essaie de me planquer, il est venu me chercher. Il m'a pris dans sa main, il m'a mis à côté. Et il est venu le soir du concert, il m'a pris dans ses bras. Et quand je suis montée sur scène, j'étais sur des ailes. Je ne savais pas, j'étais là, ouais, c'était lui, j'ai vu Nelson Mandela. Oh d'accord, bon, mais je vais me calmer.
0: Et en même temps, quelle icône, Nelson Mandela,
1: ah oui.
0: Évidemment.
1: Et puis ce qu'il a dit ce jour-là a résonné à moi, il nous disait, la personne qui vous fait du mal, si vous ne lui pardonnez pas, il vous possède toute votre vie. Donc, quand je suis montée sur scène avec le Soweto Gospel Choir, et quand j'ai commencé à chier, maman, j'ai dit aux filles, allez-y, donnez-moi tout ce que vous avez. Les filles, les hommes, et puis la chorale, c'était comme un mur de son. C'était incroyable, j'adore. C'est un des moments les plus touchants pour moi.
0: Sunlight to my soul. Eh bien, merci, Angélique Kidjo.
1: Merci de m'avoir invité, c'était super.
0: Merci beaucoup.
1: Merci.

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0: 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Johnny Hallyday, j'oublierai ton nom, la chanson préférée de Michael Jones.
1: J'étais en train de chanter la partie anglaise de cette chanson pour Carmel. Et Johnny Hallyday, il est venu, lui, chanter sa partie de la chanson. Et à un moment donné, et on m'a demandé si je pouvais partir. Donc je ne comprenais pas, mais je suis allé dire au revoir à Johnny. Et Johnny a dit, je t'ai écouté chanter, tu ne peux pas chanter devant toi. Ce qui est incroyable avec cette chanson, c'est que non seulement on n'a pas oublié le nom, mais en plus elle a été reprise ensuite par Florent Pagny et qui a eu un deuxième succès énorme. C'est fabuleux.
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3: Bonjour à toutes et à tous, j'espère que vous allez bien. Il va faire encore très chaud cette semaine. Pensez à vous hydrater régulièrement et faites attention aux plus fragiles, les enfants, les personnes âgées et les animaux de compagnie. Nous sommes ensemble jusqu'à 13h pour profiter des meilleurs moments au taquet. Ce mardi sur votre radio ici, il va beaucoup être question de cuisine et de bons petits plats. Mais nous aurons aussi une militaire qui va au travail en uniforme avec ses pantoufles à tête de lapin et une auditrice qui nourrissait le magnétoscope de la famille avec du pain.
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3: Mais avant de retrouver Valérie Damido, Éric Bastien et nos candidats qui, je ne le dirai jamais assez, sont top. Musique avec un des plus grands succès de Philippe Lafontaine. Montez le son pour Cœur de loup. N'hésitez pas à chanter aussi avec lui sur votre radio ici.

0: Vous écoutez ici et je suis sûre que comme moi, vous n'avez pas pu vous empêcher de fredonner Cœur de loup avec Philippe Lafontaine. Place à Valérie Damido et Eric Bastien maintenant qui sont avec Anne d'ici Paris-Île-de-France, une bonne mangeuse qui aime bien les bons plats d'Auvergne, mais pas seulement, et Pierre d'ici de Romardèche qui collectionne les bouchons. Et quand je dis qu'il collectionne, ce n'est pas un peu, mais beaucoup. Vous allez voir sur votre radio ici.
1: Alors, Anne, c'est l'heure.
2: Oui.
1: C'est l'heure de déjeuner. Je ne peux pas résister au fait de dire que tu manges des plats absolument diététiques, à savoir la potée, l'aligot, la truffade, le pâté de patate. Voilà. Hein, dis donc, c'est pas
2: oui. Oui.
3: C'est l'Auvergne.
2: C'est l'Auvergne. Oui, que je mets bien à l'honneur aujourd'hui.
1: Mais alors, du coup, tu fais à manger pour tes amis. Tout le monde se régale. J'imagine que tu ne te fais pas un aligot pour toi toute seule.
2: Non, absolument pas. Absolument pas, mais bon, ça pourrait, un petit aligot.
1: Un petit aligot comme ça, sur le coin de table. Alors,
2: à la tome.
1: Ah bah, évidemment. Comment vous dire, le Saint-Nectaire, la tome, tout ça. Enfin, des fromages. Le
3: Cantal.
1: Ouais, bah,
2: tout. Le Cantal.
1: Mais oui.
3: La forme d'Ambert, madame.
1: Oh là là, les deux Auvergnats.
3: Le bleu d'Auvergne.
1: Oh là là.
3: Bon. Est-ce que tu peux demander un petit. C'est quoi les sommeliers? Qu'est-ce qu'on prend comme vin avec tout ça?
1: Avec l'aligot.
4: Qu'est-ce qu'on pourrait mettre? Un côte d'Auvergne, tiens. Côte d'Auvergne.
1: Bah, c'est bien.
4: Pour rester local.
1: Ah bah voilà, on reste local. Alors, je vous ai pas dit, non seulement elle s'est dévouée toute sa vie pour les autres, oui. Mais elle continue là. Elle s'occupe des associations de la ville, elle est au comité des fêtes, elle est à l'association des seniors, elle organise des séjours pour les enfants, et voilà, non mais cette petite.
2: Au jardin pédagogique.
1: Et voilà, non mais dis donc, hein, c'est quand même.
3: La Légion d'honneur là.
1: Oh bah la Légion d'honneur, hein. Moi j'en appelle à Manumac, hein, donc voilà.
3: Au plus haut point.
1: Ouais, oui,
3: plus au niveau.
1: Petite Légion d'honneur.
3: Bah allez, on lui donne. Allez, voilà, c'est
1: voilà.
3: Fait.
1: Voilà.
3: Allez, c'est
1: Anne,
3: fait.
1: Je vous remets la médaille de la Légion de la dévotion et du super sympathique.
3: Au nom de la confrérie de la Ligo.
1: Au nom de la confrérie de la Ligo, de la pomme et du Saint-Nectaire, du cholestérol et du gras.
2: Du Cantal.
3: Vive le diabète.
1: Et du diabète. Bonne soirée à tous.
3: Oh là là.
1: Alors, ma chérie, tu as 3.
3: 3 kilos, bien sûr.
1: Non, hein. Bon, évidemment. Voilà. Tu as 3 points. Est-ce que tu vas marquer 3 points de plus avec la question à choix multiples? Je vais te poser une question, te faire des choix de réponses et puis tu auras 10 secondes pour me donner ton choix. Tiens, on met ma musique préférée. Et voilà. Eh oui, c'est moi quand j'arrive à la salle de sport une fois tous les 15 ans. Les mecs sont tellement contents de me voir.
3: Les tapis se prosternent devant vous.
1: Les machines deviennent dingues. Tout le monde applaudit avec ses petites roues. Alors.
3: Oh, j'ai l'image.
1: T'as l'image? Voilà. Alors, écoute bien, ma petite Anne. Combien de médailles, tous métaux confondus, hein, bronze, or, argent, c'est les médailles. Combien de médailles les athlètes français ont-ils remporté lors des récents Jeux Olympiques d'hiver? 17? 21, 23, aucune, sauf une médaille en chocolat. Alors, combien ils ont gagné de médailles, nos petits athlètes français, là, aux Jeux Olympiques d'hiver? 17, 21, 23, une médaille en chocolat, top chrono, 10 secondes.
2: Je dirais 17.
1: Et... bah, non. Et non. No, c'est 23. 8 médailles d'or, 9 d'argent, 6 de bronze. Donc ils avaient prévu d'en gagner 21, ils en ont gagné 23. Bravo les gars, vous êtes formidables.
3: Pierre, avec ici de Romardèche, consommé avec modération, hein, pour le petit Côte du Rhône que tu nous as conseillé. Je rappelle que tu es sommelier.
4: J'ai dit Côte d'Auvergne avec l'aligot.
3: Exactement.
1: Mais elle n'a pas dit un Côte du Rhône. Hein.
3: Ah oui, c'est le Côte de quoi, en d'Ivoire?
1: J'ai pas retenu Côte du Rhône. D'Auvergne.
3: Mais ça existe, le Côte d'Auvergne? Ça existe vraiment. Oui, je le connais pas celui-là, moi. Oh, je ne connais pas complètement ma région, ça, dis donc.
4: Je vais découvrir.
3: Oui, bah oui. Alors, on vient d'écouter les bouchons de vin. Alors, j'imagine que comme sommelier, tu collectionnes des bouchons de vin.
4: À peine.
3: C'est-à-dire, t'en as combien? Vas-y, fais-nous rêver.
4: Bah, en fait, je pense que je vais pouvoir isoler entièrement la maison de l'extérieur en collant des bouchons tout autour de tous les murs.
1: Bah voilà, c'est bien ça.
3: Dis donc. Et puis, quand tu colleras tous les bouchons, tu iras te promener dans ton jardin et tu joueras du clairon, hein, à ce moment-là. Oui. Parce que monsieur est déjà passé sur France 3, parce qu'il faisait partie de la fanfare de Saint-Péret.
4: Oui, alors c'est vieux quand même, c'est très vieux. Hein.
3: Ah
4: j'avais,
3: ah mais on a les archives, hein, tu sais, avec Lida, on a tout. Tu jouais du clairon et après tu t'es mis à quel instrument?
4: À la trompette.
3: Et tu en joues encore ou pas?
4: En fait, Non, malheureusement, ça me manque un peu parce que j'ai aussi joué avec un petit orchestre avec des copains, donc il y avait on avait plutôt des reprises Rolling Stones, Rovers, des choses comme ça.
3: Ouais.
4: Donc la trompette avec simplement quelques riffs. Et c'était bien sympa et la musique vivante me manque un peu. Quoi.
3: Bah,
4: et
3: écoute,
4: j'aimerais bien y remettre, bah, mais c'est difficile quand même.
3: Ah, si tu trouves le temps, n'hésite pas à te remettre à la trompette et à la musique, avec grand plaisir.

0: éclairs.
1: La symphonie des éclairs, Zao de Sagazan sur votre radio ici. Nous retrouvons maintenant Christiane d'ici Provence et Jean-François d'ici Limousin. Tous les deux aiment bien manger, mais il y en a un qui cuisine bien mieux que l'autre. D'ailleurs, Valérie Damido et Eric Bastien essayent de passer commande, comme ça, l'air de rien sur votre radio ici. Et vous, qu'avez-vous prévu pour le déjeuner ?
2: Christiane vit à Marseille, la joyeuse et belle cité de Marseille. On fait beaucoup d'aquagym, de longe côte, du pilates, dis donc, on s'active.
3: Ah ben oui, et puis on fait ça donc avec mon mari à La Ciotat, dans la une des plus belles baies du monde.
2: Ah ouais, c'est beau. C'est vrai, ouais. C'est beau. Et alors à Marseille, tu vas où à la piscine ? Tu vas au cercle des nageurs, là, au cercle de je sais plus quoi ? Comment ça s'appelle ?
3: Ah non, c'est bien plus loin. Non, c'est... Non, moi, je vais dans un centre de balnéothérapie.
2: Ah.
3: Avec, on est une quinzaine de copines. L'eau est bien chaude. Oh. Trop bien.
2: Oh là là là là, le bonheur. Bon, alors...
3: Ouais.
2: Elle, on en a un peu parlé tout à l'heure, mais elle aime bien le bricolage, elle aime bien décaper des meubles, elle les rénove, voilà, elle coud, elle fait des trucs. Alors, qu'est-ce que c'est que ça ? Il paraît qu'on fait des costumes de carnaval, dis donc, tu as plein de talents !
3: Ah ben oui, ben surtout pour mes enfants à moi, parce que maintenant, ben c'est trop facile hein, pour les petits-enfants. Allez hop, Internet, on commande un truc. Tandis qu'avec mes enfants, ben voilà, on cousait, on avait ce plaisir d'essayer, de rajouter des paillettes, des trucs. Mais bon, ça va, le plaisir reste encore.
2: Ouais, mais enfin, c'est plus joli les costumes que tu leur as fait que les trucs sur Internet, non ?
3: Oui. Tout à fait. Ah oui, moi je suis bien d'accord.
2: Ah,
3: déjà,
2: ouais.
3: Les tissus sont pas les mêmes. Attention, la qualité. Hein.
2: Bah oui, sur Internet, c'est des trucs. Bon, comment dire. Voilà, c'est un peu de la. Voilà.
3: Mmh. Alors, on les met une fois, puis on peut jeter. Hein.
2: Ah bah on les lave pas, surtout parce que si on les lave, ils disparaissent, quoi. Donc bon.
3: C'est clair.
2: Bah oui. Alors, quand je dis qu'elle fait plein de trucs, hein, au-delà de faire du bricolage et de la couture, elle fait aussi des cours de cuisine. Parce que. Oui. Il paraît que t'es la reine du lapin, la moutarde et des cannellonis.
3: Ah ouais. Ça, c'est ma formation qui veut ça, parce que quand c'était pas la techno, donc avant la techno, ça s'appelait EMT, éducation manuelle et technique.
2: Exactement.
3: Et on avait de la cuisine pour les élèves. Ils adoraient ça, d'ailleurs.
2: Bah, c'était génial. Moi, j'adorais. J'ai eu ça, moi, parce que à mon école.
4: Ah, moi, j'ai eu EMT, ouais.
2: Bah oui, ça a disparu, je sais pas pourquoi.
3: Et voilà.
2: Ouais, ouais. Oh là là.
3: Ah, ben ouais.
2: Et il paraît que tu fais bien les lasagnes, et ça.
4: Ah, ça, on adore les lasagnes. Je rappelle qu'avec un bon petit papier d'aluminium en direction du 116 avenue du président Kennedy, c'est toujours possible de les recevoir. Voilà.
2: Allez, taisez-vous donc. On va marquer le deuxième point tout de suite, ma Christiane.
3: Alors, essayez.
2: Mais tu vas réussir. Alors écoute bien cette question. Le télétravail, eh bien, il paraît que le télétravail, ça booste la natalité. Alors, est-ce que le télétravail booste la natalité ? Est-ce que c'est vrai ? Est-ce que c'est faux ? Top chrono, 5 secondes.
3: Oh, je dirais faux.
2: Et non, c'est vrai.
3: Ah,
2: et oui, les couples et les partenaires qui télétravaillent au moins un jour par semaine, eh ben, ils ont plus d'enfants que les autres. Donc,
3: ça veut dire qu'ils ne travaillent pas vraiment, quoi. Ils font
4: bah, voilà.
2: Et bah, ils en
3: profitent. Deux dossiers, hein.
2: Bah voilà, voilà. Donc, moins de trajets, bon. Plus de bébés, pas de points.
4: Jean-François, ben, pas de points non plus. Jean-François, mais on va se réveiller, mon petit Jeff, là, à la base Jean-Haut-de-Vienne. Alors, on ne l'a pas dit tout à l'heure, Jean-François, mais tu es éleveur de brebis et tu travailles en famille, si j'ai bien compris.
5: Ben oui, je me suis associé avec mon frère il y a 3 ans.
4: Ton jumeau, donc
5: ouais, j'étais installé avant et puis il m'a rejoint il y a 3 ans.
4: Ok, vous avez combien de brebis ?
5: Ben on a 1100 brebis tous les deux.
4: Waouh ! 1100 brebis. Bah, ça doit être un travail colossal. T'as toujours voulu faire ça, hein. T'as toujours voulu travailler pour la terre, pour les animaux, être agriculteur en fait, Jeff.
5: Oui, ça m'est venu très tôt, ouais, dès la 5e, ouais. Ah. Oui.
4: Bon, écoute, si t'es heureux, c'est l'essentiel. On sait que c'est pas des métiers faciles et on salue tous les agriculteurs qui nous écoutent à cette heure-ci. Je sais même qu'il y en a qui nous écoutent dans le tracteur. Hein. On a déjà eu ça, quelqu'un qui a joué avec nous qui était dans le tracteur. Tu fais partie d'une équipe de foot dans ta commune. Tu nous en parles ?
5: Oui, malheureusement, elle n'existe plus. Mais c'était dans la jeunesse.
4: Ah,
2: jeunesse.
4: Mais il n'y a plus de foot dans la commune. Vous êtes 140.
5: Non, elle a tenu 40 ans, mais le Covid a signé la fin du...
4: Attends, sur les 140, tu vas pas me faire croire, tu peux pas trouver 11 joueurs quand même pour jouer sur le terrain.
5: Il va y avoir des joueurs, mais ils n'auront pas l'âge pour jouer suffisamment toute la durée.
4: Alors, on a parlé du fait qu'elle avait du talent côté cuisine, Christine. Alors lui, voyez, c'est toujours Philippe Etchebest, mais on est dans le cauchemar en cuisine avec Jean-François. Ah, on n'est pas dans le top chef. Toi, c'est une obligation la cuisine, hein.
5: J'adore manger, mais je ne sais pas cuisiner.
4: C'est-à-dire que c'est
5: donc, le repas de fête, c'est steak haché nouille.
4: Oui, steak haché nouille, c'est repas de... Voilà, c'est
2: magnifique,
4: décembre,
2: c'est déjà bien.
4: Magnifique.

She drives me crazy, Fan Young Cannibals dans la playlist d'ici. À suivre votre agenda de l'été, peu importe que vous soyez en vacances ou non, nous vous proposons des idées de sorties près de chez vous, à tester le week-end, le soir, après le travail ou en journée avec les enfants et les petits-enfants. Ensuite, retour de la musique avec Bernard Lavilliers et Jimmy Cliff sur votre radio ici.

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1: Même l'été, Valérie Damido et Eric Bastien sont avec nous à l'heure du déjeuner. Nous écoutons les meilleurs moments d'Otaquet tous les jours jusqu'à 13h. La suite, juste après Bernard Lavilliers et Jimmy Cliff sur votre radio ici.

0: Tempo Harmonie, Bernard Lavilliers, Jimmy Cliff sur votre radio ici. Valérie Damidot et Eric Bastien jouent maintenant avec Isabelle, qui est parfois tête en l'air. Elle nous raconte deux anecdotes assez sympas. Et avec Sébastien, d'ici Sud-Lorraine, qui est tripophobe. Et là, vous vous demandez ce que c'est d'être tripophobe. Eh bien, elle vous explique cela sur votre radio ici. Et je dois avouer que c'est quand même un peu atypique comme phobie.
1: Alors, je rappelle qu'Isabelle joue ici, Braise, Isel, elle habite à Saint-Ségal. Elle est snipeuse, footballeuse. Et voilà. Et karaoké, mais pas italien. Mais par contre, une chose est sûre, nous avons notre petite Pierre Richard de la semaine.
2: Ah.
1: Oh, ben oui, parce que il paraît qu'un jour, t'es parti de l'hôtel pour aller à l'état-major et que dans le métro, t'avais des chaussons, mais. Des chaussons comment? Ils sont comment?
3: Ah, ben des chaussons. des chaussons qui avaient une tête de. Une petite tête de lapin, je sais plus de. Voilà.
1: Ah, des trucs.
3: Des gros chaussons, là.
1: Ah, les chaussons en peluche, là.
3: Voilà, les chaussons en peluche, là. Avec la tenue militaire, et en fait, j'ai pris le métro pour aller dans le 7e arrondissement, ministère de la Défense. Et dans le métro, je voyais des gens qui me regardaient bizarrement, et en fait, en baissant les yeux, je me suis rendu compte que j'étais partie en chaussons.
1: Et bah, bien sûr. Ah bah voilà. Et du coup, c'est pas tout, parce que t'as tellement la tête en l'air qu'une fois, t'es parti en course avec ton fils. Bon, comme c'était long et que lui, le supermarché, ça l'ennuyait un peu, il est parti lire et s'asseoir dans un coin. Et voilà. Qu'est-ce qui s'est passé?
3: Je suis parti, je suis passé à la caisse, j'ai rangé mes courses dans mon coffre et au moment de partir, j'ai dit, mince, j'ai oublié Anthony.
1: Et voilà.
3: Et bien là, je t'ai rendu compte de rien du tout, il était là, il disait tranquille.
1: Bon, c'est bien, au moins il n'aura pas eu de traumatisme d'abandon, ce pauvre.
3: Non, mais il était surpris, il n'en a plus les courses quand ça s'est.
1: Oh là là là, quelle honte. Alors, ma petite sniper, je te propose de marquer tout de suite 3 points. Ce serait pas mal que tu marques 3 points vu que tu n'en as pas. Alors.
3: Je vais juste préciser en un petit sourire à Sébastien, je suis née à Toul, hein, je suis Lorraine aussi. Hein.
4: Ah, c'est mignon. Oh, bah, c'est au travail, ma chérie.
1: Ah bah voilà.
3: Ah bah voilà.
1: Très bien. Bah écoutez, si s'il y en a un des deux qui gagne, vous partirez dans le chalet ensemble. Alors écoute bien. En début d'année 2026, l'acteur James Van Der Beek nous a quittés à l'âge de 48 ans. De quelle série culte James Van Der Beek était-il le personnage principal? Je te fais des propositions. Madame est servie. Dawson. Les Feux de l'amour, Radio France Flamme. Alors, James Van Der Beek, qui est mort, c'était le personnage de quelle série? Madame est servie, Dawson, Les Feux de l'amour, Radio France Flamme. Top chrono 10 secondes, tu me dis quoi?
3: Dawson.
1: Ok. Et c'est... Évidemment, c'est une... Bonne réponse!
4: Il y a un chien derrière.
1: Et oui, ça s'appelait Dawson. Ça a été diffusé de 98 à 2003. Et c'est bien évidemment Dawson. Ça te fait 3 points. Bravo.
4: Et le chien est content. On entend. Un chien.
1: Évidemment.
4: Est content. Bah, oui. Sébastien, tu l'avais cette réponse ou pas du tout?
5: Oui.
4: Ah, je suis plutôt. Ok, ça me rassure un peu. Ça. Alors après, ce n'est pas la même question. Hein. Eh bien d'accord. Sébastien, ici, Sud-Lorraine, qui habite à Nancy, en Meurthe-et-Moselle, qui travaille à la SNCF, rappelons-le, qui fait du théâtre. Ça s'appelle Improdisiaque. Ça joue tous les mois et le prochain. J'ai bien retenu que c'était le 27 mars. Il paraît que tu sais aussi cuisiner et tu as d'autres talents.
5: Oui, c'est un petit peu cuisiné.
4: Oui, alors.
5: Je fais hyper bien les gnocchis, par exemple.
4: Ah oui, d'accord, oui, tu sais bien cuisiner, ouais. Tu sais mettre des pâtes dans l'eau.
5: Et les salades composées.
4: Mais ça, c'est un vrai talent. Mais moi, je voulais en savoir un petit peu plus parce que j'adore ça sur ces fajitas, là.
5: Ah.
4: Alors, pareil que t'es le roi de la fajitas. Excuse-moi, quand même. Est-ce que tu peux nous expliquer?
5: Alors, la farita, c'est ma spécialité. C'est-à-dire que je mets les galettes 37 secondes au micro-ondes. Ça les fait chauffer à une température exacte. Et du coup, mes enfants adorent.
4: Le mec est un super cuisinier. Il sait mettre la faritas 37 secondes dans le micro-ondes.
1: Ah ouais, ça c'est.
4: Et les gnocchis.
5: C'est mon petit secret que je dévoile.
4: Merci de l'avoir dévoilé. Sans ce secret, je ne sais pas comment Philippe Etchebest aurait pu continuer sa carrière.
5: Les soirées de Valérie vont être réussies dorénavant.
1: Oh, merci, je te remercie vraiment.
4: Alors, il y a quelque chose qui me surprend aussi, Sébastien, a peur des petits trous.
5: Ah oui.
4: Est-ce que. Je ne sais pas. Je suis.
1: Partir.
4: Je comprends pas, ça veut dire quoi, peur des petits trous?
5: Alors, je ne sais pas si vous avez déjà vu des images où il y a des dessous de pieds avec plein de petits trous, des petites alvéoles, et en fait, ça me met des frissons. Et je ne sais pas pourquoi.
4: C'est des dessous de pieds. Hein.
1: Les dessous de pieds.
4: Oui. Les dessous de pieds, on a des petits trous.
1: Non, on a des trous sur les pieds.
5: Il y a des images comme ça. Je ne me l'explique pas.
4: Mais tu les vois où ces images?
1: Mais où vois-tu des trous avec sous les pieds?
5: Sur Internet. Ça s'appelle être tripophobe. Voilà.
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0: l'un des derniers titres de Jérémy Frérot dans la playlist d'ici. Jérémy Frérot qui sera au Festival du Roi Arthur à Bréal sous Montfort en Ille-et-Vilaine le dimanche 23 août. Faisons connaissance à présent avec un autre Jérémy. C'est un auditeur d'ici Nord qui aime bien chiner dans les brocantes comme Valérie Damido. Et Elsa, ici d'ici Pays de Savoie, qui avait tendance, quand elle était petite, à donner à manger au magnétoscope de la famille. Ce qui a beaucoup surpris Eric Bastien sur votre radio ici.
1: Alors Jérémy, qui a 38 ans, qui habite à Quatenières. Dis donc, il paraît que tu collectionnes les euros.
2: Oui, alors oui, je me suis mis à collectionner les pièces euros depuis leur arrivée en France. Et je n'arrête pas, voilà. Aujourd'hui, je collectionne encore, mais je ne vais pas les acheter plus cher que ce soit. C'est juste vraiment trouver la pièce isolée dans mon porte-monnaie.
1: Ah, mais alors les euros que français ou tu essaies d'en trouver de tous les pays de, où il y a...
2: Non, c'est vraiment les euros de tous les pays, pas que la France.
1: Pas que la France, d'accord. Donc, tu te prends des petits séjours de ci, de là en Europe pour choper des euros.
2: Alors, oui et non. C'est prévu que je fasse l'Europe. Mais j'ai déjà pas mal de pièces, hein, notamment l'Espagne, Portugal, enfin, je vais pas citer tous les pays, mais voilà, pas mal. Après, les plus rares comme le Vatican, Monaco, forcément, là, c'est plus compliqué à voir. Mais oui, je vais pourquoi pas aller dans ces destinations-là.
3: Il y en a en France, hein, ce sont des pièces...
1: Oui, mais c'est pas marrant. Oui. De les acheter, on s'en fout. Le mieux, c'est d'aller dans les pays.
3: C'est vrai.
2: Exactement.
1: C'est complètement con d'acheter des pièces. Autant aller visiter les pays, passer un week-end. Alors, tu aimes les brocantes. Là, tu pourrais trouver des pièces, par exemple. Il paraît que tu fais beaucoup de brocantes.
2: Oui, je fais pas mal de brocantes, surtout en ce temps-là, quand il fait beau. Voilà, je cherche pas quelque chose de spécifique, hein, je chine. Mais voilà, si je trouve des pièces, je vais pas les acheter. C'est pas mon principe. Le principe, c'est vraiment voyager, l'avoir dans mon porte-monnaie, et si je l'ai, bah là, ok, je la garde.
1: Eh ben voilà, ça c'est bien. Alors disons, on a plein de points communs, parce que moi aussi je fais des brocantes. Non, non, et tu joues au casino. Papa. Pa, pa.
3: Oh là là.
2: Ah oui.
1: Tu joues à quoi au casino?
2: Alors au début, je jouais aux roulettes électroniques. J'ai arrêté. Maintenant, je joue beaucoup aux machines à sous, mais vraiment, voilà, à toutes les machines à sous. Et voilà, j'essaye de me limiter, mais c'est compliqué.
1: Ah, mais tu joues pas aux jeux de cartes, quoi, en fait. Tu fais que les machines.
2: Non, voilà, je joue pas aux jeux de cartes, le blackjack, le poker, voilà. Je joue au poker en ligne, mais je joue pas dans le casino.
3: Mais est-ce qu'il gagne, au moins, avec tout ça? Est-ce qu'il gagne beaucoup?
1: Bah, il est milliardaire, il vient de s'acheter une île dans les Caraïbes.
3: Comme ça, il a envie de jouer avec vous, pour le plaisir. Bah, voilà.
1: Pour aller, Gérard Mé.
2: Non, je ne gagne pas.
1: Alors, mon chat, c'est la question à choix multiple. Je te pose la question, je te propose des réponses, et à mon top chrono, t'auras 10 secondes pour me donner ton choix. Alors, tiens, on part en Irlande. Hop. Eh oui. Et pourquoi on part en Irlande? Parce qu'aujourd'hui, mardi 17 mars, c'est la Saint-Patrick.
3: Bonne fête, Patrick!
1: Voilà, donc c'est le saint patron de l'Irlande. Alors, à l'occasion de cette fameuse Saint-Patrick, quelle grande ville américaine colore sa rivière en vert, symbole de l'Irlande?
3: Vert en vert.
1: Alors.
2: Chicago.
1: Oh bah, j'ai même pas le temps de dire Boston, Chicago, New York, que l'autre il me dit Chicago. Bah, j'ai envie de te dire top chrono, rien du tout. T'as raison, c'est Chicago.
2: Voilà.
1: Bravo, c'est Chicago. Il verse un colorant végétal écologique qui teinte l'eau pendant des heures. Voilà, bravo, ça te fait donc 3 points de plus. Tu as 7, Jérémy.
3: Elsa qui est célibataire, qui a un chat qui s'appelle Newton. Elsa qui va ouvrir son entreprise de VTC. Ça a l'air de te faire rire à chaque fois que je résume un petit peu ta vie, Elsa.
4: C'est rigolo.
3: Bon, ce qui est rigolo, c'est ce que tu faisais quand t'étais petite. Parce que alors, j'ai découvert plein de trucs marrants, un peu à la Ducobu. Toi, t'aimais bien faire des petites bêtises. Et alors, ça vous fait rire. Elle nourrissait le magnétoscope. Mais avec quoi?
1: Mais c'est-à-dire?
3: C'est-à-dire qu'il y avait un magnétoscope.
4: Des punaises et des bouts de pain.
3: C'est-à-dire qu'on a tous eu un magnétoscope dans les années 90, je crois. Et toi, tu lui donnais la boîte, et ça s'ouvrait comme ça. Et tu donnais du pain.
4: C'est ça.
1: Parce que tu croyais qu'il était vivant, en fait. C'est ça, tu croyais que c'est un petit animal.
4: Bah ouais, je pensais que ça lui ferait plaisir. Maman et papa étaient très contents. Hein. Ouais.
3: Ouais, sauf qu'un jour, t'as été plus loin, t'as mis des punaises dedans.
4: Ouais, c'est ça, exactement.
3: Voilà. Ouais. Et donc forcément, au bout d'un moment, ça marche plus, hein. On est d'accord.
4: Non.
3: Mais oui, mais c'est pas fini. Remettez-moi du cobu, petite. Elle a failli faire exploser la maison. Qu'est-ce qui s'est passé?
4: J'ai mis la cuillère dans le micro-ondes.
3: Ah oui?
4: C'est normal.
3: Bah bien sûr.
4: C'est normal de mettre du métal dedans.
3: C'est normal. Et le micro-ondes a explosé.
4: Alors, il n'a pas explosé. La lumière a cassé, heureusement, mais ça aurait pu aller plus loin,
3: Oui, bien sûr.
1: Là, tu sais que c'est les gremlins qu'on met dans les micro-ondes, voilà. Pas les cuillères. Hein.
3: Vous en voulez encore? En primaire, on est pourtant pas vieux en primaire, quoi. 6, 7, 8 ans. Tu t'es pris un ballon de foot dans la tête. Qu'est-ce que tu as décidé de faire? À la Ducobu, hein.
4: Eh ben, j'ai fait semblant de perdre connaissance et ça a duré quelques jours.
3: T'as fait croire que t'avais perdu la mémoire.
4: C'est ça, ouais.
3: Mais pourquoi?
1: Bah pour s'amuser.
4: Je sais pas.
3: Pour t'amuser.
4: Je sens aucune idée.
3: Ça n'a dit que des têtes, tout ça. Mais j'adore, hein, mais voilà, c'est les bêtises qu'on fait quand on est enfant.
1: Je vais faire chier mes parents, je vais faire croire que j'ai plus de mémoire.
3: Ah non, mais c'est très très drôle.
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0: Elle sera en concert au mois d'octobre, Vichy, Saint-Étienne, Orléans, Poitiers par exemple, Véronique Sanson, Vancouver, sur votre radio ici. Dans moins d'une minute, Valérie Damidot et Eric Bastien seront toujours avec Jérémy d'ici Nord, qui est un grand maniaque du rangement, mais vraiment. Hein. Et Elsa d'ici Nord, qui nous raconte quelques anecdotes quand elle travaillait dans l'hôtellerie. À tout de suite sur votre radio ici.
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2: Nous allons tout de suite parler de ta maniaquerie, mon petit chéri. Il paraît. Alors ça, c'est quelque chose, tu vois, pour un... Jusqu'ici, je trouvais qu'on avait plein de points communs. Tu vois, t'aimes la déco, t'aimes les brocantes, tu joues au casino, tu vois, on aurait pu passer un week-end ensemble.
3: Ah, mais moi, ça me va, on peut.
2: Bah, on peut, mais mon chéri, il paraît qu'il faut que tu ranges tout avant de partir.
3: Oui, malheureusement, oui. C'est un des tops que je peux avoir, c'est que tout doit être rangé, les interrupteurs éteints, les portes fermées, bien vérifiées à chaque fois, tout. Sinon, je ne pars pas, même si je suis en retard.
2: Ah, c'est-à-dire que si, par exemple, tu as oublié de ranger la vaisselle la veille, tu fais la vaisselle avant de partir.
3: Bon, c'est très rare qu'elle soit pas rangée.
2: Ouais. Voilà, donc tu es prêt à te mettre en retard pour ranger la maison.
3: Exactement.
4: Un homme bien.
2: Et alors, est-ce qu'Emeric, il est comme toi ou pas?
3: Non, pas du tout.
2: Et voilà, c'est le principal sujet d'engueulade dans les couples, tu le sais.
3: Oui, mais ça va. On arrive à concilier.
2: Ouais, mais il y en a toujours un qui est plus maniaque que l'autre.
3: Oui, j'avoue. Ouais. Moi, je suis trop maniaque.
2: Mais est-ce que tu travailles dessus? Est-ce que tu en parles? Est-ce que tu essayes de laisser un peu le bordel?
3: Oui, j'essaye de laisser un verre sur la table, mais voilà, je peux me rendre malade, quoi.
2: Mon Dieu. Alors, en plus, il paraît que tu râles.
3: Ah ouais, je suis très râleur, moi.
2: Oh, mon Dieu.
3: Voiture, partout, je suis un râleur.
4: Il a toutes les qualités, cet homme-là. Il est parfait.
2: Tu arrêtes. Tu es râleur sur quoi en voiture? Parce que ça va pas assez vite, tout ça, là.
3: Ah, mais je dis à chaque fois, je pourrais être policier, je les admirerais tous. Un stop dépassé, un feu rouge dépassé, quelqu'un qui laisse comme la priorité, dans un rond-point, etc. Je supporte pas.
2: Moi, mon fantasme absolu, c'est d'avoir un gros paintball avec des boules de couleur. À chaque fois que quelqu'un commet une infraction, je lui tirerais un truc de paintball dedans.
4: Oh, la violence.
2: Rose fuchsia. Voilà.
3: Seulement on pouvait.
2: Ah, écoute, si seulement.
4: Présentez-vous, là, il y a des élections, allez-y.
2: Oh là, mon Dieu, la politique, c'est pas pour moi, mon pauvre chéri. Bien, mon cher, on va essayer de marquer 5 points de plus avec cette question cash et une chanson de Renaud.
5: C'est l'histoire d'un drôle de grinche aux tronches d'amour.
2: Mon petit Renaud. Alors, il chante en argot, nous, on va parler d'argot. Écoute bien. Quand on dit, c'est quelle profession quand on dit baveux? C'est comme quoi comme profession baveux en argot? On désigne quoi? Quel est le métier du mot baveux? C'est quoi? Et vas-y.
3: Un avocat.
2: Hop, mais c'était tellement
4: fort.
2: Et lui,
4: il n'utilise pas les chronos, lui. Hein.
2: Mais non, lui, il n'utilise pas les
4: nouvelles règles.
2: Eh ben voilà. Eh ben bravo, bien évidemment. Eh oui, un baveux, c'est un... Bah, c'est une expression un peu moqueuse, hein. Ça veut dire que ça parle tellement les avocats que ça bave, quoi. Voilà. Bon, bah, ça te fait 5 points de plus. C'est un sans faute.
4: Elsa, il est en train d'installer sa suprématie, là, avec un sans faute pour Jérémy.
2: C'est un sans faute, ouais.
4: Oui, c'est un sans faute. Elsa, t'es pas très loin non plus, hein. C'est-à-dire que, franchement, un petit point d'écart. Encore faut-il marquer. Elsa, tout à l'heure, je t'ai entendu pas dans la motive totale. Moi, j'ai besoin de conquérants, là.
6: Oui, c'est vrai, mais il est très très fort. Hein.
4: Oui, mais toi aussi, doute pas de toi.
2: Elle est magnifique.
4: Mais oui, elle est magnifique. Wow. Mais Elsa aussi, elle est magnifique. Avec son petit côté du cobu, on vous a raconté toutes les bêtises qu'elle faisait quand elle était Kabyle. Bon, je vous ai dit aussi qu'elle avait travaillé en hôtellerie, dans la restauration, il y a quelques années. Il t'est arrivé des trucs un peu... coquinou, quoi. Oh, bah oui, hein. Allez, comme ça, on a vu des clients nus assez souvent.
2: Bah oui.
6: Ah ouais, dans l'ascenseur, ouais, à la réception, ils débarquent, ils confondent la porte de la salle de bain avec la porte de l'entrée de la
4: chambre. Ah ouais.
6: Ouais. Donc ils sortent et ils sont tout nus et ils se retrouvent sans clé et ils descendent pour aller chercher une clé, quoi.
4: Ah, et donc t'as vraiment des gens qui prenaient même pas le temps de mettre un peignard, un truc, qui venaient tout nus à la réception. T'es sérieuse là?
6: Ah bah oui, ils sortaient tout nus de la chambre, ils confondaient vraiment le toilette avec la porte. Quoi. Enfin,
4: alors, c'est pas tout, hein, dans un hôtel de luxe dans lequel tu as travaillé, un client appelle la réception, qu'a-t-il demandé?
6: Il a demandé une couverture supplémentaire pour ceux qui savent ce que c'est.
4: Alors?
2: Ah bah, une meuf, quoi.
4: C'est une prostituée, en fait, à la couverture supplémentaire. Ah ouais. Donc on t'appelait et on te demandait des couvertures pour se réchauffer. Dis donc, t'as dû vivre des choses assez particulières, assez amusantes. Tu te lances dans quoi, là?
2: C'est très amusant de commander une pub.
4: Oui, c'est super.
2: C'est amusant, c'est hyper drôle.
4: C'est quelque chose de particulier, en tous les cas. Bah, c'est, voilà. C'est quoi ton entreprise de VTC? Tu nous en dis un petit mot, là, dans quoi tu te lances?
6: C'est pour emmener les personnes à l'aéroport pour ceux qui ont besoin d'un chauffeur et aussi pour ceux qui veulent partir en soirée, qui ont besoin de boire de l'alcool et qui ont besoin d'être amenés.
4: Bien sûr, et d'être Sam. Bon, bah parfait, bravo, lance-toi et je te souhaite le meilleur pour ton entreprise donc de VTC.
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groupe The Brothers Johnson. Et voilà, les meilleurs moments d'Otakès sont terminés pour aujourd'hui. Il y en aura d'autres demain à partir de 12h05 avec une passionnée de cuisine, une autre de Disney, un candidat qui était représentant en produits de bricolage mais qui n'aime pas bricoler. Et bien sûr, des candidats qui raconteront à Valérie Damido et Eric Bastien sur votre radio ici comment ils ont rencontré leur chérie. Souvenir, souvenir.

0: moyenne, tel qu'un bon Phil Collins. Pour terminer la nuit ou commencer la journée, bienvenue, vous êtes ici.
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0: 5h moins 1, l'heure de se retrouver, comme chaque matin de l'été, toujours avec le même plaisir. J'espère que vous allez bien, que la nuit fut réparatrice. Cette journée, on la commence ensemble et en musique, avec Indochine, qui nous rendra visite dans quelques minutes, le temps de s'informer, tout ce qui se passe dans l'actualité au plus près de chez vous. Bonjour, Cyril Ardo-Redon.
2: Bonjour, Johan Rock. Bonjour à tous.
0: On est le 18 août, et dans le journal de 5h, on parle déjà rentrée scolaire.
2: Oui, avec le versement, dès aujourd'hui, de l'allocation de rentrée scolaire si vous êtes bénéficiaire.
0: Dans Paris et les économies, ce mardi, on s'intéresse à votre prêt immobilier. Savez-vous qu'il est possible de moduler votre emprunt en fonction de vos entrées d'argent? À 5h13, Valère Coréard nous donnera toutes les infos utiles et pratiques si vous avez contracté un prêt immo. En attendant, vous êtes les bienvenus, comme tous les jours, ici. Venez nous raconter comment se passe votre été, ce que vous avez prévu de faire pour cette journée. 0810 055 056. Bon début de journée à l'écoute d'ici.
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0: Nous sommes le mardi 18 août, il est 5h. Journal présenté par Cyril Ardo-Redon et quelques centaines d'euros vous seront peut-être versés dès aujourd'hui.
2: Ce sera le cas si vous êtes bénéficiaire de l'allocation de rentrée scolaire sous condition de ressources pour des familles avec un enfant scolarisé âgé de 6 à 18 ans. Une somme qui permet de financer des fournitures scolaires ou des vêtements et dont le montant dépend de l'âge de l'enfant. Justine Leblond.
3: La somme peut aller de 426 euros pour les 6-10 ans à 466 euros pour les 15-18 ans, car les besoins ne sont pas les mêmes selon le niveau scolaire. Cette allocation dépend de vos revenus perçus en 2024 et du nombre d'enfants à charge. Elle est versée soit par la CAF, automatiquement si vous êtes déjà inscrit, sinon il faut vous créer un compte et faire une demande, soit par la Mutualité Sociale Agricole si vous dépendez de ce régime. Alors si votre enfant entre en CP mais qu'il n'a que 5 ans, vous y avez le droit aussi. Il faut simplement transmettre son certificat de scolarité. Et pour les jeunes de plus de 16 ans, vous devez remplir une déclaration auprès de la CAF pour confirmer qu'ils sont toujours scolarisés.
2: Explication de Justine Leblon à retrouver dès maintenant sur ici.fr.
0: Après l'incendie en Gironde, l'heure est donc à la reconstruction.
2: Sébastien Lecornu en visite hier dans le département avec une partie de son gouvernement après le feu qui a ravagé 42 000 hectares et détruit 240 maisons. Plusieurs mesures sur la table pour un montant qui pourrait atteindre 100 millions d'euros, des aides aux collectivités, des exonérations de cotisations sociales, une accélération des permis de construire ou la suspension des taxes foncières pour des entreprises. Mais au Porges, la ville la plus meurtrie par les flammes, 300 personnes tenues à l'écart auraient souhaité pouvoir échanger avec le Premier ministre, comme Christophe, dont la maison a brûlé.
4: C'est une honte de voir ça, de voir un Premier ministre de ne pas assumer ses responsabilités quand il faut, quoi. Voilà, c'est décevant, mais franchement, on ne va pas lui sauter dessus, on ne va pas non plus l'agresser. Et quand je vois comment ils réagissent, c'est très décevant, quoi. Complètement dépité, parce que nous, on va rester avec nos habitations. Lui, il va rentrer dans sa maison qui sera encore debout, et nous, on va rentrer dans nos maisons qui sont complètement sinistrées, quoi.
2: Voilà. Sébastien Lecornu a rencontré 4 habitants et commerçants du Porges ainsi que des pompiers et le maire de la commune. Le Premier ministre dit comprendre le sentiment d'abandon des sinistrés.
5: L'État ne les abandonne pas, je pense que l'ensemble des annonces qu'on vient de faire montrent l'inverse. Après, le fond, les gens qui ont perdu leur maison, c'est quelque chose d'épouvantable. Et donc la colère que ça peut évidemment susciter est énorme. Moi je le comprends très très bien, un peu plus d'empathie que moi sur cette affaire-là. Mais justement, plutôt que des grandes phrases, plutôt que de se montrer en photo et plutôt que de se mettre en scène, je préfère mettre du concret. Et c'est vrai, c'est ma culture d'élu. Je fais confiance au maire, au conseil municipal. Et c'est vrai que je fais ça. Un peu à l'ancienne, mais j'assume.
2: De son côté, Emmanuel Macron, dans le Var, a promis que les communes de ce département touchées cet été par d'importants incendies bénéficieront des mêmes dispositifs d'aide qu'en Gironde. Et puis sur le front des incendies ce matin, les Bouches-du-Rhône sont en rouge pour un risque très élevé. 8 départements du Sud ainsi que l'Essonne et la Seine-et-Marne sont en orange pour un risque élevé. On évoquait le déplacement de Sébastien Lecornu en Gironde. Le Premier ministre qui a également présidé hier une cellule interministérielle après le piratage du fisc. Il demande à l'Agence nationale de la sécurité des systèmes d'information de conduire un audit approfondi sur les causes de l'incident. Et il réclame l'accélération de la sécurisation des systèmes informatiques de l'État. Les Français concernés par cette fuite de données commencent à être contactés par email. Prudence, si vous êtes un amateur de burgers, un produit fait l'objet d'une campagne de rappel conso pour risque de contamination à la listeria. Il s'agit d'un burger Maxi Bacon, 195 grammes de la marque Carrefour, commercialisé partout en France entre le 28 juillet et le 12 août. Le délai d'incubation de cette maladie grave peut aller jusqu'à 8 semaines.
0: Vous écoutez ici 5h04, elle va devenir la première française à marcher dans le vide spatial.
2: Sophie Adnaud doit effectuer une sortie dans l'espace cet après-midi pour réparer une antenne de la Station Spatiale Internationale, une opération 400 km au-dessus de nos têtes à laquelle elle s'entraîne depuis très très longtemps, Anne Le Gall.
6: Pour pouvoir sortir dans le vide spatial, un astronaute doit connaître sur le bout des doigts son scaphandre, les circuits d'oxygène, de CO2, le réglage de la température, les moyens de communication et la manipulation d'outils. Avant de partir, Sophie Adnaud a donc réalisé plus de 150 heures d'entraînement en piscine. Lors d'une conférence de presse à Paris, elle avait expliqué l'importance de ces exercices sous l'eau sur une maquette de l'ISS en taille réelle.
7: Ce à quoi on nous forme en piscine, c'est vraiment la mémoire musculaire. De telle sorte que s'il y a un problème, le corps sait déjà ce qu'il doit faire, quoi. Comment ne pas se détacher de la station, comment être en sécurité, comment aller gérer son collègue s'il a un problème. C'est un petit peu comme quand on rentre dans une salle qu'on connaît bien, on allume le bouton de la lumière sans même regarder, on sait exactement où il est, le geste il est précis, etc. D'où l'importance de s'entraîner avec les vrais outils et d'où l'importance aussi de cette maquette à l'échelle 1 dans la piscine.
6: Sa mission d'aujourd'hui sera de remplacer une antenne de la Station Spatiale Internationale pour assurer les communications haut débit avec le centre de Houston. Pour cette manœuvre, Sophie Adnaud et son collègue américain Enil Menon seront aidés par un bras robotique pilotée depuis l'intérieur de l'ISS. Au total, la sortie devrait durer 6h30.
2: Anne Le Gall, les explications sur cette sortie à retrouver sur récit.fr. Allez, on regarde le ciel, mais celui qui est un petit peu en dessous de la station spatiale internationale avec une France divisée en deux ce matin.
0: Oui, d'un côté, sur une large partie nord, des perturbations, des nuages, de petites pluies sur les côtes de la Manche, le nord et la région Grand Est. Ailleurs, surtout au sud de la Loire, le soleil, légèrement voilé, mais le soleil quand même va s'imposer ce matin. Quant à la Méditerranée, le beau temps sera de mise avec de la chaleur. Également, ce matin, on relèvera en milieu de matinée 24 à Perpignan, 26 déjà à Montpellier, 18 à Orléans, 20 à Bordeaux, 19 à Lille. Et puis cet après-midi, toujours cette perturbation sur les côtes de la Manche, mais qui va progressivement s'estomper, alors que sur le reste du pays, ce sera du grand beau temps, avec des températures qui ont nettement baissé, hein, comparé à la fin de la semaine dernière. 30 à Limoges, 31 à Bordeaux, sont des températures estivales. 27 dans la capitale, et puis en revanche, dans le sud-est, c'est toujours des températures très, très élevées, au-dessus des moyennes saisonnières. 34 à Perpignan, 35 à Marseille et jusqu'à 38 la maximale ce mardi après-midi à Montpellier. Chez vous, comment ça se passe? Vous connaissez le principe, les habitudes de la maison. Vous prenez votre smartphone, votre clavier d'ordinateur, vous nous postez vos petits messages sur la page Facebook d'ici pour nous raconter le temps qu'il fait aujourd'hui.
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0: À 5h08, la playlist de votre matinée, on l'entame avec le seul groupe français capable de remplir des stades pleins à craquer. Vous voyez de qui je veux parler? Bah, ils sont là. Mais toi...

0: 3 nuits par semaine. C'était évidemment Indochine. Merci de commencer cette journée ici. Il est 5h12.
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0: Ça s'est passé la semaine dernière dans un centre commercial. Adélaïde et Timothée faisaient leurs courses et quand le couple est passé devant la cabine d'un photomaton, comme si l'idée venait tout de juste de lui traverser l'esprit, la jeune femme a proposé à son compagnon « Allez, et si on faisait des photos tous les deux ?»
2: Classique.
0: Ouais, le compagnon a dit « T'es sûr quand même, c'est un centre commercial, c'est pas forcément ouf. » Mais si, si, allez, c'est marrant, allez, s'il te plaît. Et les voilà assis tous deux dans la cabine de ce photomaton. Pour info, ces deux-là sont ensemble depuis 3 ans, ils ont emménagé dans une maison il y a 1 an et demi, bref, une affaire qui roule. Et alors que le photomaton venait de prendre la première photo d'une série de 4, Adélaïde a sorti de la poche arrière de son jean un drôle de petit bâtonnet du genre qu'on sort pour les grandes occasions, un test de grossesse positif. Et là, le photomaton de flasher à ce moment précisément la deuxième photo et d'immortaliser la tête abasourdie du futur jeune papa qui, évidemment, ne s'y attendait pas. Vous l'aurez compris, Adélaïde avait tout manigancé. Son objectif, c'était, dès le début, d'immortaliser l'annonce de sa grossesse sous le crépitement des flashs du photomaton. Un souvenir unique, donc, qui devrait trouver une place de choix dans le futur album de famille.
2: Pas le choix. Hein, bah pas ouais. Le choix. Obligé de la mettre, ça là, de photo.
0: Bonne idée.
2: Bien sûr.
0: C'était la belle histoire, du jour. Maintenant, bon, bah voilà, si on vous conduit dans un photomaton, peut-être, saurez-vous, peut-être qu'il se passe quelque chose, l'événement annoncé, un grand événement. Pour l'heure, dans l'info d'ici ce mardi, on va partir dans le Haut-Var où les fortes chaleurs sont toujours de mise, Cyril.
2: Oui, malgré la levée de toutes les alertes météo, toutes les alertes orange canicule ce matin à partir de 6h par Météo France.
0: La musique d'ici, bientôt de retour avec un groupe des années 70. Supertramp, juste après avoir fait quelques petites économies. Bonjour Valère Coréard, chaque jour avec vous, un bon plan pour augmenter notre pouvoir d'achat et aujourd'hui vous nous parlez de nos prêts immobiliers, en particulier de sa modulation.
3: Oui, parce que quand on est propriétaire, c'est une grosse charge, le remboursement du prêt immobilier, ça coûte cher en intérêt aussi. Saviez-vous qu'en fonction de l'évolution de vos revenus, vous pouvez augmenter ou au contraire baisser vos mensualités. Si les conditions changent d'une banque à l'autre, alors ça n'a rien d'exceptionnel, c'est d'ailleurs probablement prévu déjà dans votre contrat de prêt. Il y a quand même quelques règles qu'on retrouve un peu partout. En général, il faut au moins 1 voire 2 ans de remboursement à votre actif et on peut moduler les échéances de 10 à 30% à la hausse ou à la baisse. Si vous avez eu une bonne ou une mauvaise nouvelle, ça vous permet d'utiliser ce levier qui est très peu connu.
0: Demander une baisse de mensualité, ça se comprend vite, mais pourquoi demander une hausse ?
3: Pour faire des économies, si vous remboursez plus vite votre prêt, vous diminuez la part d'intérêt, donc vous faites des économies. Augmenter ces mensualités de 10% sur un prêt de 25 ans, c'est 2 à 3 ans de remboursement en moins. À la fin, on parle de plusieurs milliers ou dizaines de milliers d'euros d'économies. Attention néanmoins, certaines banques font payer la modulation ou la prolongation du prêt, d'autres limitent le nombre de modulations, donc il faut bien vous renseigner avant de prendre une décision. Mais si vous pensez que cette solution est faite pour vous, alors n'attendez pas d'être coincé, contactez votre conseiller en demandant les règles de modulation de votre prêt, il ou elle comprendra de suite de quoi vous parlez. Et puis n'oubliez pas qu'on peut aussi discuter avec son banquier, parce que parfois, négocier, ça peut valoir le coup. Vous connaissez ce système, vous l'avez déjà testé, vous voulez en savoir plus, pensez à m'écrire par ici leséconomies@radiofrance.com.
0: Merci pour cette mise au point, Valère. Demain avec vous, on parlera de la consommation d'eau anormale. Que doit-on faire lorsque justement la facture crépite et augmente démesurément ? Vous écoutez ici. C'est mardi, il est 5h16.
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0: C'est mardi matin, il est 5h16 ici. Il n'y a ce matin plus aucun département en vigilance orange canicule.
2: Cette levée des alertes doit être effective dès 6h selon Météo France, même si par endroit, ce n'est pas la fin de la chaleur pour autant. Le Var vient de connaître son plus long épisode de vigilance orange avec 19 jours consécutifs. Et voilà qui ne présage rien de bon pour l'avenir. Alors, Margot Longeroche, les habitants veulent se préparer pour les prochaines années.
5: Sur le marché de Flyosque, Muriel, Pauline et Nathalie discutent de la chaleur, c'est le sujet de l'été.
6: Les maisons, elles sont toutes en pierre et d'habitude il fait frais à l'intérieur et puis là, il ne fait pas aussi frais que d'habitude.
7: C'est la nuit qui est le plus dérangeant. Suivant où on habite, on ne peut pas ouvrir les fenêtres, il y a trop de bruit. Donc on est obligé de rester fermé et ça devient étouffant quoi.
5: Assise à côté, Joël, elle est très tirée de fatigue.
8: N'ayant pas la clim à la maison, c'est la première année où je ne dors pas la nuit. Alors qu'en temps normal, je supporte très bien. On sent bien qu'on a le corps qui s'épuise un petit peu quoi. Certaines personnes sont plus tendues, on le sent, mais même au volant des voitures, je pense que les gens sont fatigués et peut-être inquiets aussi du réchauffement climatique.
5: Sur la petite place du marché, la terrasse du café du commerce est remplie. Les clients profitent un peu de la fraîcheur de la fontaine juste à côté et ça donne le sourire à Manu, le propriétaire. Cet été caniculaire a plombé son chiffre d'affaires.
9: Avec la chaleur, 40 degrés, en fait, on a perdu 20% de fréquentation au mois de juillet, au mois d'août.
10: Puisque pour le moment, vous avez juste
9: un ventilateur qui sert à rien. Puisqu'ils brassent que de l'air chaud.
10: Mais c'est un investissement, la clim.
9: C'est un investissement, complètement, mais qui va devenir obligatoire. Il y a deux frigos qui ont pété, la machine à glaçons qui sature complètement, en fait. Donc c'est pour ça que moi, je pense qu'on va mettre une clim à l'intérieur pour rien que le matériel et les conditions de travail pour le personnel également.
5: À quelques kilomètres, le centre-ville de Draguignan se vide en début d'après-midi à mesure que la température grimpe. Cette année, le CCAS de la ville a été particulièrement sollicité, comme le raconte Laurine Tollard, sa directrice.
11: Ça fait 20 jours qu'on appelle les personnes inscrites au registre communal deux fois par jour, donc c'est à peu près 150 appels par jour. Voilà, c'est contraignant pour les personnes, mais quand on les appelle pas, c'est elles qui nous appellent pour savoir si on est toujours en canicule ou pas.
5: Près de 3 semaines de vigilance orange canicule de suite, c'est inédit à Draguignan et ça pousse la commune à modifier son plan d'adaptation au changement climatique, avec priorité aux écoles à quelques semaines de la rentrée. Danielle Adoucopin est adjointe à l'environnement.
12: Nous avons pris la décision d'accélérer, pas la rénovation totale, parce que nous n'avons pas le budget effectivement pour le faire, mais à la rentrée, toutes les écoles auront un espace suffisant pour se rafraîchir.
5: Voile d'ombrage dans les cours et ventilateur au plafond. La ville investit plusieurs centaines de milliers d'euros pour être prête si la chaleur joue les prolongations en septembre.
2: Un reportage de Margot Longeroche dans le Haut-Var, signé Ici Provence.
0: Il est 5h20 dans les coulisses télé ce mardi matin. On vous présente un programme court animé qui parle d'environnement avec un ton très décalé. Ce sera après avoir écouté Logical Song, Super Tramp. Bon début de journée ici, il est 5h20.

0: 5h22 ce mardi, vous êtes ici et c'est tant mieux. C'est un 18 août qu'ils sont nés. On souhaite un bon anniversaire ce matin à Mickaël Penoman Junior qui a préféré choisir pour pseudonyme celui de Mika. Chanteur à la voix de tête qui fête aujourd'hui ses 43 ans. Lui aussi à la voix qui monte dans les aigus. On souhaite un joyeux anniversaire à notre Willy Rovelli que vous retrouvez chaque week-end ici dès midi et encore pour quelques samedis soirs cet été dans le Fort Boyard. Ce mardi, on fête l'anniversaire également du doyen de la chanson française. Quel que soit votre âge, il y a fort à parier pour que vous ayez chanté une de ses chansons lorsque vous étiez sur les bancs de l'école. Hugues Aufray souffle ce matin ses 97 bougies. Hugues qui ne manque pas de souffle, l'interprète de Santiano, qui continue de se produire un peu partout en France. Et puis enfin, la piscine, plein soleil, le guépard, pour ne citer quelques-uns des films les plus célèbres dans lesquels il a joué. Il y a 2 ans, jour pour jour, clap de fin pour Alain Delon, qui nous quittait à l'âge de 88 ans. Il est 5h24, c'est le moment de parler télé. On passe dans les coulisses, zoom aujourd'hui sur un programme court qui traite d'environnement de manière très décalée. C'est une série originale et écolo teintée d'humour qu'a eu la bonne idée de dégainer cet été à Arte. Un format court baptisé Écolo mon cul qui met en scène 2 copains en proie au doute dès lors qu'il s'agit de savoir ce qui est bon ou pas pour la planète.
1: Comment bien choisir pour éviter la catastrophe ? Papier ou plastique ? Thermique ou électrique ? Cuir ou synthétique ? Comment savoir si c'est super, super green ou carrément écolo ?
0: L'idée de cette collection, c'est de passer en revue à chaque épisode ces questions auxquelles on est finalement tous sommés de devoir répondre dès lors qu'il s'agit de savoir si nos comportements ont des conséquences néfastes sur l'environnement. Sac en papier ou plastique, bouteille ou canette, smartphone neuf ou reconditionné, autant d'interrogations auxquelles Silex et Ventilo sont confrontés. Ces 2 amis qui réagissent à chaque fois de manière totalement opposée, comme l'a expliqué Pierre Rouvière, le co-créateur de la série.
2: Ventilo, un des 2 personnages qui va être plus caractérisé par des crises d'angoisse liées à son éco-anxiété, liées à ses questionnements, justement, ça vient souvent de lui, ses questionnements sur son impact environnemental. Silex, il va plus représenter la figure techno-solutionniste, ou en tout cas celui qui va prétendre avoir les réponses à toutes les questions qui finalement ne sont pas des questions si simples à trancher, qui requièrent un petit peu de nuance. Donc c'est un petit peu ce dialogue entre les 2 personnages qui va initier justement un petit peu chaque épisode.
0: La force de cette série, c'est qu'on finit par se reconnaître dans le tempérament de Silex, à moins que ce ne soit dans celui de Ventilo. Un programme qui a le mérite d'expliquer de manière ludique des problématiques qui, elles, ne le sont pas du tout. Alors justement, comment les créateurs de la série s'y sont-ils pris pour aborder des sujets aussi ardu dans un format si court?
2: C'est vrai que c'est assez délicat à intégrer dans des épisodes qui durent à peu près 10 minutes, d'apporter un petit peu d'humour aussi pour faire passer les messages. Je pense que déjà l'enjeu c'est d'expliquer que c'est des sujets complexes et que nous on n'offre qu'une toute petite fenêtre pour comprendre un petit peu de quoi il en retourne, mais qu'effectivement après quand on rentre dans une thématique, c'est tout un monde qui s'ouvre à nous, notamment en termes de solutions.
0: Comme quoi, la télé peut parfois être utile, qui sait même peut-être permettre d'amorcer le début d'une réflexion quant à notre place, nous, être humain sur ce gros caillou qu'est la planète. Écolo mon cul, une série à voir actuellement sur arte.tv. Tous les matins, vous êtes nos invités sur l'antenne d'ici. Venez donc nous raconter ce que vous avez prévu de faire pour cette nouvelle journée du mois d'août. 0810 055 056. Dans le paqueté cette semaine, il y a notamment un roman trépidant baptisé Recherche Lily désespérément, et puis tout un tas de surprises à retrouver dans un sac avec le logo ici. 0810 055 056. Voici Manon Lisa sur votre radio locale. C'est l'histoire.

0: Vous écoutez ici, juste avant les infos de 5h30, on apprend en souriant avec vous Stéphane Bern qui nous fait remonter le cours de l'histoire et ce mardi on va voyager au temps des premières patates.
1: C'est l'histoire d'un homme qui a réussi à faire aimer aux Français un tubercule qu'il prenait pour un poison. En 1772, à Versailles, on se méfie encore de la pomme de terre, cette plante venue d'Amérique. On dit qu'elle donne la lèpre, qu'elle rend fou, voire qu'elle fait pousser les cheveux à l'intérieur du crâne. Pendant 2 siècles, la pomme de terre végète dans les potagers royaux. Autant dire qu'à ce stade, elle n'avait pas vraiment la patate. Mais Antoine Parmentier, prisonnier des Prussiens pendant la guerre de 7 ans, en a mangé tous les jours et s'en est très bien porté. De retour en France, ce pharmacien agronome mène l'enquête. Il pèse, analyse et prouve à l'Académie des sciences que ce tubercule est sain, nourrissant et pourrait même sauver le royaume de la disette. Mais comment convaincre un peuple méfiant ? Par un petit coup de génie.
2: Nom de Zeus !
1: Il fait garder ses champs par des soldats le jour et les laisse sans surveillance la nuit. Résultat ? Les curieux accourent pour voler ce légume interdit, devenu rare et donc forcément désirable. Et là, c'est carton plein, enfin, cageot plein.
3: 50 kilos de patates que je vais faire de sous-sol maintenant.
1: La ruse fonctionne. Versailles s'y met et c'est le début du règne de la purée et du gratin dauphinois. Bref, la belle vie.
4: Quand je fais de la purée mousseline.
1: Un siècle plus tard, lors des grandes disettes de 1816 à 1817, la pomme de terre devient l'un des seuls aliments accessibles. Antoine Parmentier avait vu juste. Grâce à un peu de science et un bon coup de pub, la France a trouvé dans la terre son meilleur remède contre la disette. Patate 1, famine 0.
5: Sans patate.
1: Et accessoirement, pas mal de soirées raclette ou de hachis Parmentier. Merci Antoine. Et bon. Ça, c'est pas du gâchis.
0: C'est pas du gâchis. Bon petit déjeuner à 5h30. Alors que l'été est déjà bien entamé, notre invité ce matin vous livrera quelques expos incontournables à faire avant la rentrée. Ce sera tout à l'heure aux alentours de 6h-10. En attendant, 5h30. L'info en France et dans le reste du monde, c'est l'heure du 90 secondes avec vous, Cyril Ardo-Redon.
6: Vous allez peut-être recevoir quelques centaines d'euros à partir d'aujourd'hui. Une somme qui peut aller de 426 à 466 euros selon l'âge des enfants. L'allocation de rentrée scolaire est versée à partir d'aujourd'hui pour des familles avec un enfant âgé de 6 à 18 ans sous condition de ressources. Des aides aux collectivités ou encore des exonérations de cotisations sociales. Le plan choc du gouvernement pour la reconstruction en Gironde et dans le Var après les gigantesques incendies. Le compte n'y est pas, dénonce la CPME de Gironde. Ces aides ne combleront pas les pertes de chiffre d'affaires selon l'organisation qui représente les petites et moyennes entreprises. Face aux incendies ce matin, les Bouches-du-Rhône sont en rouge pour un risque très élevé. 8 départements du Sud ainsi que l'Essonne et la Seine-et-Marne sont en orange pour un risque élevé. Par ailleurs, à partir de 6h, plus aucun département ne sera en vigilance orange canicule. Un ancien prêtre parisien mis en examen pour plusieurs viols sur mineurs. L'homme de 81 ans a été placé sous contrôle judiciaire. Des faits qui se sont déroulés entre 1997 et 2003. D'autres viols sur majeurs ont été recensés jusqu'en 2015. Le suspect avait déjà été interdit d'officier auprès des jeunes après des signalements au diocèse. Les faits avaient provoqué une vive émotion. Le sexagénaire qui avait tiré à la carabine près d'enfants en Haute-Loire en avril, en proférant des injures racistes, a été condamné hier à 15 mois de prison avec sursis par le tribunal correctionnel du Puy-en-Velay. Et puis une Française 400 km au-dessus de nos têtes. Aujourd'hui, l'astronaute Sophie Adnaud participe à une sortie extravéhiculaire pour réparer une antenne de la Station Spatiale Internationale. C'est la première fois qu'une Française participe à une telle opération.
0: Vous écoutez ici, ce mardi à 5h32, plus que 2 semaines avant la rentrée scolaire.
6: Les parents sont ravis de ne plus avoir à occuper leurs enfants 24 heures sur 24. Et les plus jeunes sont peut-être moins contents de cette fin de vacances qui approche. L'odeur des cahiers neufs suffira-t-elle à leur redonner le sourire ? Pas sûr. C'est en tout cas à partir d'aujourd'hui que l'allocation de rentrée scolaire est versée à plus de 3 millions de familles. Un montant qui varie de 426 à 466 euros sous condition de ressources et selon l'âge des enfants. Une somme toujours bienvenue, Élie Ducos.
5: Estelle rentre dans une enseigne de Cotigny. Elle vient de Semur-en-Auxois avec sa fille Clémence qui rentre à la fac.
7: Les fournitures scolaires, je trouve que plus on grandit, plus ça baisse parce qu'on a de moins en moins besoin d'affaires. Mais quand tu regardes les fournitures début 6e ou même en primaire, ça peut vite monter cher avec des grandes familles, quoi. Quand tu vois que le prix d'un cahier, c'est 5 euros, quand tu as besoin de 7 cahiers, la multiplication, elle monte vite.
5: Pour elle, aujourd'hui, c'est le logement qui fait grimper la facture. Mais la petite sœur qui rentre au lycée a toujours besoin de fournitures. Et cette période est toujours un moment un peu tendu, confirme la maman.
8: Ce que ça donne, mais bon, on est comme tout le monde à la recherche des bonnes affaires pour essayer de limiter les frais, quoi. Ça nous coûte de toute façon toujours trop cher. Maintenant, on s'adapte.
5: Chaque année, elle dépense 300 euros de fournitures, mais elle ne bénéficie pas de l'allocation de rentrée scolaire. D'autres, en revanche, l'attendent avec impatience, comme Marie et son fils Eden, installés dans un caddie.
9: Ça va être un vrai soulagement cette année, ouais.
5: D'autres se débrouillent. Hassen déplie une liste griffonnée sur un tout petit papier.
10: Nous, ça sera modéré parce qu'on a deux gamins, mais on a déjà les sacs, on a déjà des fournitures qui sont réutilisables. Donc, on va prendre que ce qu'il faut renouveler, donc ça fait pas grand chose.
5: Certains parents n'ont pas encore reçu la liste de fournitures et vont devoir attendre la rentrée pour espérer trouver le bon cahier avec les bonnes marges et les bons carreaux.
6: Le reportage à Dijon, d'Élie Ducot, ici Bourgogne. On jette un coup d'œil sur le ciel avec ce mardi matin dans le ciel.
0: Deux écoles, deux teams, hein, comme on pourrait dire. D'un côté, sur une large partie nord, des perturbations, des nuages, des petites pluies. Ça concerne les côtes de la Manche, le nord et la région Grand Est. Ailleurs, surtout au sud de la Loire, le soleil, bien que voilé, va s'imposer avec toujours de fortes chaleurs en Méditerranée. Aujourd'hui, quelques températures. Ce matin, en milieu de matinée, justement, 24 degrés seront relevés à Perpignan, 26 déjà à Montpellier, 19 à La Rochelle, 20 à Bordeaux, 18 à Brest. Et puis cet après-midi, toujours la perturbation sur les côtes de la Manche, mais qui progressivement va s'évaporer, s'atténuer, alors que sur le reste du pays, ce sera du grand beau temps, avec des températures qui ont nettement baissé, toujours estivales quand même ces températures, ce mardi, 30 à Limoges, 26 à Strasbourg, et puis dans le sud-est, toujours de très très fortes chaleurs, 34 à Perpignan, 35 à Marseille, jusqu'à 38 cet après-midi à Montpellier. Vous nous dites sur la page Facebook d'ici comment ça se passe par chez vous, comme l'a fait Marie qui vit à Saint-Léonard-de-Noblat. C'est en Haute-Vienne, chez elle ce matin, il fait 18 degrés. Merci Marie. Chez Jean-Patrick, lui, à Brignoles, dans le Var, il fait 23 ce matin. Et puis Thierry, lui, vit dans le Loiret, à Barville, en Gâtinais. Il fait 19 degrés tous les matins. Sur votre radio locale, on fait la météo ensemble.
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0: On espère que vous allez bien ce mardi matin. Ici, la musique vous accompagne dès le saut du lit avec cette chanson des années 90, Tomber pour elle, Pascal Obispo, évidemment, sur votre radio locale.

0: écoutez ici. Cette nouvelle journée, on la démarre ensemble. Bon réveil, il est 5h40.
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0: Ici, dès 5h, ce sont des rendez-vous pour vous rendre la vie plus facile, plus pratique, plus simple, tout simplement, et surtout débarrasser de toutes les entourloupes possibles et imaginables. Cyril, ce mardi, l'arnaque au permis de conduire.
2: Avec une question, que faire si on a égaré ou déchiré par erreur son permis de conduire ? Aude Razo nous donne la réponse, les bons conseils pour éviter de se faire arnaquer en ligne.
0: Et dans 3 minutes, on écoutera Texas. Le tube qui a ouvert leur carrière interplanétaire. Pour l'heure, il est 5h40 et on accueille Stéphane. Bonjour Stéphane.
3: Bonjour.
0: Vous nous appelez d'où ce matin ?
3: De Cherbourg.
0: Bon, qu'est-ce que...
3: Cherbourg.
0: De Cherbourg, ouais, je vois très bien sur la carte. Qu'est-ce qui va se passer aujourd'hui dans cette journée du mardi, pour cette journée du mardi pour vous ?
3: Bah pour moi, je vais faire pêcher du beurre. Je vais aller sur une plage dans le Val de Serre.
0: Ouais.
3: Et puis, ça me passait une bonne partie de ma journée.
0: Vous m'avez dit du beurre ?
3: Oui, du beurre, oui.
0: Ça ressemble à quoi, ce poisson ?
3: Ah, le beurre, c'est ce qu'on appelle aussi le... je sais plus comment ça s'appelle dans le sud. C'est un poisson assez gros quand même. Hein. C'est un poisson qui est assez gros. Et...
0: Bon, et vous en attrapez beaucoup à la fin de la journée, les beurres ?
3: Non. Peut-être, c'est
0: journée
3: 2, déjà, ça fera déjà bien.
0: Mais vous êtes plutôt un pêcheur chanceux. Est-ce que déjà, on doit parler de chance quand on parle de pêche ou de stratégie ou de technique, vous concernant ?
3: Oui, déjà, c'est la chance, déjà. Il faut avoir de la chance pour, comme on dit, il faut que ça morde.
0: Ouais. Un peu de patience aussi.
3: Oui, bien sûr. Par contre, il faut être patient, c'est sûr.
0: Bon. Merci de nous avoir appelés ce matin, Stéphane. On va vous envoyer chez vous d'ici quelques jours le paqueté. Vous allez voir, il y a plein de choses. Il y a un bouquin, il y a des surprises, des goodies, un petit étui pour passer et pour conserver votre livre. Et puis surtout le sac ici. Vous pourrez emporter tout le matériel qu'il est bon d'emporter quand on va à la pêche dans le sac ici. Bonne pêche, bon beurre.
3: Je remercie beaucoup. Je remercie.
0: Et puis on se dit à bientôt sur l'antenne d'ici, effectivement, comme on le fait tous les matins. Il est 5h42.
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0: À 5h43 chaque matin ici. C'est pas vrai, votre rendez-vous anti-arnaque. Aude Razo vous permet d'éviter quelques embûches qui pourraient se présenter sur votre chemin. Aujourd'hui, une question. Que faire si on a égaré ou déchiré son permis de conduire, Aude ? Il faut absolument passer par les sites officiels.
6: Oui, on va prendre l'exemple de Solange. C'est une auditrice, elle nous a écrit « Son permis de conduire est déchiré ». Ça parle à pas mal d'entre nous. Hein. Moi, mon vieux permis en carton rose, c'est pareil, je peux vous dire qu'il est dans un sale état. Solange fait donc un petit tour sur Internet pour voir comment se faire fabriquer un nouveau permis. Et elle tombe sur plusieurs sites, permisfrance.fr, permisdeconduire.net, il y en a pas mal, hein, des comme ça. Sur l'un d'entre eux, on lui demande 35 euros et son numéro de carte bleue. Là, Solange me dit, je me suis arrêtée. Pourquoi ? Qu'est-ce qu'il a alerté ? Eh bien, le site ne lui a même pas demandé ni sa carte d'identité, ni son justificatif de domicile. Deux documents que vous devez fournir, c'est obligatoire.
0: Aude, est-ce que c'est payant de faire refaire son permis de conduire ?
6: Alors, ça dépend. Si vous l'avez déchiré comme Solange, c'est gratuit. Pareil d'ailleurs, si vous voulez tout simplement remplacer votre vieux permis en carton rose, un peu décrépit, que vous voulez la version New Look plastifiée, c'est tout à fait possible. Et c'est gratuit à condition de fournir l'ancien. Par contre, c'est payant si vous l'avez égaré ou qu'on vous l'a volé. Et là, le prix, c'est 25 euros. C'est le prix du timbre fiscal. Pour la démarche, vous n'allez pas sur permisfrance.fr ou je ne sais quoi. Il y a un seul site, c'est le site de l'ANTS. l'ANTS, l'agence des titres sécurisés, ants.gouv.fr. Et puis le timbre fiscal, s'il en faut un, vous pourrez l'acheter en même temps à la fin de la démarche, c'est prévu.
0: Merci Audrazo, on se retrouve demain et en attendant ici.fr pour retrouver tous les bons plans, les liens utiles de C'est pas vrai, ici.fr à l'onglet arnaque. 5h44, est-ce que vous savez quel est le point commun entre vous, une plante, des coraux et encore des oursins? Si vous posez la question, c'est que vous êtes atteint de prospérité aiguë, le syndrome de Benoît Prospero. Avant d'aller consulter, on va le retrouver, Benoît, avec le monde merveilleux du vivant, après Jack et Carla, sur les ondes d'ici. Regarde.

0: La bonne recette, elle est ici tous les matins sur votre radio locale, des infos, de la musique, de la bonne humeur et une bonne part de nature. Soyez les bienvenus dans le monde merveilleux du vivant. Aujourd'hui, un épisode dans lequel on va parler de nous, les humains, Homo sapiens. Bonjour Benoît Prospero.
1: Ah bah oui, parce que nous, Homo sapiens, sommes aussi des animaux. L'humain est un animal, et plus particulièrement aujourd'hui, nous allons parler de la diversité génétique chez l'humain. Au menu, identique, adaptation et ADN. Et donc, première chose à savoir, par le cri de l'escargot, nous sommes toutes et tous quasiment identiques. En moyenne, deux êtres humains ne diffèrent que de 0,1%, quelle que soit la latitude, quelle que soit la culture. Concrètement, ça veut dire que si vous prenez, je sais pas moi, un humain tout petit et brun et que vous le comparez à un humain très grand et blond, et bien même entre ces deux personnes, la variation génétique reste extrêmement faible, autour de 0,1% donc de différence.
0: Donc il ne faut pas se fier aux apparences, Benoît.
1: Ah bah encore une fois, vous avez tout compris. Et à ce propos, deuxième chose à savoir, l'humain peut, au fil des générations, s'adapter génétiquement à son environnement. Par exemple, en ce qui concerne la couleur de peau, sous les tropiques, les peaux sombres protègent mieux l'ADN des rayons ultraviolets du soleil, tandis qu'à des latitudes plus élevées, les peaux plus claires permettent de capter plus facilement les rayons du soleil et de synthétiser la vitamine D. Autre exemple, les Bajos, un groupe de pêcheurs-plongeurs d'Asie du Sud-Est, surnommés les nomades des mers, peuvent rester très longtemps en apnée. Et ça s'explique notamment par des adaptations génétiques, comme une rate en moyenne plus grande, ce qui permet de stocker davantage de globules rouges et d'améliorer l'apport en oxygène.
0: C'est vrai que c'est quand même bien pratique.
1: Ah bah oui, c'est pratique. Et tiens, juste avant de terminer, un truc qui en général prête à sourire. Troisième chose à savoir, nous partageons une partie de nos gènes avec tous les êtres vivants, avec les plantes, les animaux marins ou terrestres. Pourquoi ? Eh bien parce que nous avons toutes et tous des ancêtres communs très anciens et que certains gènes essentiels au fonctionnement du vivant ont été conservés au cours de l'évolution. Le monde vivant est merveilleux. Et si vous le souhaitez, eh bien vous pouvez lire l'excellent et très pédagogique livre signé Tatiana Giraud, publié aux éditions Tana, qui s'intitule La biodiversité en infographie.
0: À demain, Benoît, pour un nouvel épisode du Monde merveilleux du vivant, dont vous retrouvez toute la collection sur ici.fr.
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0: Et à 6h10 ce matin, on sort en compagnie de notre invité, Cyril.
3: Et au téléphone avec nous, Guy Boyer, directeur de la rédaction du magazine Connaissance des Arts, qui consacre ce mois-ci un dossier spécial aux expositions de l'été.
0: Bonjour Guy.
4: Bonjour.
0: Guy, parce que l'été n'est pas encore terminé, tout à fait. Quelles sont les expos incontournables à ne pas louper avant la fin du mois d'août ?
4: Les expositions sont très nombreuses. Hein. Vous savez, on a un numéro double, nous, cet été.
0: La première, comme ça, qui vous vient à l'esprit ?
4: La première qui me vient à l'esprit, c'est parce que je l'ai vue il n'y a pas longtemps. C'est au Musée des Beaux-Arts de Draguignan, une exposition sur les roches rouges. C'est un sujet totalement inédit. C'est sur ces rochers rouges de l'Estérel, vous savez, ces pierres rouges qui viennent se détacher sur le verre de l'eau. Eh bien, combien les artistes de la modernité, c'est-à-dire au début du XXe siècle, sont allés sur place et ont peint ces rochers près de Saint-Raphaël ou de Saint-Tropez.
0: Un mot sur là où les grandes expos qui nous attendent à la rentrée.
4: C'est l'arrivée de la tapisserie de Bayeux au British Museum de Londres. Vous savez que cette broderie, hein, puisque ce n'est pas une tapisserie mais une broderie qui date du Moyen-Âge, représente la bataille d'Hastings en 1066, donc en Angleterre, et c'est le fondement de l'histoire anglaise. Et cette œuvre n'a jamais été prêtée et vient pour la première fois, quitte la ville de Bayeux, et s'est installée pour presque une année à Londres. Donc pour moi, je considère que c'est vraiment l'événement de la rentrée. Mais sinon, il va y avoir des expos très importantes. L'une à Paris consacrée à Tintoret, au musée Jacquemart-André.
0: C'est qui Tintoret ? En une phrase.
4: Alors Tintoret, pardon, excusez-moi, oui, j'ai l'impression
0: oui,
4: que ce sont nos amis. C'est quand on vit avec la peinture.
0: Mais oui.
4: Grand artiste vénitien, difficile à qualifier parce que son travail est entre le dessin et la couleur, avec une palette absolument extraordinaire. Beaucoup de tableaux religieux. Et là, le musée Jacquemart-André parvient à faire venir des œuvres, des tableaux qui sont conservés dans des musées internationaux, dont la Suzanne et les Vieillards qui vient de Vienne et qui est un pur chef-d'œuvre.
0: Guy, je vous écoute depuis le début de notre échange parler d'art plastique avec ferveur. Comment vous expliquez-vous votre goût, justement, pour l'art ?
4: Je suis tombé dedans quand j'ai dit.
0: Voilà,
4: en fait, j'y connaissais rien, il n'y avait rien à la maison. Et puis, ça a été une révélation où je me suis dit, vraiment, cette manière de transcrire le réel en sculpture, en peinture, en vidéo, en photo, à quelque chose de magique. Et je me suis plongé là-dedans et depuis l'âge de 12 ans, je ne fais que ça parce que ça me porte.
0: En espérant que ça vous donne envie d'aller musarder dans les expositions cet été, le dossier complet dans le magazine Connaissance d'art numéro double à retrouver en kiosque. Merci Guy Boyer d'avoir été avec nous ce matin.
4: Merci.
0: Les jeux de société sont indémodables. Preuve en est, Muriel Jordan leur consacre un épisode spécial ce matin. Ces tendances, dans un instant, pour leur voici Texas, Island Loin de Lover.

0: Vous écoutez ici avant de retrouver le journal de 6h et toute l'actualité locale de votre région. C'est tendance, c'est maintenant, c'est votre rendez-vous quotidien avec vous, Muriel Jordan, qui repérez les modes de l'instant pour nous éclairer sur les phénomènes de société. Aujourd'hui, avec vous, on parle jeux de société.
1: Oui, vous les plébiscitez, vous les adorez, les jeux de société. Ils représentent le partage, le sourire, le kiff d'avoir su garder une âme d'enfant. Bon, chez moi, ils représentent aussi la mauvaise foi. Mes enfants détestent perdre et ça part vite en crise de larmes et en accusation de triche. Mais c'est ça aussi qu'on aime. Pas étonnant que le marché du jeu de société explose. 624 millions d'euros de chiffre d'affaires en 2025. C'est 624 millions de plus que notre salaire mensuel. Ah, voilà un jeu auquel vous pourriez peut-être jouer avant la présidentielle de 2027. C'est ce jeu créé par Souvenez-vous, les inconnus.
2: Ça y est, je suis président.
3: Ah. Et non, je te suicide dans un parking.
4: Oh, tiens, fausse facture, voilà pour toi.
3: Joker, immunité parlementaire.
5: J'aurai ta peau, tous les coups bas sont permis.
3: Papa, c'est pas grave si je te dis que je suis socialiste alors que j'étais au Front National au premier tour.
4: Au contraire, ça t'aide à gagner.
1: C'est moi ou rien n'a changé? Bref, en France, nous sommes 87% à jouer à des jeux de société d'après une étude menée par l'Union des éditeurs de jeux et le marché a bien évolué depuis le Cluedo, Monopoly ou la Bonne Paye.
0: Oui, parce qu'en France, Muriel, on semble adorer les jeux d'ambiance.
1: Oui, et j'ai mené ma petite enquête. J'ai appelé Damien Desnoux, gérant de la boutique de jeux Sortilège à Nantes et membre du jury de l'As d'Or à Cannes en février dernier. C'est l'équivalent de la Palme d'Or à Cannes, mais pour le jeu de société.
6: Nous, en boutique, il y a tout le temps eu des clients qui étaient venus pour des jeux à deux. Le jeu à deux, ça restait quelque chose qui était assez classique et recherché pour les personnes en couple principalement ou en coloc ou entre amis. Et c'est vrai qu'en ce moment, nous, ce qu'on voit le plus comme demande en magasin, c'est plus des jeux d'ambiance, c'est-à-dire des jeux qu'on va ramener en soirée pour s'amuser avec ses potes. Maintenant, c'est OK d'offrir un jeu de société quand on est invité quelque part. Comme avant, on pouvait amener une bouteille de vin, un bouquet de fleurs.
1: Et Damien, c'est quoi vos jeux préférés en ce moment ?
6: Mon jeu préféré en ce moment, c'est un jeu qui est tombé en rupture, mais qui est très bien, qui s'appelle Cozy Stickerville, qui est un jeu, en fait, un petit peu ce qu'on appelle, nous, narratif, donc qui raconte une histoire. On va prendre la place de quelqu'un qui est exilé dans la Creuse, dans la localisation française, ils ont mis ça dans la Creuse, c'est-à-dire qu'on démarre sur un terrain vague, une forêt, avec un petit lac, et on va devoir faire des choix pour faire évoluer sa vie, son personnage, en collant des petits stickers selon qu'on a décidé de construire un observatoire ou qu'on a plutôt décidé de planter des arbres avec des baies ou qu'on a observé des animaux.
1: Bref, les jeux de société à deux, c'est tendance et... Oh mince, mes enfants ont encore perdu Monopoly. Bon, je vous laisse avant qu'ils s'entretuent.
0: Mais revenez demain, Muriel Jordan, à ici.fr, en attendant pour retrouver toute la collection

0: des ces tendances. C'était un plaisir de passer ce début de journée en votre compagnie. Cyril, à 6h30, on vous retrouve pour le 90 secondes.
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0: Et puis en attendant, on va vous souhaiter de profiter au maximum de cette nouvelle journée d'été. À demain, ici dès 5h.
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4: Oui, bonjour. Bonjour Emmanuel Champal.
5: Bonjour Philippe Costa, bonjour tout le monde.
4: Bonjour vous. C'est Théo. Et là c'est Hélène.
5: Oh oui.
4: Car c'est la fête d'Hélène aujourd'hui.
5: Voilà.
4: Quand fête, même hein.
5: Alors manifestement.
4: Que je t'aime, Hélène. Qu'est-ce qui se passe, Hélène?
6: Bonjour.
4: Ça va, Hélène? Elle est contente? Ah mais elle est toute rouge, elle a rosé des joues, dis donc, c'est mignon. Hein.
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4: Eh oui, ici premier sur l'actu locale en Dromardèche, nous sommes mardi 18 août, il est 6h. Emmanuel, à l'hôpital de Benin, les premières clims sont arrivées.
1: Elles font partie du plan gouvernemental annoncé mi-juin pour faire face à la canicule. 30 000 climatiseurs doivent être déployés dans tous les hôpitaux de France. Au Benin, en partie servi. Et ça va arriver au compte-gouttes, Pierre-Jean Pluvy.
7: Oui, entre l'annonce de Sébastien Lecornu et l'installation des climatiseurs mobiles, il s'est passé un peu de temps. L'hôpital d'Aubenas avait demandé 420 clims, ils viennent d'en recevoir 8. En fait, ce n'est pas l'État qui envoie les climatiseurs, il donne juste l'autorisation de commande et paie la facture. Au total, Aubenas a reçu une autorisation de commande de 20 climatiseurs. Les autres arriveront dans les jours qui viennent. Pas encore de clim à Annonay, mais une autorisation de commande de 30 climatiseurs mobiles. Dans le cas d'Aubenas, il faut ajouter les clims financés par la région Auvergne-Rhône-Alpes. 3 sont déjà sur place. Il aura fallu 2 mois pour que l'annonce du Premier ministre se concrétise en Ardèche, alors que la canicule se termine. Mais bien sûr, elles seront là pour l'été prochain. Nous n'avons pas obtenu de réponse pour les hôpitaux de la Drôme ou celui de Privas.
1: À l'hôpital de Cré, la question des personnels pose toujours problème. Nouvelle fermeture des urgences annoncée à partir de 16h cet après-midi et jusqu'à demain matin, 9h. C'est la 5e fois depuis la fin juillet que ce service est fermé la nuit. Les patients qui nécessitent une prise en charge urgente doivent appeler le SAMU ou le 15 pour savoir comment faire.
4: Le traditionnel coup de pouce de la fin d'été à 2 semaines du retour en classe.
1: L'allocation de rentrée scolaire versée à partir d'aujourd'hui entre 427 et 466 euros par enfant, selon son âge et sous conditions de ressources pour l'achat de cartables, de cahiers, de vêtements ou encore de matériel informatique. Pour certaines fournitures, parfois inutiles de se ruiner, on peut faire de bonnes affaires chez Emmaüs, par exemple, à Étoile, Davézieux ou Saint-Paul-les-Romans. Mercedes Mascaro est responsable de la communauté du Nord-Rhône.
8: Nous avons des cartables, des vêtements de ville, des vêtements confortables. C'est à partir de 50 centimes. Ça peut aller jusqu'à 4 euros. Les prix sont vraiment intéressants, surtout au moment de la rentrée scolaire. C'est un moment de tension économique important parce qu'il faut faire face à beaucoup de dépenses en même temps. Même avec l'allocation de rentrée scolaire, une famille a à faire face à énormément de dépenses en très peu de temps.
1: L'allocation de rentrée scolaire est versée à près de 3 millions de familles. À la prison de Valence, l'agression de 2 surveillants, un détenu connu pour des troubles du comportement, s'est jeté sur eux vendredi soir et les a blessés. Les gardiens refusaient d'aller lui chercher des cigarettes. L'un des surveillants a été transporté aux urgences. L'UFAP, UNSA pénitentiaire, demande que les détenus de ce genre soient incarcérés dans des établissements spécifiques.
4: Ici Dromardèche, il est 6h03. Le feu de Bellegarde-en-Diois est enfin fixé.
1: 400 hectares parcourus dans le massif du Claps. Il aura fallu 2 semaines aux pompiers pour en venir à bout. 92 soldats du feu restent sur place. Ils vont continuer de noyer les lisières et d'éteindre les points chauds. Cette opération va durer plusieurs jours. Le massif du Claps reste interdit au public. En Ardèche, il y a eu une petite reprise de feu hier à Joyeuse sur le plateau des Gras, dans le secteur où 45 hectares ont brûlé samedi dernier. Un dash est intervenu vers 13h hier. Le risque incendie reste élevé aujourd'hui en Dromardèche. Côté météo, ça s'arrange un petit peu. La vigilance canicule orange est levée ce matin pour nos 2 départements. On repasse sont jaunes, comme dans les quatre autres départements qui étaient encore concernés. Mais la vraie baisse des températures semble se confirmer pour jeudi.
4: De véritables petites boules de poils trop, trop mignonnes à Emmanuel. Le safari de Peaugre dans le Nord-Ardèche a deux nouveaux pensionnaires.
1: Deux bébés pandas roux, un mâle et une femelle, nés il y a deux mois. Ils sont en forme et commencent à pointer le bout de leur museau à l'extérieur pour le plus grand bonheur des visiteurs. Le panda roux, c'est un animal de Chine et du sud de l'Himalaya. Il fait partie des espèces en danger et la naissance de ces petits chez nous ne doit rien au hasard, Damien Triomphe.
6: Oui, ils sont nés dans le cadre d'un programme européen pour assurer la pérennité de l'espèce. Les parents ont été transférés à Peaugre dans ce but. Tony Souvignet, le chef animalier qui s'en occupe.
9: Notre mâle, lui, il a rejoint le safari de Peaugre en 2023. Il venait d'un parc allemand. La femelle, elle vient d'un parc français. Elle nous a rejoint en 2024. On a un coordinateur qui a une sorte de grand arbre généalogique de toute la population européenne qui nous a dit que c'est un bon match génétique. Le but des programmes d'élevage européens, c'est d'éviter la consanguinité.
6: La mère avait un an à son arrivée, alors pas de bébé l'an passé, elle était trop jeune. Là, à 3 ans, elle était prête. Les soigneurs ont tout fait pour la mettre à l'aise, elle et son mâle.
9: Faire en sorte que nos animaux aient le plus de distractions possible, multiplier le nombre de repas aussi, leur offrir des lieux de refuge où ils peuvent se blottir, être dans une niche, que nos animaux ils soient bien dans leurs pattes et qu'ils soient enclins à se reproduire.
6: Les bébés sont nés le 17 juin, ils ont passé leur visite médicale la semaine dernière. L'une pèse quasiment 600 grammes, l'autre presque 800.
9: À l'âge de l'émancipation dans le milieu naturel, voilà, il est chassé du territoire de sa mère et il doit aller se créer une autre vie ailleurs. Et ben, nos individus ils auront une recommandation pour partir vers d'autres parcs zoologiques, que ce soit en France ou bien plus loin en Europe.
6: Les petits resteront donc une grosse année à Peaugre avant de s'en aller.
1: On vous a mis les photos évidemment sur ici.fr. Le gratin du cyclisme féminin mondial va se retrouver une fois de plus en Ardèche du 10 au 13 septembre pour la première édition du Faune Tour Femmes. On connaît la liste des engagés. Il y a 5 équipes du World Tour féminin, le plus haut niveau. 5 équipes dont la FDJ United Suez de l'ardéchoise championne de France Célia Géry. Elle sera là avec son maillot tricolore. Notez bien, c'est du 10 au 13 septembre, on aura évidemment l'occasion d'en reparler.
4: Oui.
1: Philippe, la vigilance orange canicule s'est terminée en Dromardèche. Ça ne veut pas dire pour autant qu'il y a une baisse franche des températures.
4: Alors, un peu moins chaude que la semaine dernière, c'est sûr.
1: C'est plus agréable hier après-midi.
4: Déjà, pour commencer, il y a eu pas mal d'averses, effectivement, localisées également. 31, ça c'est un moustique ou un mouchillon.
1: Un mouchillon.
4: Vous l'avez eu? Il avait rien demandé, cela dit. Hein.
1: C'est pas fou.
4: 31 à 33 degrés en pleine pour les maximales aujourd'hui. Un soleil présent, parfois un petit peu voilé, avec un mistral comme hier, présent également autour de 50 km/h. Demain, soleil et ultime journée de chaleur, puisqu'on aura de 33 à 36 en pleine à nouveau. La journée de jeudi, c'est la journée de transition avec des orages assez nombreux toute la journée et en soirée, et une nette baisse des températures. Les maximales, alors c'est fait. Les températures du matin, j'y viens. 21 ce matin où le ciel est bien clair à Aubenas. Salut Marie. À Beaumont-les-Valence, du côté de la Drôme, Christelle annonce 22 degrés. On respire dehors, enfin.
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4: D'abord, vos corps qui se séparent.
1: T'es seul dans la lumière des phares.
4: Oui. T'entends à chaque fois que tu respires. Qu'est-ce que vous maîtrisez bien, Emmanuel? Vous maîtrisez votre cabrel.

0: encore.
1: Ben oui, c'est que le début de ce 6-9 du mardi. Il y aura une suite, évidemment. Michael Jackson, la suite musicale. Black or White avant 6h30.
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1: Il y a des jours à naissance. Là, c'est un jour à naissance, je trouve. Carole Bouquet, elle est née aujourd'hui. Daniel Alombroso, elle est du jour. Edward Norton, il est également du 18 juillet. Tout comme Mika, 43 ans. C'est un nom finnois, en fait, qui a la même origine que Michel, Mika, qui est un prénom épicène, convenant autant aux garçons qu'aux filles. On apprend des choses. Oui, Rovelli, notre Willy, qui fête ses 53 ans aujourd'hui. Il avait fait partie du jury à Noël, le dernier concours, là, la meilleure bûche de Noël sur France 3. Et d'ailleurs, au passage, c'était César Guillet, un pâtissier à Valence Roman, qui a triomphé lors du concours.
3: Je ne mange rien, parce qu'après, tu sais que tu vas avoir un taux de glycémie qui va exploser. Je n'ai rien mangé le soir après, à la maison, parce que ce n'est pas possible. De toute façon, on sait que c'est bon. On sait que de toute façon, ils arrivent pas avec un truc pas bon. Voilà. Ça, c'est sûr. Et les quatre étaient vraiment excellentes. Juste, après, c'est du ressenti, tu vois. Un truc, voilà. Moi, à chaque fois que je déguste, je suis vraiment pas un professionnel, tu vois. Bon, voilà. C'est vraiment juste le gars, j'allais dire, le client lambda, quoi.
1: Willy Rovile et ses bûches. Et puis, c'est un monument de la chanson française qui fête ses 97 ans ce mardi. Hugo Frey, il était notre invité, d'ailleurs, en février dernier, à l'occasion de son concert à Montélimar.
4: Alors, moi, j'aime mieux regarder devant que derrière. Mais je suis pas mécontent quand même aujourd'hui d'être en pleine forme pour pouvoir continuer de chanter et d'essayer d'enchanter les gens qui viennent m'écouter. Voilà.
1: Hugo Frey qui est devenu à la mort de Marcel Amont en mars 2023, l'artiste masculin le plus âgé de la chanson française encore en activité, et il tourne toujours.
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1: 6h13, avec Jean-Yves le jardinier, il n'y a pas de souci ou de problématique insoluble. Martine, on va vous aider dans la vallée de la Drôme, vous êtes à Granne.
7: Voilà, moi je voulais savoir, j'ai un ficus et un caoutchouc et une autre plante, mais je ne sais pas le nom, ça fait comme des feuilles d'eucalyptus très fines qui perdent leurs feuilles, mais énormément. Par contre, le caoutchouc me fait encore des petites feuilles au bout. Alors il y a des branches qui sont dénudées, ça fait bizarre.
8: Ah, alors je ne sais pas comment vous gérez, Martine, votre intérieur avec ces fortes chaleurs. On a un peu tous tendance à fermer les volets.
7: Un petit peu, mais je leur laisse toujours quand même de la lumière.
8: Voilà, parce que le défaut de lumière... Et ça peut aller vite, hein, vous savez. Alors, quand c'est une petite canicule qui dure une semaine, ça va. Mais quand on inflige aux plantes deux mois où les volets sont fermés quasiment toute la journée ou à moitié fermés, en tout cas moins de lumière.
7: Bah, oui, il y a moins de lumière, ça c'est sûr.
8: Et ouais, toutes ces plantes avec moins de lumière, au bout d'un moment, peuvent finir. Si en plus là-dessus, on a tendance à rajouter un petit excès d'eau, parce que finalement
7: non,
8: on n'arrose pas plus.
7: Justement, parce qu'il fait pas chaud dedans, donc
8: C'est ça, voilà, les plantes d'intérieur finalement ont des fois presque pas, je vais pas dire moins chaud l'été que l'hiver, mais en tout cas elles ont pas des besoins en eau supplémentaires, les plantes d'intérieur, à part si finalement il fait très très chaud dans la maison, mais lorsqu'on arrive à maintenir une température à 25 degrés dans une maison, bah finalement les plantes on les arrose pas plus que ça. Donc je pense que c'est vraiment le défaut de lumière, hein. Donc des fois il faut mieux prendre les plantes de la maison, les grouper ensemble dans un endroit où on peut voilà, leur donner un peu plus de lumière et voilà, leur laisser passer l'été comme ça, au moins le matin, peut-être le soleil du matin qui chauffe moins près d'une fenêtre où on ferme pas le matin. Mais je pense que ça vient de ça. Alors c'est pas une situation irréversible, hein, parce que comme vous le dites, elles vont refaire des petites feuilles et puis j'espère qu'on va qu'on va vers les derniers jours de très chaud et qu'on va pouvoir un peu moins fermer les maisons et redonner un peu de lumière à l'intérieur avec, en plus, des jours qui raccourcissent, hein, déjà maintenant. Mais voilà, je pense que ça vient uniquement de ça.
1: Alors, on y est presque, hein, ça va se rafraîchir à partir de jeudi avec les orages annoncés sur la Drôme et l'Ardèche. On retrouve vos conseils jardinage sur ici.fr, par exemple à propos des melons qui sont parfois dévorés au potager. Comment éloigner les rongeurs naturellement? On vous donne des astuces sur ici.fr et l'application Ici. Il est 6h16. Lui, c'est Michael Jackson. Black or white, noir ou blanc? Oh, on a choisi notre couleur. Ce sera la couleur des rencontres, des métissages, des découvertes. Une régisseuse du musée de Valence qui nous fait voyager dans 400 000 ans d'histoire juste après. Bon réveil, nous sommes mardi matin.

0: black or white, noir ou blanc, pour ne pas avoir à trancher, je dirais indigo.
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0: 6h19. Si toutes les routes mènent à Rome, certaines ont d'autres itinéraires. Heureusement, elles nous permettent de rencontrer des gens d'ici. La rencontre de ce mardi, Jean-Bernard Catella.
3: Béatrice, aujourd'hui, est régisseuse au musée de Valence. Pour faire simple, elle a pour rôle de superviser tous les mouvements des œuvres. Entrée, sortie, prêt, restauration, 400 000 ans d'histoire, ça en fait de la circulation. Mais pour Béatrice, c'est une passion, un rêve d'enfant qui dure depuis plus de 2 décennies.
4: Alors, mon parcours à moi, baccalauréat littéraire, école du Louvre, mais vraiment sur le premier cycle. Et puis après, j'ai pas continué parce que c'était des études à Paris qui coûtaient trop cher. Et donc, j'ai toujours été fascinée par l'histoire de l'art depuis la 6e où j'ai découvert les antiquités grecques, romaines et égyptiennes, où j'ai emmené maman faire le tour des agences de voyage pour pouvoir découper les images des monuments antiques. Donc déjà, dès la 6e, ça me passionnait. Donc je suis rentrée au musée en emploi jeune. Et quand le musée de Valence a créé un poste de régisseur, ben j'ai postulé sur ce poste. Je faisais déjà un peu des missions, il n'y avait pas vraiment encore beaucoup de régisseurs à l'époque, ça n'existait pas énormément, mais déjà la directrice à l'époque me faisait faire tous les constats d'état, parce que ça fait partie de la supervision dans le cadre des mouvements des œuvres. Elle me faisait faire déjà les constats d'état, elle me faisait déjà superviser le départ des œuvres quand les transporteurs venaient, parce qu'elle n'avait plus le temps de le faire elle. Donc je faisais déjà de prémices de régie avant d'être régisseur en fait. Donc c'est pour ça que quand le poste s'est ouvert, ben j'ai postulé et j'ai été recrutée en poste de régie depuis 25 ans.
5: Ça, c'est la réserve de proximité.
4: C'est la réserve de proximité, oui. C'est-à-dire, c'est le lieu où on va stocker des œuvres qu'on va ramener des réserves externalisées en attendant qu'on les accroche dans les collections permanentes ou inversement, quand on décroche des collections permanentes, en attendant qu'on ait le temps de les amener dans la réserve externalisée.
5: C'est passionnant d'être régisseuse.
4: Oui, moi j'adore mon métier. C'est ce que je dis toujours, c'est que j'ai la chance de me lever le matin en étant contente d'aller travailler, quoi.
5: Le plaisir, c'est quoi? C'est d'avoir les clés de tout le musée, d'avoir les...
4: C'est quoi le plaisir, c'est d'avoir un Picasso en face de vous, avoir un Turner en face de vous, de vous dire qu'il y a un Turner en France et que vous avez la chance de pouvoir l'avoir et de le tenir le temps de pouvoir l'accrocher. C'est d'aller dans des musées partout en France, dans le monde et tout, de voir des œuvres d'art en permanence, de vivre 8 heures par jour au milieu des œuvres d'art. C'est ça le plaisir, quoi. C'est quand on aime l'histoire de l'art, quand on aime les œuvres d'art, c'est ça le plaisir. Et quand j'étais jeune, je voulais être archéologue. Là maintenant, c'est vrai que toutes les périodes de l'histoire de l'art, en fait, m'intéressent. Je suis plus seulement bloquée sur l'égyptologie. Il y a vraiment tout le reste de l'histoire de l'art que j'aime presque autant. Ça va maintenant jusqu'à l'art contemporain, où je suis vraiment une grande fan de certaines parties de l'art contemporain aussi. Donc ça, oui, il faut aimer l'histoire de l'art de manière générale.
5: Donc en gros, ce que vous êtes en train de me dire, c'est que vous êtes tombée au bon moment, les portes se sont ouvertes.
4: Et dans le bon lieu.
5: Et dans le bon lieu.
4: Parce que moi, je suis originaire de Valence, hein, donc je ne suis pas allée bien loin en fait. Donc j'ai eu la chance, je suis tombée au bon moment, dans le bon lieu. C'est pour ça que j'aime mon travail, parce que tout s'est mis pour que ça aille bien.
3: Je vous laisse retrouver Béatrice dans son quotidien sur notre site internet, rubrique Jean d'ici. Vous en profiterez également pour découvrir ce musée créé officiellement en 1850, classé au musée de France, installé dans le centre historique de Valence, avec ses collections riches de plus de 20 000 œuvres.
0: Et d'ailleurs, Jean-Bernard, fréquenter notre site internet ici.fr permet également de voir, de rencontrer d'autres personnes comme Odile et Thierry, qui ont une vie rythmée par l'itinérance au Poids de Cellar. Et d'ailleurs, ils accueillent désormais des voyageurs en quête de nature dans des roulottes, dans des yourtes ou des tentes cabanes. Ça aussi, c'est une rencontre avec d'autres gens d'ici. Céline Dion a sorti un nouveau titre. On vous l'a fait découvrir au moment de sa sortie. Et il est toujours là, bien sûr. Et vous l'aimez, je le sais, 6h23. Aimerez-vous votre horoscope à suivre? Les scorpions, par exemple, qui seront très emballés, je pense, aujourd'hui de l'apprendre.
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0: Merci, c'est le nouveau titre de la diva canadienne. Alors attention, c'est une chanson qui a été écrite par Icar, que l'on connaît bien sûr. Je ne sais pas si vous connaissez l'origine de cette chanson, moi je viens de la découvrir à l'instant. En fait, c'est une chanson inspirée d'une tradition hawaïenne qui s'appelle le Ho'oponopono. C'est ça, c'est un truc comme ça, ça vous parle ça? Le Ho'oponopono, ça vous parle Emmanuel?
1: Alors, déjà entendu, mais je suis incapable de vous dire...
0: En fait, c'est une prière de tradition hawaïenne, de gratitude, le Ho'oponopono. Pono. Oui, je crois que c'est comme ça que oui. Ça se dit, en effet. Merci, au revoir, bonne journée.
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0: Oui, puis également quelques informations qui vous concernent là très directement. Forcément, vous avez un signe du zodiaque. Alors, elle est là, Catherine Viguier, pour vous. Bonjour.
5: Bonjour Philippe.
0: Un climat astral qui évolue.
5: En effet, je vous explique pour chaque signe. Bélier. Votre journée est marquée par une histoire d'argent, positive, négative, selon votre situation. Taureau, tout se passe à deux et ce n'est pas une mince affaire, alors que souhaitez-vous? Gémeaux, du désordre au quotidien où vous pourriez avoir un petit bobo, mais vous allez assurer. Cancer, votre journée sera belle même si vos amours vous perturbent, à moins que cela soit l'un de vos enfants. Lion, ce mardi exige de votre part de la vigilance. Si vous avez un rôle à jouer, soyez juste. Vierge, le mieux sera d'être en partance, en vrai ou dans votre esprit. Les joies proviennent d'un dépaysement. Balance, de belles perspectives côté trésorerie. Vous aimerez dépenser pour fêter, pour réjouir vos proches. Scorpion, vous serez emballé, excité par un événement à venir, mais gare aux excès d'autorité. Sagittaire, vous avez besoin d'un regard bienveillant sur vous, de quelqu'un qui vous comprenne. Capricorne, ne vous faites pas de mal si l'on ne vous suit pas toujours. D'autres personnes arrivent sur votre route. Verseau, une injustice en famille ou liée à un être cher vous fait réagir. Essayez de prendre du recul. Poisson, vous allez souffler au moins durant 2 jours. Profitez de l'évasion à votre portée. Et pour nous tous, sous le soleil, on se soigne, on ne s'abandonne pas.
0: Bon, vous avez noté ce qui vous concernait, parfait. C'est la Saint qui aujourd'hui?
1: C'est la Sainte Hélène.
0: Ah oui, c'est vrai.
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0: Hélène qui vous répond au 04 75 40 10 par WhatsApp également sur la page Facebook. C'est quand même la seule chanson qui s'appelle Hélène où on n'entend pas le mot Hélène une seule fois évidemment, mais c'était quand même pour lui rendre hommage à notre belle Hélène.
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0: En Ardèche, Emmanuel Champal, pas de vacances pour la sécurité routière.
1: 27 morts depuis le début de l'année, dont 5 motards. Hier à Tournon, les gendarmes ont mené une opération de sensibilisation à destination des deux roues. Ambiance dans 90 secondes après le tour de l'actu, Cyril Ardoux, un peu moins de chaleur, mais malheureusement, un risque incendie toujours très présent.
7: Plus aucun département n'est ce matin en vigilance orange canicule. Certains départements comme le Var sont restés près de 3 semaines en alerte. En revanche, sur le front des incendies, les Bouches-du-Rhône sont en rouge. 8 départements du Sud ainsi que l'Essonne et la Seine-et-Marne sont en orange pour un risque élevé. Hier, justement, le Premier ministre a annoncé des mesures pour reconstruire la Gironde, les Landes et le Var après les gigantesques incendies. Des aides aux collectivités, des exonérations de cotisations sociales ou une accélération des permis de construire. Cela va coûter jusqu'à 100 millions d'euros. L'allocation de rentrée scolaire est versée dès ce matin à 3 millions de familles, jusqu'à 466 euros, une somme sous condition de ressources, en fonction aussi de l'âge de l'enfant. Gérald Darmanin renonce à se présenter à l'élection présidentielle. Il l'a annoncé hier. L'actuel garde des Sceaux ne veut pas rajouter de la division dans son propre camp, dit-il. Il apporte son soutien au maire du Havre et ancien Premier ministre Édouard Philippe. Un jeune de 19 ans tué par balle ce week-end à Montpellier, le parquet l'a indiqué hier. Il a été victime de coups de feu échangés à la sortie d'une discothèque. Selon les premiers éléments, il est victime d'une balle perdue et n'était pas visé par les tirs. Et puis c'est la première fois qu'une Française sort dans l'espace. L'astronaute Sophie Adnot participe à une sortie extravéhiculaire cet après-midi pour réparer une antenne de la Station Spatiale Internationale. L'opération doit durer plus de 6 heures et c'est à lire sur ici.fr.
1: Il est 6h31, vitesse, équipement, mécanique. À Tournon, une vaste opération de prévention a donc été organisée hier pour les motards. Depuis le début de l'année, 5 pilotes sont morts sur les routes ardéchoises, autant que sur toute l'année dernière. Ninon Pigagnol, il y avait du monde hier sur les stands de prévention. Difficile de passer entre les mailles du filet des gendarmes.
8: Deux d'entre eux sont postés au bord de la route, qui est Farconnet, à Tournon-sur-Rhône. Dès qu'un motard passe, ils font signe de s'arrêter.
9: On prend tous les motocyclistes qui sont passe aux abords du parking où on les fait mettre sur la journée de prévention. On leur demande s'ils ont un petit peu de temps à nous accorder pour leur sécurité, leur prévention. Bon, là, le monsieur, il n'avait pas trop de temps, mais il va rester un peu plus longtemps que prévu.
8: Le commandant Xavier Bruyant vient d'échanger avec Didier, venu du plateau Ardéchois. Lui, n'était pas en règle. Il salue l'action de prévention, mais il n'a pas l'air très heureux de s'arrêter.
10: Eh ben, je découvre. C'est des opérations qui sont très bien, mais voilà. Là, il nous arrête, il me demande si j'ai un quart d'heure à lui accorder. Je lui dis que non. Donc forcément, il pourrait me dire, c'est bon, vous pouvez y aller, circuler. Là, c'est pour la prévention, je sais. Et j'ai pas un quart d'heure à accorder. Donc forcément, ils font le tour du véhicule et ils trouvent des petits défauts.
8: Deux infractions même, mais en journée prévention, Didier repart sans être verbalisé. Les autres motards, eux, ont l'air de se prêter au jeu plus facilement.
11: On est venu écouter un peu ce que nous préconisait la gendarmerie sur les positions de conduite dans les virages et ce qui se fait maintenant. Moi, j'ai le permis depuis plus de 40 ans, c'était un peu différent. Donc c'était sympathique.
12: Ça a pris juste quelques minutes, donc c'est toujours intéressant. Et puis on a aussi bien parlé des airbags, donc je pense que c'est intéressant à mettre en place. Je pense que je vais investir pour Noël.
8: Airbags, ateliers de trajectoire, mécanique ou encore tests de réflexes. Le but, réduire les accidents encore trop nombreux dans l'Ardèche. C'est ce qu'explique la sous-préfète de l'arrondissement de Tournon-sur-Rhône, Emmanuel Darmon.
13: On a une année 2026 qui est particulièrement mortelle puisque nous avons au total, quels que soient les modes de déplacement, 27 tués sur les routes ardéchoises et nous ne sommes qu'au mois d'août. En 2025, nous étions à 19 tués. Et concernant les motards, nous sommes déjà à 5 tués en 2026 et ils étaient déjà à 5 sur toute l'année 2025. Donc on a quand même une année qui est tragique.
8: D'autres actions auront lieu ces prochains mois. Le calendrier exact reste encore à déterminer, mais une chose est sûre, la prochaine fois, les voitures seront concernées.
1: À Tournon, Ninon Pigagnol.
0: 6h34, le parquet de Valence conteste le caractère raciste du meurtre de Thomas Crépol en novembre 2023.
1: Fin juillet, la circonstance aggravante de racisme anti-blanc avait été retenue par les juges d'instruction contre les 14 personnes mises en examen après 2 ans et demi d'enquête. Le parquet n'est pas d'accord, on vous explique dans le journal à 7h. Tout à l'heure aussi, la récolte du raisin précoce à Saint-Péré hier, et pour faire une cuvée du bicentenaire qu'on va découvrir dans 3 ans. Philippe, la Drôme et l'Ardèche sont repassés en vigilance jaune canicule. Mmh. Les températures baissent petit à petit.
0: 31 à 33 degrés en pleine, voilà ce qui est attendu pour cette journée de mardi. Alors cela dit, demain ça fait un peu le yo-yo, ça remontera à nouveau demain. Ce sera vraiment l'ultime journée de chaleur. Demain, 33 à 36 en pleine. Revenons-en à ce mardi. Le soleil est présent ce matin, parfois un petit peu voilé en journée. Le Mistral, comme hier, soufflera autour de 50 km/h. N'hésitez pas à nous rejoindre. On dresse une sorte de carte météo de ce qui se passe en Drôme-Ardèche sur la page Facebook de votre radio. Et puis également par WhatsApp au 04 75 40 10 10. Un petit mot sur la route avec un chantier, différents chantiers en cours actuellement, notamment dans le Nord-Ardèche, entre Ardoise, Saint-Romain-des, Quintenat, sur la D221 et la D578.
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0: Il y a toujours quelque chose de rassurant de se dire que le jour s'est encore levé. Il aurait pu poser une RTT, jouer les tirs au flanc, nous faire une mauvaise blague. Eh ben non, il est là.

0: Et pour accompagner ce lever du jour du mardi, il y aura également Sergio Mendes et Jean-Jacques Goldman avant 7h.
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0: On le sait. On le constate, mais c'est bien de le dire et de le redire, les animaux sont nos amis et parfois nos meilleurs médicaments, plus forts même parfois qu'un antidépresseur. Le veto nous dira pas le contraire dans les prochaines minutes. Mais là, à cette heure-ci, 7h-20, c'est l'heure du plaisir partagé.
3: Bonjour, donc moi c'est Stéphane, j'ai un double plaisir d'été. Donc je vais parler du premier plaisir. Les deux se passent au même endroit, ils se passent au cœur de mon jardin. Il y en a un, c'est la journée, le matin, quand je fais le tour de mon jardin et que je vois toutes mes plantes, de constater le bienfait de rien faire. C'est ça mon plaisir. Mon plaisir, c'est de regarder mes plantes qui, elles, me regardent et tous les deux, on ne fait rien. Je ne les coupe pas, je touche à rien. Je laisse l'interaction du vivant faire sa besogne, faire son travail, faire son œuvre. Et je constate chaque année que mon jardin change de couleur, change de taille, change de forme, change d'humeur. Et en fait, on est pareil. Lui et moi, on est pareil. Alors lui, il a les insectes, il a la rosée du matin, il a tout un tas d'éléments de la nature qui lui font du bien. Alors moi, et mes amis, et ma famille, on se met autour d'une table, on débouche une bonne bouteille de vin. Et ça, c'est mon autre plaisir, c'est d'être avec des amis et dans ce jardin, et de boire ce qui sort de la terre, et de manger, de se faire plaisir. Donc c'est ça mon plaisir d'été. J'ai pas d'autre plaisir, pas aller sur une plage, pas prendre la route, une caravane, tout ça. Non. Le jardin, les insectes, le vin, les amis.
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0: On est là très tôt le matin, à partir de 5h d'ailleurs, hein, dès 6h en Drôme Ardèche. Là, il est 6h43. On les aime pour leur câlin, pour leur présence. Mais est-ce que vous savez qu'ils nous soignent littéralement? Avoir un animal de compagnie serait excellent pour le cœur, le moral et même l'immunité. Docteur Pierre Faber, vous êtes notre véto. Expliquez-nous pourquoi votre animal fait plus de bien que votre médecin généraliste.
7: Alors, ce n'est pas juste une impression de bien-être. C'est prouvé scientifiquement. Vivre avec un animal prolonge l'espérance de vie. On a des études de cardiologie très sérieuses qui ont montré que le simple fait de caresser un chien ou un chat pendant 10 minutes déclenche une réaction chimique immédiate dans votre corps. C'est mécanique, votre taux de cortisol, l'hormone du stress, diminue et votre cerveau libère de l'ocytocine, l'hormone de l'apaisement. Résultat, votre tension artérielle baisse et votre rythme cardiaque ralentit. Et en plus, pour les propriétaires de chiens, il y a l'effet coach sportif. Avoir un chien, c'est l'obligation de marcher 30 minutes par jour, qu'il pleuve ou qu'il vente.
0: Alors on voit bien l'effet sur le physique, mais aujourd'hui on parle beaucoup de santé mentale, de dépression, de solitude aussi. Est-ce que l'animal a un vrai pouvoir là-dessus?
7: Et oui, c'est bien plus qu'une distraction. Votre animal, c'est un antidépresseur naturel puissant. D'abord, l'animal, c'est un lubrifiant social. Promener un chien, c'est briser l'isolement. Dans la rue, on parle plus facilement à quelqu'un qui a un chien. Pour les personnes âgées seules, c'est souvent le seul lien avec l'extérieur. Et ensuite, pour les propriétaires de chats, il y a la ronron-thérapie. Ce n'est pas une blague, le ronronnement du du chat émet des fréquences basses. Et les kinésithérapeutes savent que ces fréquences favorisent la cicatrisation des tissus et l'apaisement nerveux. Avoir un chat qui ronronne sur les genoux, c'est comme une séance de relaxation profonde qui agit directement sur notre cerveau.
0: C'est vrai que c'est bien ça. Pour les enfants, docteur, les parents ont souvent peur des microbes, des poils, des allergies. Est-ce qu'un animal est un risque pour la santé des plus petits ?
7: C'est tout l'inverse. On a longtemps cru qu'il fallait élever les enfants dans une bulle stérile. Grosse erreur. Des études finlandaises ont montré que les enfants qui grandissent avec un chien ou un chat, dès la naissance, ont 30% moins d'infections parce que l'animal ramène de la biodiversité. Un peu de terre, des bactéries non pathogènes. Ça va entraîner le système immunitaire de votre bébé à faire la différence entre les vrais dangers et les fausses alertes. Résultat, ces enfants développent moins d'allergies et moins d'asthme en grandissant. Donc, ne soyez pas obsédé par l'hygiène absolue, un coup de langue de chien sur la main ou quelques poils de chat dans un lit, c'est en réalité un excellent vaccin naturel l'avenir de nos enfants.
0: Mais oui, ne les élevons pas dans des bulles. Il est 7h moins le quart, ici Drôme Ardèche. On va être pratique, local, utile et sympa. Trois infos en plus après Sergio Mendes. Il y aura du parfum de jazz en Drôme Provençal et dans le Tricastin. Il y aura un atelier autour de la préhistoire dans le Vercors et un atelier théâtre du côté de Montélimar. Tout ça en moins de 3 minutes.

0: J'ai dû être carioca dans une autre vie, je sais pas, Copacabana. Je sentais vraiment très en forme cette chanson-là. Vous aussi, ça vous a fait du bien. Très bien, poursuivons ainsi. Ce matin, nous avons un peu plus frais et chacun appréciera sa juste mesure. 16 degrés à Poney et Saint-Auban dans le Diois, le ciel est clair. Bonjour Annie, nous avons en région montilienne, non, en région valentinoise, c'est mieux comme ça, à Montélier en revanche. 19 degrés 6 ce matin, ciel étoilé tout à l'heure, mais ça y est, le jour se lève actuellement sur le Vercors avec un léger vent du nord. Francis, dans le nord Drôme, pour l'orage et l'averse Torando hier en fin d'après-midi. Oui, alors il y a vraiment des orages très très localisés. 5 mm en 20 minutes, ça fait du bien. Il fait plus frais ce matin, 19 degrés. Hein. Le gros des orages arrive jeudi et on espère sans dégâts.
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0: Soyons pratiques, locales, utiles et sympas, avec trois infos en plus. À quelques jours de la rentrée scolaire, oubliez les trousses, oubliez les intercalaires. Il y a une rentrée bien plus sympa à vivre avec le Happy, la compagnie de Montélimar qui propose de monter sur scène. Oui, reprise d'ateliers animés par des professionnels. Ateliers théâtre et impro qui s'adressent aux enfants à partir de 8 ans, mais également aux ados et aux adultes. Ils ont lieu de manière hebdomadaire ou mensuelle à Montélimar, Viviers et Dieulfi. Envie d'essayer, ça ne vous engage à rien. Il suffit de vous inscrire pour un atelier d'essai à la rentrée, que vous ayez déjà pratiqué ou non le théâtre ou l'impro. Vous êtes les bienvenus à partir donc du lundi 7 septembre. Information complète sur cet atelier théâtre, c'est sur le site lapetitescene.fr. Parfum de jazz, le festival de jazz en Drôme provençal se poursuit avec le Camille Hem Quintet. C'est dans la cour de la mairie de la Garde à des Mars et ce soir à 21h. Hem, qui est harpiste, elle explore et revisite les facettes des sonorités qui l'influencent depuis toujours. Les musiques traditionnelles, à danser du Brésil, voyez, on y est encore, de Colombie, de Cuba, mais aussi Ravel, Debussy ou encore Bernstein, tout en gardant un focus sur les multiples couleurs du jazz avec une large part vouée à l'improvisation. Voilà, c'est vraiment une musicienne de la nouvelle scène jazz. Elle mène de front plusieurs projets. Vous allez pouvoir la découvrir. Parfum de jazz, c'est ce soir 21h. Le Camille Hem Quintet dans la cour de la mairie de la Garde à des Mars. Il existe dans le Vercors des ateliers pour les plus jeunes où l'on remonte le temps, où l'on découvre et apprend des techniques ancestrales tout en s'amusant. Il s'agit des ateliers de préhistoire du musée de la préhistoire de Vassieux en Vercors. Nina Stellens de l'office de tourisme Vercors Drôme nous donne les grandes lignes de ces rendez-vous d'été.
3: Chaque été, en fait, le musée propose une série d'ateliers qui permettent aux enfants mais aussi en famille de découvrir la préhistoire mais de manière plus concrète que ce qu'on lit dans les livres ou ce qu'on a d'habitude dans un musée. Donc par exemple, ce mercredi 20 août, il y aura un atelier apprenti archéologue qui permet aux participants de pouvoir s'initier à la fouille archéologique, de rechercher des vestiges dans une reconstitution de chantier de fouille et puis d'étudier même ce qu'ils ont découvert. Donc ça c'est pareil, c'est sympa, on manipule, on cherche, on expérimente et on explique un petit peu la préhistoire. Donc il y a des ateliers aussi notamment sur la taille de silex, créer une parure comme à l'époque, donc voilà. Et puis en l'occurrence, le musée a récemment rénové la muséographie, donc c'est aussi l'occasion d'aller y faire un tour et de la découvrir.
0: Ah oui, c'est une façon très différente de profiter de notre Vercors. 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

0: sur le balcon. Quelques pigeons pas vraiment farouches, bah forcément ils ont été domestiqués au bout d'un moment. Et puis des familles recomposées, oui ça fait partie aussi du décor ce matin. Des familles recomposées. Comment passer d'ailleurs de bonnes vacances avec ces beaux enfants? Vous le vivez en ce moment. La recette de l'humour en tube, c'est juste avant l'actu locale de 7h.
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0: Non mais... C'est super les remariages, les familles recomposées. C'est super, mais il faut parfois partir en vacances avec ses beaux enfants. Et pour les aimer comme les siens, Fred Ballard a demandé l'aide d'une belle-mère modèle dans l'humour en tube.
6: Quand j'ai été enceinte, ils étaient contents, très contents. Tout de suite, tous les deux, ils m'ont dit « Oh, Olivia, t'as fait des bébés, ça te déchire !» Effectivement, mon chéri, ça déchire sa mère.
7: Oui, ben ça déchire sa belle-mère, hein, en l'occurrence, et ça déchire encore plus. C'est sûrement ça le secret de relations sympas et apaisées avec ses beaux-enfants. Il faut parler la même langue qu'eux, wesh, et leur foutre une paix royale. Ça aussi, c'est important, surtout à l'adolescence.
6: 14 ans, évidemment, il est dans la période un peu intermédiaire, quoi, hein, entre l'enfance et puis... C'est pas de leur faute s'ils sont comme ça, ils sont bizarres dans cette période, hein. Ils sont pas finis, en fait, voilà. C'est des pas finis. Alors, mais ils sont très mignons, hein. Lui, il est pas fini, je veux dire, physiquement, on dirait Jacouille entre deux époques, hein, donc...
7: Alors oui, comme Olivia Moore, on a le droit de se moquer de ses beaux enfants qui se foutent bien de la tronche de leur belle-mère aussi, hein, donc c'est de bonne guerre. On se poile à tout va dans les familles recomposées, enfin, condition qu'elles ne soient pas trop recomposées non plus.
8: Pour les enfants, ça doit pas être facile.
9: Bah, y a les fils d'Albert qui deviennent les beaux-fils de leur tante, puisqu'elle devient leur belle-mère.
8: Ouais, en fait, c'est pas très compliqué. Parce qu'en fait, les deux petits derniers, qui sont cousins, sont à la fois le demi-frère et la demi-sœur des enfants de leur oncle et de leur tante.
7: Oui, alors quand on en arrive à ce point-là, il est préférable de partir seul sur une île déserte qu'en famille avec Chevalier Las Palès, hein, pour savourer le silence et se marrer en solo avec les moitrieuses.
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1: Ici, premier sur l'actu local en Dromardèche, mardi 18 août, il est 7h. Meurtre raciste ou pas à Crépol, la justice hésite après la mort de Thomas dans le Nord Drôme, Emmanuel Champal.
2: Oui, presque 3 ans après le drame, la question divise. Le mois dernier, les juges d'instruction avaient retenu cette circonstance aggravante à l'encontre des 14 mises en examen du dossier pour des propos anti-blancs qui auraient été prononcés au moment du drame. Mais le parquet de Valence conteste cette analyse juridique dans son réquisitoire définitif qui a été rendu hier, Pierre de Cossette.
3: C'est un texte d'une cinquantaine de pages adressées aux 14 mises en examen et aux victimes. Le procureur de Valence ne comprend pas pourquoi, subitement, le mois dernier, après 2 ans et demi d'enquête, les juges d'instruction ont décidé de retenir la circonstance aggravante de racisme. Depuis tout ce temps, les suspects étaient poursuivis pour meurtre en bande organisée, mais désormais, les magistrats estiment que la mort de Thomas a pu lui être donnée en raison de son appartenance à la race blanche et à la nation française. Mais si les témoins disent avoir entendu lors du bal de Crépol les expressions « tuer du français » ou « planter les blancs », le procureur retient surtout que ces témoins sont très minoritaires, que leurs récits peuvent être contradictoires sur le lieu et le moment où ces propos ont été entendus, et surtout qu'aucun témoin n'a pu attribuer un propos raciste précis à un auteur précis, et cela juridiquement pour le parquet, ça ne permet pas de retenir cette circonstance aggravante.
2: Au juge d'instruction désormais de dire si les suspects doivent être jugés ou non par une cour d'assises pour meurtre anti-blanc. 2 surveillants de la prison de Valence ont été agressés vendredi dernier, on l'a appris hier, un détenu connu pour des troubles du comportement s'est jeté sur eux et les a blessés. Les gardiens refusaient tout simplement d'aller lui chercher des cigarettes. L'un des surveillants a été transporté aux urgences.
1: Les urgences, de nouveau fermées à l'hôpital de Cré.
2: Et pour la 5e fois depuis la fin juillet, faute de personnel, le service n'accueillera plus les patients à partir de 16h cet après-midi et jusqu'à demain matin 9h. En cas d'urgence, le public doit appeler le SAMU ou le 15 pour être réorienté. Une bonne nouvelle, en revanche, à l'hôpital d'Aubenas, les premiers climatiseurs annoncés par le Premier ministre mi-juin sont arrivés. 8 clims pour l'instant, il y en aura 20 à terme. L'hôpital d'Annonay en aura une vingtaine aussi, mais pour le moment, rien n'est arrivé. Pour les autres établissements hospitaliers de Dromois ou Ardéchois, on n'a pas d'informations sur l'avancée du dossier.
1: L'Ardèche est en train de vivre une année tragique sur les routes.
2: 27 personnes sont mortes depuis le début de l'année. 5 motards. On est mi-août et c'est déjà bien plus qu'en 2025. La préfecture, les gendarmes et l'association Vigiroute se sont mobilisés hier pour sensibiliser les motards à Tournon, Ninon Pégagnol.
4: Le premier atelier sur les trajectoires dans les virages a du succès. Didier s'y est arrêté avec sa fille de 16 ans. Lui est plutôt convaincu par la prévention parce qu'en 40 ans de permis, les choses changent.
5: On était plus ce qu'on appelle à la corde, c'est-à-dire on allait beaucoup plus sur le centre de la route, alors que maintenant on laisse une marge de sécurité, parce que si celui d'en face il fait la même chose, à un moment donné on va se toucher. Les choses évoluent. Hein.
4: Autre grande cause d'accident, la distance d'arrêt. Là c'est un stand avec une fausse moto qui teste vos réflexes.
6: À 5 km/h, parcourez quand même 14 mètres avant de commencer à freiner.
4: Les gendarmes et l'association Vigiroute Plus Sûr proposent aussi de voir un airbag en action. Ils donnent des conseils sur les tenues.
7: Et on va travailler avec eux, évidemment, aussi sur la mécanique de la moto.
4: Le président de l'association, Xavier Le Gall, fait le tour de la moto mystère, une moto d'exposition où il faut retrouver chaque anomalie.
7: Alors, vous voyez qu'ici, on va voir des joints speedfourche qui sont complètement morts.
4: Et le but dans tout ça, c'est d'éviter de rendre la prévention trop moralisatrice, en profiter pour échanger. Et ça marche, d'après le directeur de sécurité, Nicolas Geoffrey.
8: Regardez, hein, on les arrête pour 10 minutes. Et en fait, il y en a, ça fait 20 minutes qu'ils sont là, 25 minutes. Pour eux, le gendarme, c'est celui qui sanctionne. Là, aujourd'hui, le gendarme, il prévient.
4: Une prévention qui leur tient à cœur. L'Ardèche compte 5 accidents mortels de moto depuis janvier.
2: Ninon Pigagnol. Après 2 semaines de lutte contre les flammes, le feu de Bellegarde en Diois est fixé officiellement depuis hier. Le dispositif a été allégé, mais pendant plusieurs jours, des pompiers vont continuer de noyer les lisières et d'éteindre les points chauds. Le feu a parcouru 400 hectares dans le massif du Claps, qui reste interdit au public. Entre 427 et 466 euros par enfant, selon son âge, l'allocation de rentrée scolaire est versée à partir d'aujourd'hui pour les fournitures. Ça concerne 3 millions de familles. Sophie Adenau va devenir aujourd'hui la première française à sortir dans l'espace. L'astronaute doit réparer une antenne de la Station Spatiale Internationale. 400 kilomètres
1: ah oui.
2: Au-dessus de nos têtes.
1: Oui.
2: Intervention qui va durer un peu plus de 6 heures.
1: Petit à petit, on entre dans le dur, hein, pour les vendanges. 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
2: Oui, les domaines se mettent à récolter les uns après les autres, souvent plus tôt que l'année dernière à cause de la canicule. Hier, c'est à Saint-Péray qu'on a ramassé les raisins pour concocter la cuvée du bicentenaire, histoire de fêter les 200 ans du premier vin pétillant, Dylan Prieur.
0: Les premiers coups de sécateur sont donnés par les patrons. Ils sont 10 comme Benoît Naudin et ils vendangent de parcelle en parcelle dans 10 endroits différents.
9: Il y a des vignes qui sont en pied de coteau, qui sont un peu moins mûres, qui ne sont pas encore tout à fait, pas en surmaturité justement. Et pour les bulles, on a besoin d'avoir des choses un petit peu moins mûres.
0: Une tonne de raisins récoltés, objectif en faire un vin blanc pétillant, comme à l'époque, il y a 200 ans. C'est le frère Rémy Naudin qui a lancé l'idée.
10: En 1826, il y avait un vigneron à Saint-Péray qui vendait ses raisins à des champenois, parce que les champenois allaient souvent chercher des raisins dans le sud pour avoir un peu plus de maturité à cette époque. Et ce vigneron s'est dit, mais si je vends mes raisins en Champagne pour faire une méthode champenoise, pourquoi je n'importerai pas la technique et je ne ferai pas cette technique moi-même à Saint-Péray?
0: Les premières bouteilles arriveront en 2029. Enfin, pour que ça marche, il faut aussi s'adapter aux effets de la canicule avec des vendanges très précoces cette année.
9: Écoutez ça. Voilà. C'est-à-dire que des fois, il y a, suivant le sol, on a des vignes qui ont un peu moins supporté la chaleur avec des feuilles qui ont séché. Et les dernières fois où on avait été précoce, c'était plus de l'ordre du 25 août. Donc là, on est carrément précoce pour le coup.
0: Fin de la récolte à la mi-journée. Et pour fêter ça, il fallait bien déboucher une petite bouteille.
2: Bien sûr. À consommer quand même avec modération.
1: Évidemment.
2: Philippe, la canicule, la vigilance canicule orange, c'est terminé. On est repassé en jaune ce matin en Drôme et en Ardèche. Côté température, ça va donner quoi aujourd'hui?
1: Il fera de 31 à 33 degrés en plaine pour cet après-midi. Demain, un peu plus chaud à nouveau, hein, 33 à 36 en plaine. Le vrai rafraîchissement nettement plus net, ce sera pour jeudi, avec une vague orageuse également nettement plus importante. Hein. Hier, il y a eu de belles averses, vous me direz, par endroit. Donc ça fait baisser ponctuellement la température. Ce matin, on a 23 degrés déjà à Pierre pour démarrer la journée. Un ciel dégagé, un tout petit peu de vent du nord. À Montélimar, encore un peu chaud, nous disait Serge tout à l'heure. 24 degrés en effet, mais il y a un petit peu d'air malgré tout. On aura du Mistral aujourd'hui, 50 km/h. À Saillant, vallée de la Drôme, ciel voilé. Salut Maurice, pas de vent ce matin. 17 degrés 2. Puis à Salavas, près de Vallon-Pont d'Arc, 18. Le ciel est bleu et pas de vent non plus.
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1: Non mais il y a un temps pour tout, hein. Le matin, il y a un temps pour ouvrir les yeux, il y a un moment pour le petit déjeuner, ça c'est important ça le petit déjeuner, hein. Il y a un laps de temps pour totalement émerger, ça peut prendre un certain temps aussi, et pour les personnes, et puis il y a un temps pour aimer. Vous m'aimez Emmanuel?
2: Ouais.

0: J'ai sauvé quelques artistes, donc on pourra les écouter avant 7h30. Il y aura Zaz, il y aura Casey and the Sunshine Band.
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0: C'est nous. Bonjour, bon réveil, hein, 7h12. Les élections sénatoriales, c'est fin septembre. On se sent moins concerné avec les sénatoriales, hein, parce que ce sont les grands électeurs qui vont voter. Alors, c'est pas une question de taille, il faut pas mesurer plus d'1m80 pour pouvoir voter. Non, les sénatoriales, c'est toute une histoire dans l'œil de Gérald Roux, dans un petit instant.
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2: J'ai pu admirer les différents spectacles, le seigneur des cieux, les rapaces qui volent juste au-dessus de vous, qui se posent près de vous. Mais c'est impressionnant. Et en plus, le parc, il fait tout un programme de réintroduction du pigargue à queue blanche. 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
0: L'actu justement avec mon œil dans le projecteur, avec vous Gérald de Roux, hein, dans cette dernière partie de l'été où on jette en fait un regard sur ce qui nous attend d'ici la fin de l'année. Ce matin Gérald, les élections sénatoriales, c'est en septembre.
5: Et quelque chose me dit que vous n'y avez pas beaucoup pensé pendant ces vacances. Moi non plus d'ailleurs, faut être honnête. Il faut dire qu'elles sont mal connues ces élections-là. Elles ne sont pas faciles à comprendre et comme c'est un suffrage indirect, pour l'écrasante majorité d'entre nous, on n'aura rien à faire de spécial ce dimanche 27 septembre. Ceux qui vont voter sont une minorité, ce sont eux-mêmes des élus, quelques dizaines de milliers de personnes qu'on appelle des grands électeurs, parmi lesquels des députés, des sénateurs, des conseillers départementaux, régionaux et surtout énormément de délégués de conseils municipaux. Bref, c'est la France des territoires. Cette année, la moitié des sénateurs sera renouvelée lors de ces élections. Je ne vous parle même pas du mode de scrutin, car ce n'est pas simple non plus. Quoi qu'il en soit, cette élection, malgré son aspect obscur, sera un moment important, car la composition politique du Sénat risque de bouger. Au printemps, il y a eu des élections municipales, donc de nouveaux maires, de nouveaux conseillers municipaux, qui vont voter au sénatorial. Et comme le Rassemblement national a conquis plusieurs villes en mars dernier, il devrait obtenir plus de sénateurs en septembre, ce qui va lui permettre de peser plus fortement. À l'inverse, il est possible que le Parti Socialiste, par exemple, recule. Les sénateurs ont certes moins de pouvoir que les députés, qui ont le dernier mot sur les lois. Il n'empêche, leur rôle est important dans la fabrication de la loi. Sur des sujets de société, par exemple, les sénateurs, en majorité conservateurs, peuvent résister à certains projets de loi votés par l'Assemblée, les ralentir. Ils l'ont prouvé récemment lors du débat sur la fin de vie, sur l'aide à mourir. On dit parfois que les sénateurs sont là pour tempérer les ardeurs des députés. Reste que quand plus de 80% des Français approuvent la loi sur l'aide à mourir, le Sénat, par son opposition, prend le risque de se couper de la population.
0: Bon, c'est un risque. Oublions les sénatoriales. Hein, Gérald, excusez-moi. Hein. Passons à une nuit du compte. C'est la deuxième nuit du compte, d'ailleurs. J'espère qu'il y en aura une troisième. C'est prévu jeudi soir à 10, avec des compteurs, en effet, puis un public qui s'y prépare. On vous présente l'endroit et le moment après Casey and the Sunshine Band.

0: Ici de Romardèche, le réveil sur mesure, il est 7h19, nous sommes avec Philémon. Bonjour Philémon.
1: Bonjour.
0: En direct de Die ce matin. On a eu un petit peu de pluie, des orages hier sur Die, vous êtes passé à côté.
1: Oui, on a eu des orages, des beaux orages, mais là c'est tout sec, c'est une belle journée qui s'annonce là aujourd'hui.
0: Exactement, et on vous souhaite une belle soirée d'avance pour la deuxième nuit du conte de Die qui sera organisée jeudi soir de 20h à 1h du matin, nouvelle édition en effet, avec en fait un collectif de conteurs.
1: Oui, qui s'appelle les contents, les contents du Diois. Donc c'est deux conteurs et deux conteuses et nous sommes heureux lors de cette nuit du conte d'avoir deux nouvelles recrues possibles puisque de jeunes conteuses viennent raconter en début de nuit du conte avec nous.
0: Et on l'a vu l'année dernière, la première édition avait bien fonctionné, avait plu. On aime qu'on nous raconte des histoires, qu'on soit petit ou grand finalement.
1: Oui, c'est ça. C'est ça, la première fois, ça avait bien marché, tout dans le même jardin où on le fait cette année. Donc il y avait un bon public, alors que c'était au mois de mai et que les nuits étaient fraîches, puisqu'on était tombé à 10-12 degrés, quoi, en fait, à 3 heures du matin. Donc, mais il y avait du monde et les gens étaient contents. Quoi. Les Diois sont assez armés contre toutes les intempéries possibles.
0: On l'a vu.
1: Ils sont prévoyants.
0: Et on l'a vu cet été avec, mon Dieu, les incendies qu'on a traversés. Ouais. Ces histoires que vous allez raconter, elles sont poétiques, elles sont drôles. Sur quelle thématique vous partez?
1: En fait, on ne s'est pas donné de thème entre nous.
0: D'accord.
1: Donc on a chacun une liberté de choix des contes. Je sais que, en fait, avec mes amis conteurs, c'est toujours quand même assez drôle. Je crois que je suis avec Léon le conte. Je fais partie de ceux qui rajoutent de la poésie. Donc c'est un peu mon cheval de bataille, la poésie et le merveilleux, mais tous on est un peu dans des contes assez drôles, quoi, en fait, quand même.
0: Prévoyez des coussins, c'est important. Venez avec votre coussin, peut-être même un matelas pour s'asseoir tranquillement, pour s'installer. Qu'est-ce que vous conseillez d'autre pour ce rendez-vous de la nuit du conte?
1: C'est de porter matelas, duvet, même pour s'enfoncer dans un bon duvet. Ouais. Je me rappelle de Nuit du Conte où certains étaient enfouis dans du duvet. Génial. Et en guise d'applaudissement, ils sortaient juste un bras pour montrer qu'ils étaient encore là. Quoi.
0: Et qu'ils ne dormaient pas, exactement.
1: Ouais, qu'ils ne dormaient pas, voilà. Bon.
0: On vous souhaite de passer à travers les orages jeudi soir, parce qu'on sait qu'ils sont annoncés. Nuit du Conte, nouvelle édition, entre 20h et 1h du matin. Ça se passe au 355 avenue Rhin et Danube à 10, c'est dans un jardin privé, mais vous êtes tous et toutes les bienvenus. Exactement. Entrée entre 5 et 10 euros, je le dis quand même, à partir de 6 ans. Merci beaucoup Philémon, passez une belle journée et à jeudi soir.
1: Et je vous souhaite une bonne journée aussi, une bonne fin d'été.
0: Merci.
1: Au revoir.
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0: Je veux et j'exige. J'aime bien. Puis aussitôt elle est là. Non mais c'est vrai, aussitôt elle pourrait dire non, je ne chante pas, je ne veux pas, bah si. Zaz.

0: veux, j'aimerais, je souhaiterais, Daphné Michelat, que vous nous disiez pourquoi l'homme d'Armes en région montilienne, dans 30 secondes.
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3: Mais pourquoi ce drôle de nom, l'homme d'Armes, lorsque l'on traverse ce hameau sur la Nationale 7 à proximité de Montélimar? Je sais que cela intrigue plus d'une voiture.
2: Mais pourquoi Daphné?
3: L'homme d'Armes, on pourrait penser à un soldat. Ici, nous sommes dans l'un des hameaux de la commune de Savas. Et comme souvent, derrière un nom se cache toute une histoire. À l'origine, l'homme d'Armes, ce n'est pas un village, mais un poste avancé installé stratégiquement au bord du Rhône. Il s'agissait alors d'une grande bâtisse qui servait aux mariniers, aux haleurs et aux voyageurs du fleuve. On y faisait halte après avoir remonté le Rhône à la force des chevaux, c'est dire si l'endroit était vivant. Mais vous allez me dire, pourquoi ce nom, homme d'Armes alors ? Eh bien parce que le site était aussi un poste de défense. Il surveillait les péages de Savas et de l'Aisne, essentiellement pour contrôler le passage des marchandises. Et puis plus tard, la famille Mercier, de riches propriétaires, y voit une opportunité. Au XIXe siècle, avec le développement du trafic routier, ils ouvrent une seconde auberge, cette fois en bord de route, avec de grandes écuries pour les chevaux. Et cette nouvelle auberge prend à son tour le nom d'Homme d'Armes. Et c'est autour d'elle qu'est né finalement le hameau que l'on traverse encore aujourd'hui. Et d'ailleurs, des fours à chaux sont installés dans ce hameau plus tardivement, avec l'essor industriel. Une usine de chaux et de ciment s'installe près du Rhône, active jusqu'en 1950. Ces fours à chaux, toujours visibles, rappellent cet étonnant passé industriel d'un village rural. Alors entre soldats, mariniers, voyageurs et ouvriers, l'homme d'Armes a tout vu passer, une histoire à la croisée des routes, du commerce et du temps.
0: On va jouer ensemble. Moi, j'aime bien jouer avec vous. En plus, voilà, on apprend des choses parfois. En tout cas, on s'en amuse. Je vous donnerai une actu, là, qui a eu lieu récemment en Drôme ou en Ardèche. Mais justement, ce sera votre mission de nous dire si ça se passe en Drôme ou si ça se passe en Ardèche. Les deux départements sont pas les mêmes, on le sait bien. Donc, il n'y a pas les mêmes actus. Le cadeau, c'est un tote bag en coton recyclé au couloir de votre radio. Puis à l'intérieur, on a mis des petites choses sympathiques. On a mis l'éventail ici. Ah, il vous servira bien ce matin, l'éventail ici, Drôme Ardèche. Parce que vous avez chaud, Emmanuel. Vous avez chaud ce matin dans ce studio, vous avez chaud. Hein, on vous met un roman également pour bien finir l'été, qui a été chaud. Mais il était chaud cet été. Et puis un jeu fabriqué également, un roman. C'est un kit de peinture pour fabriquer des cartes postales personnalisées. 04 75 40 10 10. Ça va être chaud.
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0: Mais aujourd'hui, Emmanuel, que va tomber l'allocation de rentrée scolaire?
4: Oui, à 15 jours du retour en classe, un coup de pouce qui permet aux familles d'aller faire les courses et d'acheter fournitures ou vêtements. Témoignage de parents soulagés dans 90 secondes. Après le tour de l'actu, Cyril Ardot et des annonces pour les sinistrés des incendies.
5: Les mesures du gouvernement pour la reconstruction de la Gironde, des Landes et du Var après les gigantesques incendies. Visite en Gironde de Sébastien Lecornu, le Premier ministre. Hier, il annonçait des aides aux collectivités, des exonérations de cotisations sociales ou encore une accélération des permis de construire. Le compte n'y est pas, juge pour sa part l'organisation des petites et moyennes entreprises, les entrepreneurs de Gironde. Sur le front des incendies ce matin, les Bouches-du-Rhône sont en rouge pour un risque très élevé. 8 départements du Sud ainsi que l'Essonne et la Seine-et-Marne sont en orange pour un risque élevé. Il n'y a en revanche plus aucun département en vigilance orange canicule. Des mesures après le piratage du fisc qui a conduit à la fuite des données de 700 000 personnes. Le Premier ministre réclame notamment l'accélération de la sécurisation des systèmes informatiques de l'État et un audit approfondi sur les causes de l'incident. Il est suspecté de plusieurs viols sur mineurs entre 1997 et 2003 et de viol sur des majeurs jusqu'en 2015. Un ancien prêtre parisien de 81 ans, mis en examen et placé sous contrôle judiciaire. Il avait déjà été interdit d'officier auprès des jeunes après des signalements au diocèse. Si vous avez ce produit dans votre frigo, détruisez-le ou ramenez-le au magasin. Un rappel conso lancé sur des burgers Carrefour au bacon, 195 grammes, vendus jusqu'au 12 août en raison d'une suspicion de contamination à la listeria. Et puis une Française dans le vide spatial pour la toute première fois, l'astronaute Sophie Adnaud participe à une sortie cet après-midi pour réparer une antenne de la station spatiale.
4: Il est 7h31. L'allocation de rentrée scolaire est donc versée à partir d'aujourd'hui pour aider à payer cartables, cahiers, vêtements ou encore matériel informatique. À Valence, Nicolas Pichon-Levenbruck, certaines familles l'attendaient avec impatience.
6: Caroline va enfin pouvoir terminer les courses pour la rentrée au lycée de Thomas.
7: J'attendais d'avoir l'allocation pour acheter la calculatrice, qui sera le plus gros, la plus grosse dépense, je pense. Il faut compter 70 euros minimum pour la calculatrice qu'ils demandent au niveau du lycée.
6: L'allocation de rentrée scolaire versé à partir d'aujourd'hui, c'est entre 427 et 466 euros par enfant, selon son âge, sous conditions de ressources. Et pour Amélie, ça n'est pas de trop, elle a 5 enfants.
8: Entre les vêtements et les fournitures scolaires, ça va vite. Je pense au moins 400-500 euros par enfant.
6: Demain, Famille de France publiera son rapport sur le coût des fournitures. En tout cas, l'année dernière, une rentrée en 6e coûtait 211 euros juste pour les fournitures scolaires et les affaires de sport. Et d'après l'UFC Que Choisir, les prix ont augmenté de 2% en moyenne par rapport à l'année dernière. Vous êtes donc nombreux à vous adapter pour faire baisser la facture, comme Nathalie qui a préparé la rentrée en 3e d'EVA dès le mois de juin, quand elle a vu les premières communications des supermarchés.
8: On voit sur Facebook qu'ils sortent les fournitures scolaires, donc du coup, toi quand... On y va à ce moment-là. Je me dis que les prix augmentent en fin août, quoi. Ils augmentent et du coup, moi, je les fais dès la sortie, dès qu'ils sortent pour justement avoir des prix corrects.
6: Pour ne pas trop dépenser, Cindy, la maman d'Axel et Johan, compte faire de la récup.
9: On avait du stock de l'an dernier parce qu'on avait 3 jetés. Donc cette année, ça a été plutôt raisonnable. Et on recycle aussi les affaires de l'an dernier. Les classeurs, les cahiers non utilisés, et puis les trousses, si les stylos fonctionnent encore bien, ils repartiront pour cette année.
6: Mais pour avoir de la qualité, Cindy doit parfois y mettre le prix.
9: On prend des cahiers de qualité quand même, donc c'est pas donné. Après oui, il y a le taille-crayon fantasy qu'on va leur faire choisir, et puis qui forcément est un peu plus hors budget, mais voilà.
6: Les marques distributeurs sont quand même beaucoup moins chères. D'après l'UFC Que Choisir, l'écart de prix dépasse même les 60% pour certains produits, comme les bâtons de colle ou les ciseaux.
4: Nicolas Pichon-Levenbruck.
0: Il est 7h34, le feu est désormais fixé à Bellegarde-en-Diois, mais les pompiers vont rester sur place encore plusieurs jours.
4: Oui, pour noyer les points chauds et les lisières, on en parle avec le lieutenant-colonel Pradon dans 5 minutes. C'est lui qui a coordonné les secours sur place. À 8h, dans le journal, la clim qui arrive à l'hôpital d'Aubenas, comme l'avait promis le gouvernement. Les hésitations de la justice sur le racisme anti-blanc dans la mort de Thomas à Crépol. Et deux bébés pandas roux qui font craquer les visiteurs au safari de Peaugres. Les photos sont déjà sur ici.fr.
0: Mignon.
4: Vigilance canicule jaune désormais en Drôme-Ardèche depuis 6h ce matin. Ça veut dire que ça va mieux côté température.
0: 31 à 33 en pleine. Pas ce matin, dans la journée, dans l'après-midi. Donc c'est quand même plus respirable. Ça fait du bien hier ce qui s'est passé en Drôme-Ardèche. Qu'est-ce qui s'est passé? Il y a eu quelques averses et donc très rapidement la température est tombée par endroits, mais elle est vite revenue à un niveau plus élevé parce que le sol était chaud. Soleil parfois un petit peu voilé pour la journée. Mistral autour de 50 km/h. Cela dit, Emmanuel, c'est pas la dernière journée de chaleur. Demain, ce sera l'ultime, a priori. Enfin, peut-être pas l'ultime de l'été, mais en tout cas, l'ultime de la semaine ou des prochains jours. Avec demain de 33 à 36 en pleine. Vraiment, on va vivre un moment différent à partir de jeudi. Une journée qui s'annonce très orageuse, la nuit qui suivra également, et une nette baisse des températures en cours de journée.
4: Côté route.
0: Nous avons actuellement un chantier sur la D68. Et puis, ça va durer un petit moment. Jusqu'au 7 septembre, circulation alternée entre Valence et Chabeuil. Partagez l'inforoute par WhatsApp 04 75 40 10.
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0: Salut les matinaux! Bonjour les leftos, coucou les courageux, et même pour être complet, il faudrait que je souhaite une bonne nuit aux travailleurs noctambules. On laisse personne sur le bas-côté.

0: qui a plein d'enfants. Elle a 6 enfants, madame. Incroyable. Mais 2 biologiques. Lourdes et Rocco. On aura également la mère à Titi. C'est Renaud, ce sera avant l'actu locale de 8h. Bonjour Sylvie.
1: Bonjour Philippe.
0: Je souris parce que j'ai à côté de moi un clown, vous savez, Emmanuel Champagne, c'est un clown. C'est un journaliste, mais c'est un journaliste clown. Mais c'est vrai, non, excusez-moi de dénoncer un petit peu quand même. Donc voilà, Emmanuel, Sylvie, Emmanuel.
2: Comme bonjour ça, Sylvie.
1: Bonjour.
0: Vous restez tranquille 2 secondes, Emmanuel, s'il vous plaît. Sylvie est à Saint-Sorlin-en-Valoire, il faut le tenir court, vraiment, quand même. Voilà. Hein. Sylvie, question d'actualité, Drôme ou Ardèche, vous me dites où ça se passe et vous gagnez vos jolis cadeaux maison. La gymnaste...
2: Oh ! On en parlait hier, Emmanuel.
0: Enfin, c'est vous-même qui en parlez, d'ailleurs. La gymnaste, il me dit, oui, c'est pas du tout de quoi il s'agit.
2: Célia.
0: Alors non, la gymnaste, non, Laurette Charpie.
2: Ah oui, Laurette, c'est Laurette. Il y a Célia et Laurette, absolument. Voilà.
0: La gymnaste Laurette Charpie a été médaillée de bronze au championnat d'Europe à Zagreb. Elle a 24 ans. Est-ce qu'à votre avis, elle est... Alors attention, elle est drômoise ou ardéchoise? Top chrono, 6 secondes.
1: Alors je crois drômoise.
0: Ok. En effet, elle a commencé la gymnastique à Saint-Vallier.
1: Oui.
0: Mais elle est née à Nonnet. Donc vous avez les deux réponses sont bonnes.
2: Et papa et maman vivent dans le secteur de Mancette.
0: Et voilà, exactement. Vous avez donc gagné d'un.
2: Elle est drômoise et ardéchoise.
0: Exactement.
1: Ah, tout d'accord. Fait. Très bien.
0: Vous avez, les deux sont bons. Pour une fois, hein, c'est pas tout le temps.
1: Oui.
0: Hein. Elle est la capitaine de la délégation française, effectivement, de ces championnats d'Europe à Zagreb. Bravo Sylvie, pour vous. Les cadeaux, tote bog en coton recyclé aux couleurs de votre radio. À l'intérieur, un éventail, parce qu'on a chaud encore.
1: Ah oui, c'est d'actualité, oui.
0: Et puis ça revient. Hein, forcément un jour ou l'autre, mais le plus tard possible. Un roman pour bien finir votre été, et puis également un joli jeu fabriqué à roman, un kit de peinture pour fabriquer en fait des cartes postales personnalisées. Je trouve ça plutôt intelligent et plutôt joli.
1: Oui.
0: Avec Saintosphère. Écoutez Sylvie, m'est très agréable à l'oreille. Donc je vous dis
1: merci beaucoup.
0: Bonne journée, jolie voix, et à très bientôt à Saint-Sorlin-en-Valoir.
1: Merci, bonne journée à vous aussi.
0: Au revoir.
2: Au revoir.
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0: 7h42, les pompiers bataillaient hein, depuis 2 semaines, mais ça y est, le feu de Bellegarde-en-Diois est fixé depuis hier. Nous en parlons avec notre invité ce matin, Emmanuel Champal.
2: Le lieutenant-colonel Alain Pradon, bonjour.
7: Bonjour.
2: Vous avez été chef des opérations sur cet incendie. Feu fixé, donc désormais, vous êtes dans quel état d'esprit ce matin? Soulagé?
7: Tout d'abord, un rappel à vos éditeurs. Ces 15 derniers jours ont été effectivement marqués par une lutte de tous les instants, à la fois terrestre et aérienne. Et au plus fort de l'événement, nous avions plus de 450 pompiers militaires appuyés par une dizaine d'avions et d'hélicoptères bombardiers d'eau. Donc oui, aujourd'hui, après 2 jours d'accalmie, on peut parler de soulagement, puisque la partie avant du feu, sur les communes de Bellegarde, sur les communes pardon, de Beaumont-en-Diois et de Charence au Charence, on ne constate plus de points chauds et de fumerolles. Seule la partie arrière, côté Bellegarde, reste fumigène.
2: Ça veut dire quoi? Ça veut dire que potentiellement, ça pourrait reprendre à l'arrière ou pas?
7: Non, puisque nous avons bien traité toute cette partie arrière. Nous avons une zone de tourbière, 2 zones de tourbière sur la partie arrière, avec une partie assez fumigène encore qu'il faut que nous continuions à traiter par le sol en grattant et en allant assez en profondeur, puisque il y a quelques points chauds qui sont toujours en profondeur sur ces zones de tourbière.
2: Alors effectivement, passé le moment très chaud de l'incendie, il y a beaucoup de travail derrière une fois que le feu est fixé. Vous allez laisser combien d'hommes sur place et pendant combien de temps?
7: Alors pour la journée, nous serons encore à environ 80 à 90 sapeurs-pompiers qui, comme je vous le disais, vont travailler sur ces zones de tourbière. Et j'estime encore pour une à deux journées ce travail d'arrache-pied. Et nous espérons fortement qu'à partir de demain soir, nous puissions encore diminuer nos effectifs pour progressivement arriver à terminer ce chantier qui dure depuis maintenant le 3 août.
2: Il a été très difficile pour vous ce feu, franchement.
7: Difficile puisque la zone d'intervention a été très défavorable à la lutte, très peu d'accès, des points d'eau limités et un relief escarpé, couplé à des températures et des conditions météo très défavorables. Effectivement, ce feu a été très compliqué pour nous à gérer. L'appui à la fois des moyens de la sécurité civile pour créer des pistes, les bulles des particuliers, les forestiers, et tout ce travail en concertation, notamment grâce à l'appui aussi des maires des quatre communes concernées, nous a permis enfin de voir le bout de ce sinistre.
2: Des centaines de pompiers sur le terrain, colonel Pradon, une trentaine qui ont été blessés, de quoi ont-ils souffert ?
7: Alors, nous déplorons 33 blessés, tous catégorisés légers, avec malheureusement 3 un peu plus sérieusement à qui je transmets mon soutien et je leur souhaite un prompt rétablissement. Ce sont surtout pour les blessés plus légers, ce sont surtout des coups de chaud, c'est quelques problématiques dans les yeux, de la fumée, des projectiles. Somme toute, des blessés assez légers, mais la situation très escarpée du terrain a fait qu'on a eu quelques foulures aussi de cheville et ce genre de petits accidents, mais fort heureusement qu'il reste assez léger pour tous nos collègues.
2: Le terrain escarpé, mais aussi peut-être un petit peu de fatigue après le premier incendie de Die dans la forêt de Justin.
7: C'est sûr que cette saison est très très longue puisqu'elle a démarré, comme vous le précisez, début juillet, sur le feu de Die. Elle met à rude épreuve nos hommes, nos femmes sur tous ces chantiers compliqués. Et effectivement, la fatigue en fin de mois d'août là commence à se faire sentir. Mais nous faisons face. Nos effectifs sont toujours présents et nous sommes toujours à la lutte sur ce chantier qui, je l'espère, va se terminer très prochainement.
2: Merci à vous, lieutenant-colonel Pradon des pompiers de la Drôme. C'est vous qui avez géré, qui avez coordonné les secours sur ce feu de Bellegarde-en-Diois qui est désormais fixé. Et on l'a bien entendu, 80 à 90 pompiers qui vont rester sur place. Encore un peu de temps pour noyer les derniers points chauds. Merci à vous et passez une bonne journée.
7: Merci à vous, bonne journée également.
0: 7h46.
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0: Alors, on parlait du Diwa à l'instant de Die, où il fait ce matin 19,5 degrés. Le ciel est voilé. On a eu de l'eau hier sur le Diwa, ce qui n'est pas une mauvaise chose. Il y a eu des averses effectivement localisées en Drôme Ardèche. Ce matin, nous avons 23 degrés à la chapelle sous Aubenas, 18 degrés à Saint-Sylvestre dans le Nord Ardèche avec un léger vent du nord. Ouais, le Mistral se maintient aujourd'hui. 50 km/h. Certains apprécient, on va dire, la très légère fraîcheur ce matin. On sent quand même la différence. Merci pour tous ces messages que nous accueillons avec grand plaisir et que vous affichez sur la page Facebook de votre radio. La journée sera encore chaude, mais pas non plus étouffante. On aura entre 31 et 33 en pleine. Demain, il fera à nouveau assez chaud. 33 à 36 en pleine avant une vraie baisse de température prévue pour ce jeudi. Et des orages également annoncés assez nombreux, toujours pour la journée de jeudi. Ce sont des jumelles, elles s'appellent Lilou et Enola Borg. Elles sont championnes de handball. D'ailleurs, elles font partie de l'équipe de France. Des noms à retenir après Patrick Fiori.
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0: Et tout est beau. C'est pas moi qui le dis, hein. C'est Patrick Fiori qui le chante. Il était le 18 juillet dernier au Rocher de Pierre-Latran pour un concert. Prochain concert dans la région, ce sera à Lyon le 3 avril. 7h51, retenez bien son nom pour connaître, découvrir ceux et celles qui seront les champions de demain, qui sont en bonne voie évidemment. Olivia Leray, on parle de ces sportifs, sportives en devenir ce matin. Retenez bien le nom de deux futures championnes.
1: Lilou et Enola Borg. Oui, elles sont deux. Elles partagent donc un nom de famille, une date de naissance aussi, le 31 mai 2005, et surtout un héritage dans le handball français. Maman, c'est Myriam Borg Corfanti, championne du monde en 2003. Un an et demi après, elle donne naissance à ses jumelles, des jumelles qui viennent d'arriver à leur tour en équipe de France. On n'avait jamais vu ça et vous allez en entendre parler longtemps. Elles ont littéralement grandi sur un terrain de hand, hein, à Mios, près de Bordeaux. Quand leur maman s'entraîne, elles sont là, sur le côté, avec leur ballon. Papa aussi a joué à haut niveau, mais c'est pas pour ça qu'il pousse les filles à faire du hand. Il leur en dit, faites ce que vous voulez. Ils sont pas du genre groupies non plus. D'ailleurs, quand elles deviennent championnes du monde des moins de 20 ans, ils sont pas là, hein. Ils sont en vacances et regardent ça sur leur téléphone. Inspirées, mais pas poussées, donc. Les jumelles commencent quand même le hand à Mios, dans le club de leur maman. Elles y grandissent, se forgent, se font un prénom, parce que le nom résonne déjà fort dans le milieu. Elles jouent même un match, toutes les trois, avec leur mère. Trois Borg sur le terrain. Lilou et Enola ne se ressemblent pas parfaitement. Pas le même caractère, pas le même poste, pas la même chambre en sélection, ni le même physique. Mais leurs yeux, oui. Eux, ils ne trompent pas. Et cette année, pour la première fois, elles ont regardé dans des directions différentes. Deux grands clubs rivaux. Enola est partie à Brest. Lilou est à Metz, où elle a tout simplement remporté une Ligue des Champions et été élue meilleure jeune joueuse européenne de la saison. Vivre et jouer l'une de l'autre, donc. Ça n'empêche pas leur fusion, hein. Rien n'empêche leur fusion. En mars dernier, en bleu, en sélection, Lilou, elle a marqué deux buts sur deux passes décisives d'Enola. Alors c'est un peu tôt pour vous dire si elles seront sélectionnées toutes les deux pour l'Euro en décembre prochain, mais avec un bagage handballistique et familial comme ça, on peut voyager longtemps. Et ça tombe bien, à 19 ans, elles ont le temps.
2: Oh, le temps m'a réparé, plus rien n'est comme avant.
0: Retenez bien leur nom et allez découvrir d'autres personnalités sportives sur notre site internet ici.fr. Vous y croiserez par exemple une Ardéchoise, qu'on a beaucoup de talentueux sportifs dans la région. La cycliste ardéchoise originaire de Talencieux, Célia Géry. Elle a eu droit aussi à sa chronique parce qu'elle est déjà bien partie, hein, sur le chemin du sport. La mère à Titi et Renaud.

0: ses patates et c'est l'histoire d'un homme qui nous a fait découvrir les premières patates. En effet, Stéphane Bern voyage dans le temps, c'est avant l'actu locale de 8h.
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0: Oh là là, qu'est-ce que le temps passe ? Mais on a les moyens de voyager dans le temps avec Stéphane Bern, bonjour.
7: Bonjour Philippe.
0: Ce matin, Stéphane, on voyage au temps des premières patates.
7: C'est l'histoire d'un homme qui a réussi à faire aimer aux Français un tubercule qu'il prenait pour un poison. En 1772, à Versailles, on se méfie encore de la pomme de terre, cette plante venue d'Amérique. On dit qu'elle donne la lèpre, qu'elle rend fou, voire qu'elle fait pousser les cheveux à l'intérieur du crâne. Pendant 2 siècles, la pomme de terre végète dans les potagers royaux. Autant dire qu'à ce stade, elle n'avait pas vraiment la patate. Mais Antoine Parmentier, prisonnier des Prussiens pendant la guerre de 7 ans, en a mangé tous les jours et s'en est très bien porté. De retour en France, ce pharmacien agronome mène l'enquête. Il pèse, analyse et prouve à l'Académie des sciences que ce tubercule est sain, nourrissant et pourrait même sauver le royaume de la disette. Mais comment convaincre un peuple méfiant ? Par un petit coup de génie.
8: Nom de Dieu !
7: Il fait garder ses champs par des soldats le jour et les laisse sans surveillance la nuit. Résultat ? Les curieux accourent pour voler ce légume interdit, devenu rare et donc forcément désirable. Et là, c'est carton plein, enfin, cageot plein.
9: 50 kilos de patates que je vais faire de sous-sol maintenant.
7: La ruse fonctionne. Versailles s'y met et c'est le début du règne de la purée et du gratin dauphinois. Bref, la belle vie.
10: Quand je fais de la purée mousseline.
7: Un siècle plus tard, lors des grandes disettes de 1816 à 1817, la pomme de terre devient l'un des seuls aliments accessibles. Antoine Parmentier avait vu juste. Grâce à un peu de science et un bon coup de pub, la France a trouvé dans la terre son meilleur remède contre la disette. Patate 1, famine 0.
11: Sans patate !
7: Et accessoirement, pas mal de soirées raclette ou de hachis Parmentier. Merci Antoine. Et ça, c'est pas du gâchis.
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0: Ici premier sur l'actu local en Drôme Ardèche, mardi 18 août, 8h. Après des semaines de fournaise, Emmanuel Champal, les premières clims sont arrivées à l'hôpital d'Aubenas.
12: Oui, elles font partie du plan gouvernemental annoncé mi-juin pour faire face à la canicule. 30 000 climatiseurs doivent être déployés dans tous les hôpitaux de France. Aubenas en partie servi, mais ça arrive au compte-gouttes, Pierre-Jean Pluvy.
13: Oui, entre l'annonce de Sébastien Lecornu et l'installation des climatiseurs mobiles, il s'est passé un peu de temps. L'hôpital d'Aubenas avait demandé 420 clims, ils viennent d'en recevoir 8. En fait, ce n'est pas l'État qui envoie les climatiseurs, il donne juste l'autorisation de commande et paie la facture. Au total, Aubenas a reçu une autorisation de commande de 20 climatiseurs. Les autres arriveront dans les jours qui viennent. Pas encore de clim à Annonay, mais une autorisation de commande de 30 climatiseurs mobiles. Dans le cas d'Aubenas,

0: faut ajouter les CLIM financées par la région Auvergne-Rhône-Alpes. 3 sont déjà sur place. Il aura fallu 2 mois pour que l'annonce du Premier ministre se concrétise en Ardèche, alors que la canicule se termine. Mais bien sûr, elles seront là pour l'été prochain. Nous n'avons pas obtenu de réponse pour les hôpitaux de la Drôme ou celui de Privas.
1: À l'hôpital de Cré, c'est les moyens en personnel qui posent question dans l'immédiat. Nouvelle fermeture des urgences annoncée à partir de 16h cet après-midi. Ça ne rouvrira que demain matin à 9h. C'est la 5e fois depuis la fin juillet que ce service est fermé la nuit. Les patients qui nécessitent une prise en charge urgente doivent appeler le 15 pour savoir comment faire.
2: Après la mort de Thomas à Crépol, dans le Nord-Drôme, le parquet conteste le caractère raciste du meurtre.
1: Le 23 juillet dernier, la circonstance aggravante de racisme avait été retenue par les juges d'instruction à l'encontre des 14 mis en examen. Mais le parquet de Valence n'est pas du même avis et le dit dans le réquisitoire que vous avez pu consulter, Jean-Philippe Degnaud.
3: Oui, le parquet maintient ce qu'il avait déjà analysé dans son précédent réquisitoire en juin, en précisant cette fois que les témoignages qui évoquent des propos racistes sont très minoritaires, variables et imprécis, voire contradictoires, et qu'aucun témoin n'est capable de les attribuer précisément à l'un ou l'autre des mises en cause, ce qui en soi ne permet pas, selon le parquet de Valence, donc, de retenir cette circonstance aggravante de racisme contre la race blanche et la nation française.
1: Racisme ou pas, ce sont les juges d'instruction qui auront le dernier mot. À la prison de Valence, l'agression de 2 surveillants, un détenu connu pour des troubles du comportement s'est jeté sur eux vendredi soir et les a blessés. Les gardiens ne voulaient pas aller lui chercher des cigarettes. L'un des surveillants a été transporté aux urgences. L'UFAP, une sape pénitentiaire demande que les détenus de ce genre soient incarcérés dans des établissements spécifiques.
2: Ici de Romardèche, il est 8h03. Entre 427 et 466 euros par enfant, l'allocation de rentrée scolaire est versée à partir d'aujourd'hui.
1: Oui, pour acheter les fournitures, entre autres, mais pas seulement, pour aussi faire le plein de vêtements avant le retour en classe. Cette allocation de rentrée scolaire, elle va bien soulager ses parents rencontrés dans les rues de Valence.
4: Une centaine d'euros, tout ce qui est affaires scolaires. Pas de vêtements, c'est vraiment que les cahiers et tout ça pour les deux enfants.
5: Cette année, à peu près une 60aine d'euros. Parce que moi, je l'ai fait au mois de juin.
6: Il me restait des choses de l'année dernière que je n'ai pas rachetées. Donc là, j'étais aux alentours de 100 euros.
7: En école maternelle et primaire, on n'a pas besoin d'acheter beaucoup de matériel scolaire. C'est souvent le village aussi qui fournit le matériel. Donc, ce n'est pas forcément à nous tout acheter. On va acheter le cartable et un peu des vêtements.
8: Ouais, c'est un gros budget. Je pense au moins 400-500 euros par enfant. Entre les vêtements et les fournitures scolaires, ça va vite.
1: Mais l'allocation de rentrée est versée automatiquement sur les comptes en banque. Le feu de Bellegarde en Diois, enfin fixé. Il aura fallu 2 semaines pour en venir à bout. 90 pompiers restent sur place. Ils vont continuer de noyer les lisières et d'éteindre les points chauds. Ça va durer plusieurs jours. Le massif du Claps reste interdit au public. En Ardèche, il y a eu une petite reprise de feu hier à Joyeuse, sur le plateau des Gras, dans le secteur où 45 hectares ont brûlé samedi dernier. Un dash est intervenu vers 13h hier. Le risque incendie reste élevé aujourd'hui dans la Drôme, mais aussi en Ardèche.
2: Oh, de véritables petites boules de poils tellement mignonnes. Le safari de Peaugre dans Nord-Ardèche a 2 nouveaux pensionnaires.
1: 2 bébés pandas roux, un mâle et une femelle, nés il y a 2 mois. Ils sont en forme et commencent à pointer le bout de leur museau à l'extérieur pour le plus grand bonheur des visiteurs. Le panda roux, c'est un animal de Chine et du sud de l'Himalaya qui fait partie des espèces en danger. Et la naissance de ces petits chez nous ne doit rien au hasard, Damien Triomphe.
9: Oui, ils sont nés dans le cadre d'un programme européen pour assurer la pérennité de l'espèce. Les parents ont été transférés à Peaugre dans ce but. Tony Souvignet, le chef animalier qui s'en occupe.
10: Notre mâle, lui, il a rejoint le safari de Peaugre en 2023. Il venait d'un parc allemand. La femelle, elle vient d'un parc français. Elle nous a rejoint en 2024. On a un coordinateur qui a une sorte de grand arbre généalogique de toute la population européenne qui nous a dit que c'est un bon match génétique. Le but des programmes d'élevage européen, c'est d'éviter la consanguinité.
9: La mère avait 1 an à son arrivée, alors pas de bébé l'an passé, elle était trop jeune. Là, à 3 ans, elle était prête. Les soigneurs ont tout fait pour la mettre à l'aise, elle et son mâle.
10: Faire en sorte que nos animaux aient le plus de distractions possible, multiplier le nombre de repas aussi, leur offrir des lieux de refuge où ils peuvent se blottir, être dans une niche, que nos animaux ils soient bien dans leurs pattes et qu'ils soient enclins à se reproduire.
9: Les bébés sont nés le 17 juin, ils ont passé leur visite médicale la semaine dernière. L'une pèse quasiment 600 grammes, l'autre presque 800.
10: À l'âge de l'émancipation dans le milieu naturel, voilà, il est chassé du territoire de sa mère et il doit aller se créer une autre vie ailleurs, et ben nos individus, ils auront une recommandation pour partir vers d'autres parcs zoologiques, que ce soit en France ou bien plus loin en Europe.
9: Les petits resteront donc une grosse année à Peaugres avant de s'en aller.
1: Et si vous voulez vous faire plaisir ce matin, vous allez sur ici.fr, où vous avez évidemment les photos.
2: Magnifique.
1: Le gratin du cyclisme féminin mondial va se retrouver une fois de plus en Ardèche du 10 au 13 septembre pour la première édition du Faune Tour Femmes. On connaît depuis hier la liste des engagés. Il y a 5 équipes du World Tour féminin, dont la FDJ United Suez de l'Ardéchoise, championne de France Célia Giry. Elle sera là avec son maillot tricolore.
2: Ouais.
1: 8h06, Philippe, vigilance jaune canicule. Désormais, on était rétrogradé par Météo France. C'est une très bonne nouvelle.
2: Ça va dans le bon sens.
1: Absolument.
2: Avec des températures maximales qui seront comprises entre 31 et 33 en pleine aujourd'hui. Mais demain, ça remontera quelque peu. Ce sera l'ultime journée de chaleur. Entre 33 et 36 en pleine demain.
1: Après, on sort le parapluie.
2: Ouais, et même le paratonnerre. Parce que jeudi est annoncé très pluvieux, très orageux. Une bonne partie de la journée, également de la nuit. Alors, évidemment, ça va faire chuter les températures. Dès jeudi, on devrait passer en dessous des 30 degrés en Drôme et en Ardèche. Aujourd'hui, notez que le soleil est là, parfois un petit peu voilé en cours d'après-midi, et qu'il y a un Mistral autour de 50 km/h. Il fait encore un petit peu dodo, le Mistral. Il va se réveiller dans les prochaines minutes.
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2: Voilà, je vous donne un bout de matin, un joli morceau pas racis, mais prêt à tremper dans le café ou dans le chocolat chaud. Allez, on trempouille et on se réjouit.

Les Innocents dans aussi du Billy Joel et du France Gall, tout ça pour la musique avant 8h30. Aujourd'hui une bonne fête aux Hélène, toutes les Hélènes de Drôme et d'Ardèche d'ailleurs, notre Hélène particulièrement qui vous répond chaque jour au téléphone.

0: les eaux.
1: Non, elle a quelque chose en plus, notre Hélène. C'est qu'elle elle est là, elle sait ce qui se passe en Drôme-Ardèche. Elle vous répond sur la page Facebook et par WhatsApp au 04 75 40 10 10.
2: D'ailleurs, ici matin, Philippe Costa.
1: D'ailleurs, c'est avec elle que vous allez jouer dans quelques instants. Vous allez pouvoir l'appeler au 04 75 40 10 10. Je vais vous poser une question. Question d'actu, vous me direz si ça concerne la Drôme ou l'Ardèche. Mais avant de passer par mes mains, vous allez passer par les mains d'Hélène. Vous gagnez votre tote bag en coton recyclé aux couleurs de ici Drôme-Ardèche avec un intérieur ou des surprises, l'éventail ici. Il vous fera un bien immense pour terminer les deux journées de chaleur et surtout pour les prochaines à venir, mais pas cette année j'espère. Un roman également pour bien conclure l'été aux éditions J'ai lu. Et puis un jeu qui est en fait fabriqué à Romans, proposé par Saintosphère. Un kit de peinture pour fabriquer des cartes postales personnalisées. Je trouve ça plutôt intelligent, il s'est fabriqué chez nous, donc on en est fiers. 04 75 40 10 10.
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1: Vous avez appelé ce rendez-vous au Drazo, c'est pas vrai, le rendez-vous anti-arnaque, on aurait pu dire marre, on en a marre des arnaques, c'est un peu pareil. Question ce matin, Aude, que faire si on a égoré ou si on a égaré ou déchiré son permis de conduire? Aude, réponse, il faut absolument passer par les sites officiels, c'est ça?
5: Oui, on va prendre l'exemple de Solange, c'est une auditrice, elle nous a écrit, son permis de conduire est déchiré. Ça, ça parle à pas mal d'entre nous, hein. Moi, mon vieux permis en carton rose, c'est pareil, je peux vous dire qu'il est dans un sale état. Solange fait donc un petit tour sur Internet pour voir comment se faire fabriquer un nouveau permis. Et elle tombe sur plusieurs sites, permisfrance.fr, permisdeconduire.net, il y en a pas mal, hein, des comme ça. Sur l'un d'entre eux, on lui demande 35 euros et son numéro de carte bleue. Là, Solange me dit, je me suis arrêtée. Pourquoi? Qu'est-ce qu'il a alerté? Eh bien, le site ne lui a même pas demandé ni sa carte d'identité, ni son justificatif de domicile. Deux documents que vous devez fournir, c'est obligatoire.
1: Est-ce que c'est payant, Aude, de faire refaire son permis de conduire?
5: Alors, ça dépend. Si vous l'avez déchiré comme Solange, c'est gratuit. Pareil d'ailleurs, si vous voulez tout simplement remplacer votre vieux permis en carton rose, un peu décrépit, que vous voulez la version new look plastifié, c'est tout à fait possible et c'est gratuit à condition de fournir l'ancien. Par contre, c'est payant si vous l'avez égaré ou qu'on vous l'a volé. Et là, le prix, c'est 25 euros. C'est le prix du timbre fiscal. Pour la démarche, vous n'allez pas sur permisfrance.fr ou je ne sais quoi. Il y a un seul site, c'est le site de l'ANTS, l'agence des titres sécurisés, ants.gouv.fr. Et puis le timbre fiscal, s'il en faut un, vous pourrez l'acheter en même temps à la fin de la démarche.
1: C'est voilà plus... des conseils très précis. D'autres conseils de ce type à retrouver sur ici.fr, par exemple par rapport à ces commerçants et chefs d'entreprise ciblés par des arnaques téléphoniques. Là encore, d'autres détails à découvrir. Toutes les routes mènent aux gens d'ici en Drôme-Ardèche. Ce sera le cas de Béatrice Régis sous

0: Motown Girl, Billy Joel, il est 8h18. Nous voici avec Nicole, qui nous a rejoint, moi que ce soit nous qui vous rejoignons. Nicole est à Aubenas, bonjour Nicole.
1: Bonjour.
0: Bon, c'est nous qui venons vers vous, en fait, c'est mieux. On se déplace. Nous voici à Aubenas, Nicole, avec une question qui va concerner la Drôme ou l'Ardèche. C'est à vous de me dire hein, quel département est concerné par cette actualité. Puis il y a les cadeaux à l'arrivée, Nicole. C'est comme ça que c'est prévu, c'est la règle du jeu. On y va ?
1: On y va.
0: L'hélice d'un bateau à roues s'est cassée. Conséquence, le navire est immobilisé au moins jusqu'au 24 août prochain, avec des croisières qui sont annulées. À votre avis, ce bateau à roues, il est drômois ou ardéchois ? Top chrono, 6 secondes.
1: Drômois.
0: Drômois, Maïdi ?
1: Oui.
0: C'est une bonne réponse. C'est le bateau à roues de Saint-Nazaire-en-Royans, en effet. Il y a donc une avarie avec son hélice. Mais bon, ça va reprendre. Hein. On souhaite rapidement, évidemment. Bravo. Ici.fr pour l'article complet sur cette actualité. Cela dit, ça leur coûte hein, du côté de Saint-Nazaire-en-Royans parce que c'est quand même une grande partie de ce qui attire hein, touristiquement dans le secteur. Il reste d'autres choses, l'agro de Thaïs, l'aqueduc, etc. Nicole, je vous offre le tote bag avec le nom de votre radio dessus. Exactement. Ouais, ça vous plaît ? Ça vous fait plaisir ?
1: Oui, bien sûr.
0: Impeccable. Avec l'éventail, avec le roman de l'été, avec un joli jeu également fabriqué à roman. Il est beau votre éventail d'ailleurs, Emmanuel Champal.
2: C'est magnifique.
0: C'est l'éventail ? Bah, c'est l'éventail ici, c'est l'éventail ici. Voilà, il est testé actuellement, Nicole, en temps réel. Il fonctionne bien, Emmanuel ?
2: Parfait.
0: Il est parfait ?
2: Regardez. Hop.
0: Attendez, encore un peu plus fort. Ah oui, c'est bien. Vous l'avez senti. Non, vous l'avez senti quand même d'où vous êtes. Vous l'avez senti.
1: Ah oui, tout à fait.
0: Alors, moi, j'ai plus de cheveux. Hein. Merci Nicole, belle journée. Aubenas, je vous embrasse.
1: Également.
0: Au revoir.
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0: 8h20, vous savez ce qu'on dit, toutes les routes mènent à Rome. Alors certaines mènent ailleurs, et heureusement d'ailleurs, ça nous permet de rencontrer des gens d'ici, en Drôme Ardèche. La rencontre de ce mardi, Jean-Bernard qui était là, c'est Béatrice. Hein.
4: Béatrice, aujourd'hui, est régisseuse au musée de Valence. Pour faire simple, elle a pour rôle de superviser tous les mouvements des œuvres. Entrée, sortie, prêt, restauration, 400 000 ans d'histoire, ça en fait de la circulation. Mais pour Béatrice, c'est une passion, un rêve d'enfant qui dure depuis plus de 2 décennies.
5: Alors, mon parcours à moi, baccalauréat littéraire, école du Louvre, mais vraiment sur le premier cycle. Et puis après, j'ai pas continué parce que c'était des études à Paris qui coûtaient trop cher. Et donc, j'ai toujours été fascinée par l'histoire de l'art depuis la 6e où j'ai découvert les antiquités grecques, romaines et égyptiennes, où j'ai emmené maman faire le tour des agences de voyage pour pouvoir découper les images des monuments antiques. Donc déjà, dès la 6e, ça me passionnait. Donc je suis rentrée au musée en emploi jeune. Et quand le musée de Valence a créé un poste de régisseur, ben j'ai postulé sur ce poste. Je faisais déjà un peu des missions, il n'y avait pas vraiment encore beaucoup de régisseurs à l'époque, ça n'existait pas énormément. Mais déjà la directrice à l'époque me faisait faire tous les constats d'état, parce que ça fait partie de la supervision dans le cadre des mouvements des œuvres. Elle me faisait faire déjà les constats d'état, elle me faisait déjà superviser le départ des œuvres quand les transporteurs venaient, parce qu'elle n'avait plus le temps de le faire elle. Donc je faisais déjà de prémices de régie avant d'être régisseur en fait. Donc c'est pour ça que quand le poste s'est ouvert, ben, j'ai postulé et j'ai été recrutée. En poste de régie depuis 25 ans.
0: Ça, c'est la réserve de proximité.
5: Ça, c'est les réserves de proximité, oui. C'est-à-dire, c'est le lieu où on va stocker des œuvres qu'on va ramener des réserves externalisées en attendant qu'on les accroche dans les collections permanentes ou inversement, quand on décroche des collections permanentes, en attendant qu'on ait le temps de les amener dans la réserve externalisée.
0: C'est passionnant d'être régisseuse.
5: Oui, moi j'adore mon métier. C'est ce que je dis toujours, c'est que j'ai la chance de me lever le matin en étant contente d'aller travailler. Quoi.
0: Le plaisir, c'est quoi ? C'est d'avoir les clés de tout le musée, d'avoir les...
5: C'est quoi ? Le plaisir, c'est d'avoir un Picasso en face de vous, avoir un Turner en face de vous, de vous dire qu'il y a un Turner en France et que vous avez la chance de pouvoir l'avoir et de le tenir le temps de pouvoir l'accrocher. C'est d'aller dans des musées partout en France, dans le monde et tout, de voir des œuvres d'art en permanence, de vivre 8 heures par jour au milieu des œuvres d'art. C'est ça le plaisir, quoi. C'est quand on aime l'histoire de l'art, quand on aime les œuvres d'art, c'est ça le plaisir. Et quand j'étais jeune, je voulais être archéologue. Là maintenant, c'est vrai que toutes les périodes de l'histoire de l'art, en fait, m'intéressent. Je suis plus seulement bloquée sur l'égyptologie. Il y a vraiment tout le reste de l'histoire de l'art que j'aime presque autant. Ça va maintenant jusqu'à l'art contemporain, où je suis vraiment une grande fan de certaines parties de l'art contemporain aussi. Donc ça, oui, il faut aimer l'histoire de l'art de manière générale.
4: Donc en gros, ce que vous êtes en train de me dire, c'est que vous êtes tombé au bon moment, les portes se sont ouvertes.
5: Et dans le bon lieu.
4: Et dans le bon lieu.
5: Parce que moi, je suis originaire de Valence, hein, donc je ne suis pas allée bien loin en fait. Donc j'ai eu la chance, je suis tombée au bon moment, dans le bon lieu. C'est pour ça que j'aime mon travail, parce que tout s'est mis pour que ça aille bien.
4: Je vous laisse retrouver Béatrice dans son quotidien sur notre site internet, rubrique Jean d'ici. Vous en profiterez également pour découvrir ce musée créé officiellement en 1850, classé au Musée de France, installé dans le centre historique de Valence, avec ses collections riches de plus de 20 000 œuvres.
2: La passion, la vie de Béatrice au milieu de ses œuvres d'art, c'est vraiment un itinéraire de vie. Tenez, écoutez, Cézanne Pain.

Très agréable ce son de pluie, hein. On en a eu un petit peu hier, il y en aura beaucoup plus a priori jeudi. Et d'une manière pas trop violente évidemment, on s'enthousiasme qu'il y en ait, mais pas trop forte. On pense à la grêle d'ailleurs surtout. Les amandiers attaqués par les guêpes, des cochenilles sur les plantes, il y a plein de soucis au potager, puis plus il fait chaud, moins il pleut, j'ai l'impression que c'est quand même assez compliqué. Il y a une solution, écoutez la radio, Jean-Yves Ménien, Côté Jardin, rendez-vous après 8h30.

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7: Information route de dernière minute, on me signale un accident actuellement sur l'autoroute A7 au niveau de Montélimar Sud, dans le sens nord-sud, donc en direction effectivement d'Orange et d'Avignon. En Ardèche, pas de vacances, Emmanuel Champal, pour la sécurité routière.
8: Non, 27 morts depuis le début de l'année, dont 5 motards. Hier à Tournon, les gendarmes ont mené une opération de sensibilisation à destination des deux roues. Ambiance dans 90 secondes après le tour de l'actu. Cyril Ardot, on est le 18 août aujourd'hui, mais on a déjà la tête en classe.
9: Quelques centaines d'euros vous seront peut-être versés dès aujourd'hui. Une somme qui peut aller de 426 à 466 euros selon l'âge des enfants. Il s'agit de l'allocation de rentrée scolaire pour des familles avec un enfant âgé de 6 à 18 ans sous condition de ressources. Les mesures annoncées par le gouvernement pour reconstruire la Gironde, les Landes et le Var après les gigantesques incendies, des aides aux collectivités, des exonérations de cotisations sociales ou une accélération des permis de construire, cela va coûter jusqu'à 100 millions d'euros. Dans ce contexte, l'Association pour la protection des animaux sauvages écrit au préfet de 44 départements pour exiger la suspension de la chasse dans les territoires gravement touchés par les flammes. Une pétition en ce sens a déjà réuni près de 450 000 signatures en ligne. Ce matin, les Bouches-du-Rhône sont en rouge pour un risque très élevé d'incendie. 8 départements du Sud, ainsi que l'Essonne et la Seine-et-Marne, sont en orange pour un risque élevé. Plus aucun département n'est en revanche en vigilance orange canicule. Gérald Darmanin renonce à se présenter à l'élection présidentielle. Il l'a annoncé hier. L'actuel garde des Sceaux ne veut pas rajouter, dit-il, de la division dans son propre camp. Il apporte son soutien au maire du Havre et ancien Premier ministre Édouard Philippe. Et puis une Française, 400 km au-dessus de nos têtes. Aujourd'hui, l'astronaute Sophie Adnaud participe à une sortie dans l'espace pour réparer une antenne de la Station Spatiale Internationale. C'est la première fois qu'une Française participe à une telle opération.
8: 8h31 et à Tournon, une vaste opération de prévention a donc été organisée hier pour les motards. Depuis le début de l'année, 5 pilotes sont morts sur les routes ardéchoises, autant que sur toute l'année dernière. Ninon Pigagnol, il y avait du monde sur les stands de prévention. Il faut dire que c'était difficile de passer entre les mailles du filet des gendarmes.
10: Deux d'entre eux sont postés au bord de la route, qui est Farconnet à Tournon-sur-Rhône. Dès qu'un motard passe, ils font signe de s'arrêter.
11: On prend tous les motocyclistes qui se passent aux abords du parking où on est. On les fait mettre la journée de prévention. On leur demande s'ils ont un petit peu de temps à nous accorder pour leur sécurité et leur prévention. Bon, là, le monsieur, il n'avait pas trop de temps, mais il va rester un peu plus longtemps que prévu.
10: Le commandant Xavier Bruyant vient d'échanger avec Didier, venu du plateau Ardéchois. Lui n'était pas en règle. Il salue l'action de prévention, mais il n'a pas l'air très heureux de s'arrêter.
12: Eh ben, je découvre. C'est des opérations qui sont très bien, mais voilà. Là, il nous arrête, il me demande si j'ai un quart d'heure à lui accorder. Je lui dis que non. Donc forcément, ben, il pourrait me dire, ben, c'est bon, vous pouvez y aller, circuler. Là, c'est pour la prévention, je sais. Et ben, ouais, j'ai pas un quart d'heure à accorder. Donc forcément, ils font le tour du véhicule et ils trouvent des petits défauts.
10: Deux infractions même, mais en journée prévention, Didier repart sans être verbalisé. Les autres motards, eux, ont l'air de se prêter au jeu plus facilement.
13: On est venu écouter un peu ce que nous préconisait la gendarmerie sur les positions de conduite dans les virages et ce qui se fait maintenant. Moi, j'ai le permis depuis plus de 40 ans, c'était un peu différent. Donc c'était sympathique.
14: Ça a pris juste que quelques minutes, donc c'est toujours intéressant. Et puis on a aussi bien parlé des airbags, donc je pense que c'est intéressant à mettre en place. Je pense que je vais investir pour Noël.
10: Airbags, ateliers trajectoire, mécanique ou encore tests de réflexes. Le but, réduire les accidents encore trop nombreux dans l'Ardèche. C'est ce qu'explique la sous-préfète de l'arrondissement de Tournon-sur-Rhône, Emmanuel Darmon.
15: On a une année 2026 qui est particulièrement mortelle, puisque nous avons au total, quels que soient les modes de déplacement, 27 tués sur les routes ardéchoises, et nous ne sommes qu'au mois d'août. En 2025, nous étions à 19 tués. Et concernant les motards, nous sommes déjà à 5 tués en 2026, et ils étaient déjà à 5 sur toute l'année 2025. Donc voilà, on a quand même une année qui est tragique.
10: D'autres actions auront lieu ces prochains mois. Le calendrier exact reste encore à déterminer, mais une chose est sûre, la prochaine fois, les voitures seront concernées.
8: À Tournon, Ninon Pigagnol.
7: 8h34, 90 pompiers sont encore à Bellegarde-en-Diois après l'incendie qui a parcouru 400 hectares.
8: Le feu est fixé, mais il faut noyer maintenant les derniers points chauds. Ça va prendre du temps. Le lieutenant-colonel Pradon, qui a coordonné les secours, sera dans le journal de 9h. Tout à l'heure aussi, le syndicat UFAP-UNSA pénitentiaire qui demande des établissements spécialisés pour les détenus qui souffrent de troubles du comportement. L'un d'eux a blessé deux surveillants à la prison de Valence. Philippe, le thermomètre baisse, mais c'est quand même très très lent.
7: Ouais, 31 à 33 degrés en pleine aujourd'hui, donc c'est moins chaud, mais ça reste quand même avec une certaine chaleur pour cette journée de mardi. Demain sera encore plus chaud d'ailleurs, hein, ça remonte, c'est le dernier petit coup de chaleur. 33 à 36 en pleine avant une vraie baisse du thermomètre prévue pour ce jeudi. On passera en dessous des 30 degrés en pleine avec une vague orageuse, a priori plus importante en journée et dans la nuit de jeudi à vendredi. Soleil un petit peu voilé parfois dans la journée ce matin avec un petit peu de mistral autour de 50 km/h.
8: La route avec une difficulté sur l'A7, l'autoroute A7.
7: Ouais, au niveau de Montélimar Sud, en direction du Sud, en direction de Bolène et d'Avignon, pas plus d'infos à ce sujet. Vous n'hésitez pas, et sans prendre de risque bien sûr, à nous apporter davantage d'informations via WhatsApp 04 75 40 10 10.
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0: aura Julien Clerc avec Hélène, ça tombe bien, c'est la Sainte-Hélène aujourd'hui, on l'écoutera avant l'actu locale de 9h, la fête de l'abeille, bah c'est samedi pour le coup, dans le Nord-Ardèche, à Saint-André-en-Vivarais, avec le spectacle de la Mère Lapique, par ici les sorties, c'est dans le prochain quart d'heure.
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0: Non. Comme ça, je suis franco. Hein. Non, il n'y a pas de souci ou de problématique insoluble avec Jean-Yves Ménien, Jean-Yves le jardinier. Par exemple, Martine, dans la vallée de la Drôme à Grane, on va vous aider.
3: Voilà, moi je voulais savoir, j'ai un ficus et un caoutchouc et une autre plante, mais je ne sais pas le nom, ça fait comme des feuilles d'eucalyptus très fines qui perdent leurs feuilles, mais énormément. Par contre, le caoutchouc me fait encore des petites feuilles au bout. Alors, il y a des branches qui sont dénudées, ça fait bizarre.
4: Ah, alors je ne sais pas comment vous gérez, Martine, votre intérieur avec ces fortes chaleurs. On a un peu tous tendance à fermer les volets.
3: Mais je leur laisse toujours quand même de la lumière.
4: Voilà, parce que le défaut de lumière... Et ça peut aller vite, hein, vous savez. Alors, quand c'est une petite canicule qui dure une semaine, ça va. Mais quand on inflige aux plantes 2 mois où les volets sont fermés quasiment toute la journée ou à moitié fermés, en tout cas moins de lumière.
3: Oui, il y a moins de lumière.

0: Ça, c'est sûr.
1: Et oui, toutes ces plantes avec moins de lumière, au bout d'un moment, peuvent finir. Si en plus, là-dessus, on a tendance à rajouter un petit excès d'eau, parce que finalement,
0: non,
1: on n'arrose pas plus.
0: Justement, parce qu'il ne fait pas chaud dedans, donc...
1: C'est ça, voilà, les plantes d'intérieur, finalement, ont des fois presque, pas, je ne vais pas dire moins chaud l'été que l'hiver, mais en tout cas, elles n'ont pas des besoins en eau supplémentaires, les plantes d'intérieur, à part si, finalement, il fait très très chaud dans la maison. Mais lorsqu'on arrive à maintenir une température... à 25 degrés dans une maison, bah finalement les plantes elles arrose pas plus que ça. Donc je pense que c'est vraiment le défaut de lumière, hein. Donc des fois il faut mieux prendre les plantes de la maison, les grouper ensemble dans un endroit où on peut voilà, leur donner un peu plus de lumière et voilà, leur laisser passer l'été comme ça, au moins le matin, peut-être le soleil du matin qui chauffe moins près d'une fenêtre où on ferme pas le matin. Mais je pense que ça vient de ça. Alors c'est pas une situation irréversible, hein, parce que comme vous le dites, elles vont refaire des petites feuilles et puis j'espère qu'on va vers les derniers jours de très chaud et qu'on va pouvoir un peu moins fermer les maisons et redonner un peu de lumière à l'intérieur avec en plus des jours qui raccourcissent, hein, déjà maintenant. Mais voilà, je pense que ça vient uniquement de ça.
2: Bon, ça ira mieux après jeudi, on va pouvoir à nouveau vivre un peu normalement en ouvrant les volets. En effet, vous aurez Jean-Yves à votre disposition, hein, entière disposition pour répondre à vos questions, vos problématiques. Ce sera samedi en direct au 04 30 75 40 10 entre 9h et 10h.
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2: Un défilé de mode, on est invité, bon, écoute, on se pose, on regarde, défilé été-automne 2026 avec le nouveau Cardin, enfin Charlotte Cardin.

0: le nouveau Cardin, Charlotte Cardin. Automne, été 2026, 8h46.
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0: Et entre 6h et 9h, on trouve tout ce qu'il faut pour bien démarrer la journée en Dromardèche, y compris le volet spectacle, le volet sortie, avec Jean-Bernard Catella. Là, ça se passe samedi.
3: Samedi, le village de Saint-André en Vivarais, aux confins de l'Ardèche et de la Haute-Loire, accueille la fête de l'abeille et de la biodiversité, avec dégustation de miel et autres produits de la ruche, démonstration, conférences, ateliers et un spectacle. La mère Lapique nous enfume. Aurore Treille, c'est vous qui donnez vie sur scène à ce personnage. Bonjour.
4: Bonjour.
3: Qui est la mère Lapique ?
4: C'est un personnage pas très très agréable que vous pouvez retrouver sur une scène de théâtre et qui est en fait un professeur de sciences qui doit tout vous apprendre du monde des abeilles. Mais elle est un petit peu vieille France et parfois elle a la fâcheuse tendance à faire des parallèles un petit peu piquants entre le monde de la ruche et le monde des humains. Elle parle beaucoup par sous-entendu, alors disons qu'on peut l'écouter quand on n'a pas 10 ans, mais on ne comprend pas toujours ce qu'elle dit des fois.
3: La mère Lapique est née suite à un changement de vie. Racontez-nous l'histoire.
4: Alors, je viens de Haute-Loire, à côté du Puy-en-Velay. Donc, à la base de ce spectacle, il y a d'abord un couple, basique, un monsieur, une madame, qui ont deux enfants, un garçon, une fille, un schéma bien à la française, une bonne situation. Lui est orthopédiste, elle s'occupe des achats dans une PME. Et puis, un jour, il y a une passion qui arrive, la passion des abeilles, qui arrive donc chez mon mari. Et je veux lui faire découvrir un petit peu plus ce monde-là qui semble l'intéresser. Je lui offre un stage et là, il est complètement piqué par ce monde-là. Il prend une ruche, deux ruches et puis petit à petit, le cheptel se développe à tel point que naît tout doucement l'envie de créer ensemble une entreprise, puisque moi, mon domaine, c'est plus la gestion d'entreprise. On ouvre au Puy-en-Velay un magasin de matériel d'apiculture et comme c'est un domaine un petit peu particulier dont on veut assurer la diversité pour être sûr de pouvoir en vivre, il a la partie revente de matériel et puis il y a la partie vulgarisation. Alors mon mari a la connaissance technique, donc il va faire des formations, il va expliquer aux clients et puis il y a la vulgarisation aussi auprès des enfants. Alors moi je ne connaissais rien aux abeilles, il m'a tout appris. C'est un univers passionnant, moi je ne suis pas tellement technique, on va dire que je suis plus sur l'intellectuel. Et donc ce monde-là, je le fais passer autrement aux enfants, dans les maisons de retraite aussi, parce que nos anciens avaient beaucoup de ruches à l'époque et c'est un univers qui leur parle beaucoup. Et puis au grand public, par l'intermédiaire de conférences. Tout marche, sauf les conférences. Les conférences, on n'a pas grand monde à chaque fois. Et un jour, quelqu'un qui avait assisté à la conférence me dit « Tu sais, je pense que les gens ne veulent plus des discours, des conférences, il faut leur parler autrement. Et je suis sûre que si tu mettais le contenu de ta conférence dans un spectacle à la con, ce sont exactement ces mots, ça marcherait plus. Tu fais se marrer les gens et en même temps, tu leur fais passer des messages. » Et donc, le spectacle est parti comme ça. Depuis quelques années déjà, à travers les interventions dans les écoles et puis notre commerce, je prenais des notes sur notre vie, sur tout ce qui m'amusait dans le monde des abeilles. Et le spectacle s'est écrit peu à peu, jusqu'à devenir un spectacle de théâtre. Alors au début, c'était juste pour moi. Et puis il y a eu une rencontre avec un festival, avec le Festival de l'Abeille, la fête de l'abeille à Saint-André en Vivarais.
3: C'était il y a 2 ans, j'ai envie de dire, que la boucle est bouclée. Et cette année, c'est le retour aux sources donc de la mère Lapique.
4: C'est exactement le bon terme et je suis très très heureuse d'y retourner parce que je voudrais leur montrer ce qu'est devenu le spectacle 2 ans après grâce à eux. Le contenu n'est plus du tout pareil, le spectacle a vraiment complètement changé et je voudrais pouvoir leur raconter un petit peu tout ce que j'ai vécu et que je n'aurais jamais vécu si à Saint-André-en-Vivarais ils ne m'avaient pas fait confiance.
3: Merci Aurore Treille.
4: Avec grand plaisir.
3: La mère Lapique nous enfume, un spectacle drôle mais un peu piquant, on l'a bien compris. Autour du monde des abeilles, à voir ce samedi 22 août à 13h30 à la salle des fêtes de Saint-André-en-Vivarais, à l'occasion de la fête de l'abeille et de la biodiversité.
0: Ce merveilleux coin d'Ardèche, là, dans le Nord-Ardèche, pas loin de Saint-Bonnet-le-Froid, voilà, Nord-Ardèche, qu'on est bien là-haut. Surtout quand il faisait chaud d'ailleurs au passage.

0: minutes nous séparent de 9h. Ça nous laisse un petit peu de temps pour passer un moment avec Dr Kierzek. On parle de notre santé, en effet, alors tout au long de l'année, mais aussi l'été, avec des précautions un peu plus estivales, en effet. Quelques gestes essentiels, docteur, pour nos dents en vacances. Bonjour.
1: Bonjour tout le monde. C'est les vacances, le rythme ralenti, on lâche prise, parfois au point d'oublier les gestes essentiels pour nos dents. Ben, c'est vrai, entre deux apéros, un oubli de brossage et une petite glace où ça évite d'arriver, une rage de dents peut aussi pointer le bout de son nez. Le principal danger, en fait, l'été, c'est la multiplication des prises de sucre. Ben oui, les glaces, les sodas, les fruits gorgés de sucre, associés à un relâchement du brossage, les bactéries adorent ça. Il suffit souvent de quelques jours pour fragiliser les mailles et déclencher une carie. Alors pour éviter cela, trois réflexes simples. On garde le brossage deux fois par jour, matin et soir. Pas de grasse matinée dentaire, le soir avant le coucher aussi. Il est indispensable d'éliminer tous les résidus sucrés qui passeraient la nuit à attaquer les dents. Deuxième réflexe, on évite de grignoter toutes les deux heures. Grignoter du sucré, évidemment. Mieux vaut prendre un fruit à un moment donné, puis faire une vraie pause sans sucre. Troisième réflexe, on emporte toujours un nécessaire de poche. Une petite brosse à dents de voyage, un dentifrice fluoré, un disque de protection anti-carie prouvé. Et si l'eau manque, on mâche un chewing-gum sans sucre après la pause sucrée pour stimuler la salive. Et la salive, c'est notre bouclier naturel.
0: Ouais, et si malgré tout, ça c'est le truc que personne ne souhaite, une douleur arrive un soir ou un week-end, on éloigne tout cabinet dentaire.

0: vous donner les coordonnées. Et à l'étranger, pensez à vérifier votre carte d'assurance voyage, ça peut être utile. Certains frais peuvent être pris en charge. Allez, bon été, bonne santé, à l'écoute d'ici, bien sûr.
1: Conseil de monsieur le doc Kierzek sur ici.fr. Par exemple, comme ces applications de méditation pour retrouver le calme en 5 minutes par jour, on peut en profiter pendant les vacances. Il est 9h-3.
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1: Bonjour Nelly Sorbier.
6: Bonjour Philippe Presta, bonjour à tous.
1: 9h midi, hamburger de bonheur.
6: Oui, tout à fait. À savourer avec différentes propositions. En entrée, entre 9h et 10h, nos experts. On parlera notamment des libraires indépendants. Ils sont quelques-uns à se battre pour survivre et pour vivre en Drôme Ardèche. On partagera conseils, astuces et coups de cœur avec François Reynaud de la librairie des Cordeliers à Romans. On parlera également de gestes qui sont nécessaires pour faire des travaux de rénovation énergétique. Il sera question notamment du DPE avec notre spécialiste Niels De Graaf, le DPE, le diagnostic de performance énergétique. Et puis on parlera d'acouphènes. On essaiera de comprendre les causes et les solutions pour mieux vivre avec ce problème-là au quotidien avec Guillaume Vermogène qui est audioprothésiste.
1: Ça c'est le 9h-10h. Et voilà. À 10h, c'est
6: à
1: de la gourmandise.
6: On sort des galettes, des galettes pour justement se régaler avec Elem Galette. C'est un food truck de crêpes et de galettes bretonnes artisanales. Et nous découvrirons tout ça avec des trucs, des astuces à échanger. Et puis entre 11h et midi, nous aurons le plaisir de jouer ensemble au 421. C'est notre jeu musical de la mi-journée avec des extraits de chansons à identifier. Ouais. Vous devez me donner le titre ou le nom du groupe ou de l'interprète.
1: Ouais, les deux, c'est possible. Voilà. Okay.
6: Et si vous faites 421, si vous reconnaissez l'intro de 4, l'intro de 2, puis l'intro de 1, je vous offrirai votre passeport de l'été. 27 sites magnifiques à travers la région Rhône-Alpes.
1: 700 euros de cadeau, pour vous dire que c'est un sacré cadeau.
6: Énorme,
1: avec Nelly Sorbier. C'est un
6: matinée.
1: Cadeau. Ouais, mais vous êtes un cadeau aussi.
6: Oh, c'est gentil.
1: 9h midi, à tout de suite.
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1: Ici, premier sur l'actu local en Drôme Ardèche, mardi 18 août, il est 9h. Emmanuel Champal.
7: Deux grosses journées attendent encore les pompiers sur l'incendie de Bellegarde en Diois. Le feu qui a parcouru 400 hectares est officiellement fixé depuis hier, c'est vrai. Mais maintenant, il faut noyer les derniers points chauds. Épilogue d'une bataille qui aura duré 2 semaines, le lieutenant-colonel Pradon des pompiers de la Drôme a coordonné les secours. Il était sur ici de Drôme Ardèche ce matin.
8: Après 2 jours d'accalmie, on peut parler de soulagement puisque la partie avant du feu sur les communes de Beaumont-Diois et de Charence au Charence, on ne constate plus de points chauds et de fumerolles. Seule la partie arrière, côté Bellegarde, reste fumigène.
7: Ça veut dire que potentiellement, ça pourrait reprendre à l'arrière ou pas ?
8: Non, puisque nous avons bien traité toute cette partie arrière. Nous avons 2 zones de tourbières, ce que nous continuons à traiter par le sol, en grattant et en allant assez en profondeur, puisqu'il y a quelques points chauds qui sont toujours en profondeur sur ces zones de tourbières.
7: Vous allez laisser combien d'hommes sur place et pendant combien de temps ?
8: Alors pour la journée, nous serons encore à environ 80 à 90 sapeurs-pompiers. Et j'estime encore pour 1 à 2 journées ce travail d'arrache-pied. Et nous espérons fortement qu'à partir

0: de demain soir nous puissions encore diminuer nos effectifs pour progressivement arriver à terminer ce chantier qui dure depuis maintenant le 3 août.
1: Le lieutenant-colonel Pradon ce matin sur Isidre Mardèche. Le parquet de Valence conteste le caractère raciste du meurtre de Thomas à Crépol, presque 3 ans après le drame dans le Nord Rome. Le 23 juillet dernier, la circonstance aggravante de racisme avait été retenue par les juges d'instruction contre les 14 mis en examen. J'estimais que la mort de Thomas pouvait découler de son appartenance à la race blanche et à la nation française, mais dans son réquisitoire définitif, le parquet de Valence précise que les témoignages qui évoquent des propos racistes sont très minoritaires, variables et imprécis, voire contradictoires, ce qui en soi ne permet pas de retenir cette circonstance aggravante de racisme. Il voulait des cigarettes et n'a pas supporté qu'on refuse de lui en apporter. Un détenu de la prison de Valence a blessé 2 surveillants. Ça s'est passé vendredi soir, l'homme connu pour des troubles du comportement s'est jeté sur les gardiens et l'un a été sérieusement touché à l'abdomen. L'UFAP, UNSA pénitentiaire, demande que des mesures spécifiques soient prises pour ces détenus dont le comportement peut poser problème. Fabrice Salamone est délégué syndical à la prison de Valence.
2: Il a complètement décompensé alors que ce qu'il avait demandé lui a été refusé. Il a attaqué 2 de mes camarades. Il s'est jeté sur eux. Il a commencé par leur envoyer à la figure tout ce qu'il avait sous la main, et puis après il s'est jeté sur mes 2 camarades. Le collègue gravement touché est allé à l'hôpital vendredi soir. Il est ressorti avec 4 jours d'ITT et un arrêt de travail assez conséquent. C'est très compliqué la gestion de ces détenus aux troubles reconnus qui foutent une zizanie pas possible dans nos détentions. Là où nous, professionnels, nous signalons des troubles du comportement, on a en face de nous des professionnels du corps médical qui nous disent qu'il n'y a pas de diagnostic posé. Pour les condamnés, ils ont été reconnus responsables de leurs actes, ce qui veut dire qu'il n'y a pas besoin d'avoir un suivi médical. On est dans une guerre de clochers entre 2 administrations et nous on dit attention, on est quand même en contact constant de ces détenus-là. Si on nous fait remonter l'information qu'il y a une décompensation grave qui est en train de se réaliser, c'est pas pour rien.
1: Fabrice Salamone qui est délégué syndical à la prison de Valence. Les urgences de nouveau fermées à l'hôpital de Cré pour la 5e fois depuis la fin juillet. Faute de personnel, le service n'accueillera plus les patients à partir de 16h cet après-midi et jusqu'à demain matin 9h. En cas de problème, il faut appeler le 15 pour être orienté. Une bonne nouvelle en revanche à l'hôpital d'Aubenas. Les premiers climatiseurs annoncés par le Premier ministre mi-juin sont arrivés. 8 clims pour l'instant, il y en aura 20 à terme. L'hôpital d'Annonay en aura une 20aine aussi, mais pour le moment, rien n'est arrivé. Pour les autres établissements hospitaliers, Dromoise ou Ardéchois, on n'a pas d'informations sur l'avancée du dossier. Entre 427 et 466 euros par enfant, selon l'âge, l'allocation de rentrée scolaire versée à partir d'aujourd'hui. Aujourd'hui, c'est automatique, ça concerne 3 millions de familles. On entre dans le dur petit à petit pour les vendanges en Drôme-Ardèche. Les domaines se mettent à récolter les uns après les autres, souvent plus tôt que l'année dernière, à cause de la canicule. Hier, c'est à Saint-Péray qu'on a ramassé les fruits pour concocter la cuvée du bicentenaire, histoire de fêter les 200 ans du premier vin pétillant d'Hylaine Prieur.
3: Les premiers coups de sécateur sont donnés par les patrons. Ils sont 10 comme Benoît Naudin et ils vendangent de parcelles. En parcelles dans 10 endroits différents.
4: Il y a des vignes qui sont en pied de coteau, qui sont un peu moins mûres, qui ne sont pas encore tout à fait, pas en surmaturité justement. Et pour les bulles, on a besoin d'avoir des choses un petit peu moins mûres.
3: 1 tonne de raisins récoltés, objectif en faire un vin blanc pétillant, comme à l'époque, il y a 200 ans. C'est le frère Rémy Naudin qui a lancé l'idée.
5: En 1826, il y avait un vigneron à Saint-Péray qui vendait ses raisins à des champenois, parce que les champenois allaient souvent chercher des raisins dans le sud pour avoir un peu plus de maturité à cette époque. Et ce vigneron s'est dit, mais si je vends mes raisins en Champagne pour faire une méthode champenoise, pourquoi j'importerai pas la technique et je ferai pas cette technique moi-même à Saint-Péray?
3: Les premières bouteilles arriveront en 2029. Enfin, pour que ça marche, il faut aussi s'adapter aux effets de la canicule avec des vendanges très précoces cette année.
4: Écoutez ça. Voilà. C'est-à-dire que des fois, il y a suivant le sol, on a des vignes qui ont un peu moins supporté la chaleur avec des feuilles qui ont séché. Et les dernières fois où on avait été précoce, c'était plus de l'ordre du 25 août. Donc là, on est carrément précoce pour le coup.
3: Fin de la récolte à la mi-journée. Et pour fêter ça, il fallait bien déboucher une petite bouteille.
1: Et on consomme toujours avec modération. Sophie Adenau va devenir aujourd'hui la première française à sortir dans l'espace. L'astronaute doit réparer une antenne de la Station Spatiale Internationale. 400 km au-dessus de nos têtes. Intervention qui va durer plus de 6 heures. Et puis en rugby, un nouveau centre pour le VRDR. Joris Dupont, 25 ans, connaît bien la Pro D2. Il arrive de Mont-de-Marsan. 2 ans de contrat chez les Damiers. Nelly, la météo du jour, c'est la fin de la canicule, de la vigilance orange canicule. On est repassé en jaune. Ça veut dire que ça va aller un petit peu mieux, mais les températures restent assez hautes, hein, finalement.
6: Oui, tout à fait. Il va encore faire 31 à 33 degrés en plaine aujourd'hui, 25 degrés à 1000 mètres. Avec le Mistral toujours présent, comme hier, il soufflera 50 km/h. Et c'est du grand soleil pour aujourd'hui, nous dit Météo France, avec quelques nuages possibles, comme les jours précédents. Le ciel sera dégagé, étoilé la nuit prochaine. Et soleil et ultime journée de grosse chaleur avec 33 à 36 degrés en pleine pour demain mercredi. Et ça se confirme, hein. Météo France nous annonce une baisse des températures à partir de jeudi prochain. On flirtera plutôt avec les 25, 26 degrés en pleine, 27 à peu près. Ce sera le cas vendredi, samedi et dimanche également. On passera vraiment sous la barre des 30 après une journée bien orageuse annoncée pour jeudi prochain.
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6: Ah, la bonne humeur, on l'a ce matin, si par chance vous vous êtes levé de bonne heure. Et puis même là, de toute façon, ça fait du bien de sentir cette fraîcheur. On respire enfin en Drôme Ardèche. Elle était fraîche comme un gardon, elle aussi, quand elle a sorti ce tube en 1985. Jeanne Masse, toute première.

0: La toute première fois, toute de Jeanne Masse, 1985, 9h11.
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0: Comment encourager la lecture face à l'omniprésence des écrans? Vous êtes venu en discuter et en parler en direct avec le libraire romanais François Reynaud. Il a abordé cette question et ce sujet en direct, les défis actuels du secteur, les moyens de favoriser l'accès à la lecture à tous les âges et l'importance du conseil personnalisé dans les librairies indépendantes.
2: Il faut rappeler sans cesse que le prix du livre en France, il est fixe, il n'est pas fixé par le libraire, c'est pas moi, François Reynaud, qui va décider que tel livre coûte 20 euros. C'est l'éditeur qui fait ça, c'est son travail. Ça veut dire qu'un livre coûte le même prix partout en France, que ce soit à Nice ou que ce soit à Brest, et aussi sur les réseaux, sur Internet. Je veux dire, un livre n'est pas moins cher si vous l'achetez sur une grosse plateforme américaine, en ligne, ou si vous l'achetez à la librairie des Cordeliers. Donc ouais. Ça, c'est hyper important, c'est une loi qui date de 81, c'est la loi Lang, et c'est ce qui fait que la France est le pays qui est le pays avec la plus forte densité de libraires au kilomètre carré, quoi. Il n'y a pas d'équivalent au monde, et c'est une belle chose.
0: Bonjour Joël.
3: Bonjour Nelly. On a deux boîtes à livres dans le village et on y trouve des trésors. Puis moi, quand je passe dans des villages où on s'arrête, je regarde s'il y a une boîte à livres. Ça m'arrive d'en acheter et ici, Drôme Ardèche nous en offre aussi. Hein.
0: Oui, c'est vrai.
2: On pourrait se dire, ah, le libraire, il va pas être content, machin, la dame achète pas ses livres chez lui. En fait, c'est un écosystème. Moi, la dame, elle lit. Ça, c'est le plus important parce qu'elle lit. Du coup, il y a des livres chez elle. Du coup, s'il y a des livres chez elle, il y a peut-être son petit-fils ou son fils qui va en prendre un. Il va lire, il va aimer un truc, il va aller ensuite en librairie pour en acheter la suite. Enfin, voilà. Il faut qu'il y ait des livres pour que les gens lisent et qu'il y ait des boîtes à livres, qu'il y ait des bibliothèques qui font leur travail correctement, qu'il y ait des libraires qui soient impliqués. Tout ça, en fait, c'est plutôt quelque chose de vertueux.
0: Oui, et puis ça peut donner le goût de lire aussi à des gens qui n'ont pas forcément les moyens d'acheter un livre, hein, parce que ça a quand même un coût, un livre.
2: Ouais, c'est un investissement. Moi, je prends pas la légère. Quand quelqu'un vient en librairie, achète un livre, j'ai des coups de cœur, j'ai des choses que j'aime, mais c'est pas moi qui vais mettre 20 balles dans le livre, ou ça peut être 20 balles quand c'est un grand format, mais après il y a des livres à tous les prix, ça commence à 2 euros facilement, on trouve des très grands auteurs à 2 euros, tombés dans le domaine public, un poche en moyenne c'est 8 euros, et là je parle que de romans, mais il y a aussi les BD, il y a les bandes dessinées, le livre c'est pas que le roman.
0: Et on peut se faire aider, alors notamment nos jeunes, il y a différents dispositifs qui existent.
2: Ouais, c'est l'incitation à aller en librairie indépendante, parce que ça marche dans les librairies indépendantes, c'est les pouvoirs publics qui mettent ça en place, le département par exemple, mais la carte top départ collégiens, il faut que les collégiens y pensent, les parents peuvent y penser à leur place parce que les collégiens ça pense à autre chose. Il y a 20 euros chaque année pour l'achat de livres, entre autres. Il y a le pass région quand on est au lycée, ça c'est 15 euros pour les secondes et les premières et puis 35 euros pour les terminales réservés à l'achat de livres. Donc ça, faut venir en librairie indépendante avec votre carte ou l'application et puis vous achetez ce que vous voulez, il n'y en a aucun regard dessus et c'est très bien. Et puis pour les plus grands, à 18 ans, vous avez le pass culture qui tombe. Ça, c'est 150 euros qui sont utilisables sur 3 ans. On a même mis en place, la région a mis en place aussi en début d'année, le pass senior. Ça, c'est pour les jeunes de 65 ans, à partir de 65 ans, qui, eux, peuvent recevoir, faire la demande d'une carte pass senior. Ils vont avoir 10 euros à venir dépenser dans une librairie indépendante. On sait que quand on offre un livre, on offre quand même quelque chose qui a un plus. Et quand on voit dans le temps comment les gens ont leur pratique, s'ils ont lu dans leur jeunesse, s'ils ont lu enfant, s'ils ont eu des cadeaux enfants, il se peut que la vie fait qu'ils arrêtent de lire à un moment, parce qu'on est pris dans la vie, dans le tourbillon, parce qu'on est pris pour d'autres raisons. Mais quand on redevient papa, quand on redevient maman, on a le réflexe comme ça de revenir en librairie pour acheter un livre à ses enfants. Donc, je veux dire, ce qui a été mis dans la moelle ne sort pas de la chair. Si on a lu enfant, on fera lire enfant. Et ça se perpétue, même si en cours de route, ça peut se perdre.
0: Voilà, merci beaucoup à François Reynaud de la librairie des Cordeliers de Romans que vous retrouvez sur ici.fr. Dans un instant, on parle adoption de budget, travaux de rénovation énergétique et aide avec notre spécialiste après Bruno Mars.

0: On My Soul, c'est le sixième titre extrait de son album The Romantic. Bruno Mars, ici de Romardèche, 9h18.
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0: Et nous retrouvons le meilleur de nos experts tout au long de cet été, des experts passés par ce studio pour répondre à vos questions en direct, partager vos témoignages. On a notamment évoqué les travaux à envisager dans le cadre de la rénovation énergétique. Vous en avez discuté cette fois avec notre spécialiste Niels De Graaf. Nous avons notamment évoqué ensemble le DPE grâce à cette question posée par Perrine.
2: J'ai entendu récemment que le DPE, diagnostic performance énergétique, n'était pas obligatoire pour les logements de moins de 30 mètres carrés.
3: Pour les petits logements, et c'est pas que le DPE est toujours obligatoire, on a toujours besoin de se positionner là-dessus. Par contre, c'est que les règles de calcul sont différentes pour les logements de moins de 40 mètres carrés. Depuis 2021, il y avait un nouveau méthode DPE qui a été calculé, et ça a été actualisé ensuite récemment, c'était des grosses erreurs. Dans les petits logements de moins de 40 mètres carrés, l'étiquette, elle est un peu pondérée, un peu corrigée, parce que sinon, les petits appartements étaient souvent avec des notes terriblement basses, et donc les plus concernés par les interdictions locatives actuellement. Donc désormais, si le DPE est un peu ancien, on peut l'actualiser sur un site qui s'appelle l'Observatoire DPE. On rentre son numéro de DPE dedans, il y a un numéro tout en tête, tout en haut à droite de la première page, et on peut donc voir la nouvelle valeur officielle.
0: Mais il faut que le DPE ait été fait.
3: Mais il faut quand même qu'il ait été fait malgré tout, c'est un document obligatoire. Voilà. Aujourd'hui, on ne peut pas avoir de DPE vierge. On avait pendant un temps cette mode, je veux dire, c'est une mode, cette facilité de dire j'ai pas de consommation ou j'ai arraché mon chauffage en partant et hop, j'ai un DPE qui est vierge, donc pas de notes, pas de DPE et on n'en parle plus. Aujourd'hui, c'est plus possible. C'est-à-dire que s'il n'y a pas de DPE, si le document est vierge, c'est que c'est pas un logement.
0: D'accord.
3: C'est qu'il n'y a pas de chauffage, donc c'est pas un logement, ou c'est qu'il n'y a pas de chaude, ou.
0: On ne peut pas le louer.
3: On ne peut pas le louer.
0: Dans ce cas, c'est que même l'habiter, finalement.
3: Même l'habiter, c'est ça. C'est-à-dire que pour qu'il soit vierge, il faut vraiment que ce soit un logement qui soit avec des caractéristiques qui sortent de la catégorie du logement.
0: Ouais.
3: Donc il n'y a pas d'exemption sur les petits logements là-dessus. Il devra le fournir quoi qu'il arrive. Sinon, c'est trop facile de se limiter là-dessus.
0: Et alors, comment on fait un DPE? On passe par qui? Ça coûte cher ou pas?
3: On passe par Diagnostiqueur Immobilier. C'est un annuaire avec un référencement direct. Les prix sont assez variables. Dans l'ensemble, on peut juste faire attention à plusieurs points. Les moins 10 ans, les moins chers. Hein. C'est-à-dire que globalement, un DPE aujourd'hui, vous allez avoir de 200 à 450 euros, disons, dans ces ordres d'idées-là. Ça reste, dans tous les cas, un calcul théorique. On n'est pas sur quelqu'un qui va connaître votre consommation réelle. Ça va pas être, voici le nombre de vos factures, voici vos factures. On est vraiment sur, je cherche à connaître la consommation théorique de ce logement, quel que soit son usage.
0: Donc c'est quelqu'un qui vient à domicile?
3: Qui vient à domicile, qui prend des relevés, donc il va mesurer le logement, il va vérifier quel équipement il y a, quels sont les types de fenêtres, double vitrage, très bien, mais quelle épaisseur entre les vitrages, quel type de ventilation vous avez, d'eau chaude sanitaire, de chauffage. Est-ce qu'il y a une climatisation ou pas? Parce que ça crée des consommations en plus l'été, donc il faut en tenir compte également. Et à partir de tous ces critères et de l'emplacement du logement, donc l'altitude, l'orientation, ça va donner donc une consommation de référence, qui du coup sera comparable à tous les autres logements de la France, puisque c'est pour ça qu'on est sur un calcul dit conventionnel. On ne fait pas attention à vos propres calculs. Donc c'est calculé toujours pour un chauffage à 19 degrés et une climatisation à 26 degrés, 26-28.
0: Voilà. Donc après ça rentre dans des cases et on a la fameuse étiquette.
3: Et on a deux lettres d'ailleurs. On a une lettre énergétique, donc la consommation énergétique de A à G, et une lettre carbone. Et donc la consommation, ce qu'on appelle les gaz à effet de serre, la pollution générée par le chauffage de ce logement finalement, ou les énergies de ce logement. La pire des deux notes, c'est votre note finale.
0: Ah,
3: donc
0: oui,
3: attention,
0: d'accord.
3: Si vous pourriez être très bon en isolation, mais très mauvais et chauffé au fioul, eh ben vous serez finalement mal classé. Donc attention, il faut que les notes soient quand même assez équilibrées. C'est la pire des deux qui fera votre étiquette finale.
0: D'accord. Et on rappelle donc aujourd'hui les logements classés G.
3: G sont d'ores et déjà interdits à la location et les F, du coup, c'est 2028, donc ça se rapproche quand même assez fortement.
0: Ouais. Après, faut s'y retrouver dans tout ça. Niels De Graaf, expert en rénovation énergétique du Bureau d'études KDS, qui démêle le vrai du faux pour nous. Nous balade entre conseils pratiques, mise en garde et révélation sur les droits des propriétaires mais aussi des locataires sur ici.fr. Vous tapez DPE par exemple -ici de Romardèche et vous retrouverez les chroniques de cette saison. Dans un instant, on parle des acouphènes. 10 minutes à peu près. Avant cela, notamment Laurent Voulzy.

0: n'est pas un péché de l'écouter, bien au contraire. Laurent Voulzy, Sidro Mardèche, tiens, dans un instant, on pêchera Diana Ross, Chain Reaction.
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0: Reaction, Diana Ross et des tubes enchaînés également après Diana Ross à venir Joe Dassin dans les yeux d'Émilie.
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0: Allez, en route pour la Nationale 7. Venez revivre l'euphorie des vacances à Montélimar ce mercredi de 10h à 11h30. La Nationale 7 qui rime avec Charles Trenet, les bouchons, les nougats et avec l'instauration des congés payés en 1936. Pour la première fois avec le Front Populaire, les Français vont bénéficier de 2 semaines de congés annuels, ce qui va révolutionner les habitudes de voyage. La Nationale 7 va devenir l'artère principale reliant Paris à la Côte d'Azur. Alors pour partager son histoire et vos souvenirs avec le groupe et un guide, l'inscription est obligatoire auprès de l'Office de Tourisme de Montélimar Agglomération. Et puis dans le Nord Drôme, on nous invite à reprendre en chœur les chansons des années 2000, vendredi prochain à Anneyron avec la compagnie Patrice Péricard. 2 heures de spectacle en direct, 15 artistes sur scène. Pour en profiter, rendez-vous ce vendredi à l'étang d'Anneyron dès 21h.
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0: Une chanson de 1978 qui est grâce à un directeur technique national, celui des Landes de basket, hein, a été remis au goût du jour dans les années 2000, mais c'est signé à l'origine Pierre Delanoë et Claude Lemel pour Jo Dassin, ici Drôme Ardèche, 9h36.
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0: Ils sont invisibles, souvent ignorés, parfois dévastateurs. Il faut savoir qu'un Français sur quatre, quand même, hein, vit avec des acouphènes. Pourtant, un patient sur trois attend plus de 5 ans avant de consulter. Nous en avons parlé en direct avec vous et avec notre expert, Guillaume Vermogène, audioprothésiste.
2: Un acouphène, c'est un bruit que l'on entend, entre guillemets, qui n'existe pas. Alors après, un acouphène, il peut être objectif ou subjectif, c'est-à-dire que les gens peuvent entendre leur battement du cœur, ils peuvent avoir des acouphènes avec de l'arthrose cervicale, mais très souvent c'est dû à des traumatismes sonores, c'est-à-dire des bruits très forts qui vont provoquer, on va dire, une blessure de l'oreille interne et créer une surdité et un acouphène, un sifflement en général. Et c'est quelque chose qui est horrible parce que on n'est jamais dans le silence en fait.
0: Mais il ne faut pas hésiter à consulter en tout cas.
2: Voilà, dès qu'il y a l'acouphène qui apparaît, il faut consulter rapidement, le plus rapidement possible, un ORL. Alors après, il y a des délais qui sont des fois un peu longs pour avoir un rendez-vous chez l'ORL. Il ne faut pas hésiter à aller aux urgences. Ça fait partie des urgences médicales.
0: C'est ce qu'entend justement une personne qui souffre d'acouphène. D'ailleurs, Guillaume, si on ne l'entend pas,
2: oui,
0: il faut aller voir un audioprothésiste.
2: On a une petite perte d'audition, oui. Après, les gens qui ont des acouphènes, ils vous décrivent des sons différents parfois. C'est-à-dire que ça peut être un bourdonnement, ça peut être le bruit d'une ligne haute tension, ça peut être un sifflement, une cocotte minute. Mais très souvent, oui, c'est ce sifflement aigu qui est vraiment caractéristique du traumatisme sonore en fait et de l'acouphène.
0: Bonjour Catherine.
3: Oui, bonjour. Moi, je travaille dans un collège et je suis standardiste. Ça fait une trentaine d'années et j'ai donc des acouphènes depuis plus de 20 ans. Donc, quand il y a des moments de stress énormes, les acouphènes se manifestent énormément.
2: Dans la prise en charge de l'acouphénique, il y a notamment toute une partie sophrologique, psychothérapie pour essayer de détendre un petit peu la personne, de l'accompagner, qu'elle puisse accepter, on va dire, son acouphène. Mais tout à l'heure, on parlait des traumatismes sonores. Vous avez un pétard qui explose de côté de l'oreille, vous avez un acouphène à cause de ça, c'est pas le stress. Mais par contre, quelqu'un qui a des acouphènes, quand il est stressé, son acouphène est plus fort. Après, je sais que tout ce qui est tension artérielle, ça joue aussi. Il y a aussi tout ce qui est arthrose cervicale et problèmes de mâchoire qui peuvent aussi jouer sur les acouphènes. Donc, quand on dit d'aller consulter, c'est que même s'il n'y a pas de solution pour l'acouphène qui est installée, parfois, on peut, suivant l'origine de l'acouphène, on peut avoir des traitements. On peut aller chez un ostéopathe, on peut aller chez un psychothérapeute, enfin voilà, pour aider, pour soulager. Donc après, il existe des moyens de masquer, on va dire, l'acouphène ou de le couvrir au mieux. Il y a même des oreillers sonores qui existent. Vous trouverez ça sur Internet. C'est des petits haut-parleurs dans l'oreiller qui diffusent un bruit très léger, mais qui est suffisant pour pas être dans le silence complet. Il y a des CD de bruit de la forêt, de ruisseaux qui coulent, qui permettent de s'endormir. Il y a des appareils qui s'appellent des masqueurs d'acouphène. C'est des appareils qui diffusent du bruit. Par exemple, un bruit blanc, donc un en permanence. Et donc, forcément, si on entend ce bruit-là, on entend moins son acouphène. Donc après, alors nous, notre métier, c'est d'arriver à régler justement ces bruits de façon à ce que la personne les supporte. Et l'idée, en fait, de cette thérapie, c'est d'essayer de faire comprendre au cerveau que l'acouphène, c'est pas un signal d'alerte sur lequel il faut qu'il se concentre, mais qu'il faut qu'il classifie ça comme un bruit neutre, comme un ventilateur, un frigo, une clim. C'est des bruits auxquels on fait pas attention et on les entend plus. Et quand on l'arrête, on dit, ah, tiens, on est dans le silence. Mais tout le temps où le frigo fonctionne, on l'entend pas. Après, c'est un bruit qui vous est propre. Et souvent, il correspond en plus à la fréquence de la perte d'audition. C'est aussi pour ça que parfois, quand il y a une perte d'audition, le fait de faire un appareillage, ça peut être une solution aussi à ça.
0: Oui, avant cela, le mieux, c'est de protéger ses oreilles, mais c'est facile à dire. Donc, on y pense notamment en ce moment avec les concerts, les festivals. Si vous faites un métier bruyant, les pétards également, voilà, tout ça peut nuire à la santé de nos oreilles. Pour en savoir plus et partager tous les conseils de notre audioprothésiste, rendez-vous sur ici.fr. Bienvenue chez vous, l'invité. Là, c'est que de la douceur pour nos oreilles. Teddy Swims. Yeah.

0: Teddy Swims, Lose Control, ici, Drôme Ardacha. Elle va perdre le contrôle, elle va s'énerver un petit peu. Lio, fallait pas commencer à venir.
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0: commencer, Lio, ici, Drôme Ardèche, à 10h10 quasiment tous les matins. À cette heure-là, on partage vos petits plaisirs à vous. Je crois d'ailleurs qu'il en a vraiment plusieurs, notre invité ce matin, Stéphane.
1: Bonjour. Donc moi c'est Stéphane, j'ai un double plaisir d'été. Donc je vais parler du premier plaisir. Les deux se passent au même endroit, ils se passent au cœur de mon jardin. Il y en a un, c'est la journée, le matin, quand je fais le tour de mon jardin et que je vois toutes mes plantes, de constater le bienfait de rien faire. C'est ça mon plaisir. Mon plaisir, c'est de regarder mes plantes qui, elles, me regardent et tous les deux, on ne fait rien. Je ne les coupe pas, je touche à rien. Je laisse l'interaction du vivant faire sa besogne, faire son travail, faire son œuvre. Et je constate chaque année que mon jardin change de couleur, change de taille, change de forme, change d'humeur. Et en fait, on est pareil. Lui et moi, on est pareil. Alors lui, il a les insectes, il a la rosée du matin, il a tout un tas d'éléments de la nature qui lui font du bien. Alors moi et mes amis et ma famille, on se met autour d'une table, on débouche une bonne bouteille de vin. Et ça, c'est mon autre plaisir, c'est d'être avec des amis et dans ce jardin et de boire ce qui sort de la terre et de manger, de se faire plaisir. Donc c'est ça mon plaisir d'été. J'ai pas d'autre plaisir, pas aller sur une plage, pas prendre la route, une caravane, tout ça. Non. Le jardin, les insectes, le vin, les amis.
0: Eh ben voilà des petits plaisirs, tout simples mais très agréables. D'autres plaisirs à partager dans un instant avec notre vétérinaire, tiens, ce matin, le docteur Pierre Fabin. Les plaisirs que nous avons avec nos animaux, les effets bénéfiques des animaux sur la santé humaine. On en parle juste après avoir dansé la salsa avec Bernard Lavillier, ici de Drôme Ardèche.
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0: L'album Au Gringo, sorti en 1980 de Bernard Lavilliers.
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0: On les aime pour leur câlin et leur présence, mais saviez-vous qu'ils nous soignent littéralement? Moi, je le savais déjà. Je sais pas ce que vous en pensez. Avoir un animal de compagnie, c'est excellent pour le cœur, le moral et même l'humilité. Et l'immunité. Pierre Fabin.
2: Alors, ce n'est pas juste une impression de bien-être. C'est prouvé scientifiquement. Vivre avec un animal prolonge l'espérance de vie. On a des études de cardiologie très sérieuses qui ont montré que le simple fait de caresser un chien ou un chat pendant 10 minutes déclenche une réaction chimique immédiate dans votre corps. C'est mécanique, votre taux de cortisol, l'hormone du stress, diminue et votre cerveau libère de l'ocytocine, l'hormone de l'apaisement. Résultat, votre tension artérielle baisse et votre rythme cardiaque ralentit. Et en plus, pour les propriétaires de chiens, il y a l'effet coach sportif. Avoir un chien, c'est l'obligation de marcher 30 minutes par jour, qu'il pleuve ou qu'il vente.
0: Oui, Pierre, alors on le sait aujourd'hui, Pierre, les animaux, c'est très bon aussi pour la santé mentale, pour lutter contre la dépression, la solitude.
2: Et oui, c'est bien plus qu'une distraction. Votre animal, c'est un antidépresseur naturel puissant. D'abord, l'animal, c'est un lubrifiant social. Promener un chien, c'est briser l'isolement. Dans la rue, on parle plus facilement à quelqu'un qui a un chien. Pour les personnes âgées seules, c'est souvent le seul lien avec l'extérieur. Et ensuite, pour les propriétaires de chats, il y a la ronron-thérapie. Ce n'est pas une blague, le ronronnement du chat émet des fréquences basses. Et les kinésithérapeutes savent que ces fréquences favorisent la cicatrisation des tissus et l'apaisement nerveux. Avoir un chat qui ronronne sur les genoux, c'est comme une séance de relaxation profonde qui agit directement sur notre cerveau.
0: Oui, et pour les enfants, alors les parents ont souvent peur des microbes, des poils, des allergies. Est-ce qu'un animal est un risque pour la santé des plus petits ?
2: C'est tout l'inverse. On a longtemps cru qu'il fallait élever les enfants dans une bulle stérile. Grosse erreur. Des études finlandaises ont montré que les enfants qui grandissent avec un chien ou un chat, dès la naissance, ont 30% moins d'infections parce que l'animal ramène de la biodiversité. Un peu de terre, des bactéries non pathogènes. Ça va entraîner le système immunitaire de votre bébé à faire la différence entre les vrais dangers et les fausses alertes. Résultat, ces enfants développent moins d'allergies et moins d'asthme en grandissant. Donc, ne soyez pas obsédé par l'hygiène absolue, un coup de langue de chien sur la main ou quelques poils de chat dans un lit, c'est en réalité un excellent vaccin naturel pour l'avenir de nos enfants.
0: Ça, c'est une très bonne nouvelle. Voilà, ne les surprotégeons pas non plus, nos petits. Bon, demain, on parlera des chiens qui tirent en laisse. Comment corriger cela? Rendez-vous demain. Et puis en attendant, sur ici.fr, vous retrouvez notre vétérinaire, le docteur Pierre Fabin.
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0: Ça fait des bébés, ce titre-là. Enfin, ça a donné naissance à des bébés grâce aux parents qui se sont rencontrés sur ce slow Ten Sissi, ici, Drôme Ardèche. Elles font des petits aussi, les crêpes. Voilà, parce que quand on en mange une, on a envie d'en manger d'autres. Les crêpes et les galettes, on en parle juste après les actus de 10h, avec Marion Luiton et son galette truck LM Galette, voilà, qui sillonne nos deux départements. On en parle juste après les actus de 10h.
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0: Ici premier sur l'actu locale en Drôme Ardèche. Très très belle journée, 10h. Emmanuel Champal.
2: Meurtre raciste ou pas à Crépol, la justice hésite après la mort de Thomas dans le Nord-Drôme il y a presque 3 ans. Le mois dernier, les juges d'instruction avaient retenu cette circonstance aggravante à l'encontre des 14 mises en examen du dossier pour des propos anti-blancs qui auraient été prononcés au moment du drame, mais le parquet de Valence conteste cette analyse juridique et parle, pour les propos racistes, de témoignages très minoritaires, variables, imprécis, voire contradictoires. C'est au juge d'instruction désormais de dire si les suspects doivent être jugés par une cour d'assises pour meurtre anti-blanc. À l'hôpital de Cré, nouvelle fermeture des urgences annoncée à partir de 16h cet après-midi. Ça ne rouvrira que demain matin à partir de 9h. C'est la 5e fois depuis la fin juillet que ce service est fermé la nuit à cause du manque de personnel. Les patients qui nécessitent une prise en charge urgente doivent appeler le 15 pour savoir comment faire. Les premiers climatiseurs annoncés par le Premier ministre mi-juin sont arrivés à l'hôpital d'Aubenas. 8 clims pour l'hôpital du Sud-Ardèche qui en aura 20 au total. Le Premier ministre avait annoncé 30 000 climatiseurs mobiles pour les hôpitaux de France. L'hôpital d'Annonay en aura aussi une vingtaine pour les autres établissements de Drôme, avoir des choix. On n'a pas l'info encore. 80 à 90 pompiers restent mobilisés aujourd'hui à Bellegarde-en-Diois pour éteindre les derniers points chauds après l'incendie qui a parcouru 400 hectares, feu qui avait démarré le 3 août et qui est officiellement fixé depuis hier. Ces opérations de noyage vont durer au moins jusqu'à demain. Entre 427 et 466 euros par enfant, selon son âge, l'allocation de rentrée scolaire est versée à partir d'aujourd'hui. Ça concerne 3 millions de familles. Sophie Adenau, première française à sortir dans l'espace, ce sera cet après-midi.

0: midi aux alentours de 14h30. Elle doit réparer une antenne de la Station Spatiale Internationale, 400 km au-dessus de nos têtes. Une intervention qui va durer plus de 6h. Et puis en rugby, le VRDR a un nouveau centre, une nouvelle recrue, Joris Dupont. Il a 25 ans, il connaît bien la Pro D2, il jouait à Mont-de-Marsan. Il a signé pour 2 ans chez les Damiers. Nelly, les températures toujours autour d'une trentaine de degrés cet après-midi.
1: Oui, c'est ça, 31 à 33 en pleine, 25 vers 1000 mètres, avec comme hier du Mistral qui soufflera 50 km/h. Et donc toujours cette chaleur, le ciel sera dégagé et étoilé la nuit prochaine. Et puis demain, dernière journée de chaleur avant plusieurs jours, hein. Enfin, de grosses chaleurs avec 33 à 36 degrés encore demain en pleine. Ça se gâtera jeudi, mais Météo France nous annonce des orages, orages qui pourraient être violents, avec une baisse assez nette des températures en journée, située entre 26 et 27 degrés. Voilà, en pleine, on conservera ces températures-là et ça fera du bien pendant plusieurs jours en Drôme-Ardèche.
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1: Oubliez ces clés alors qu'on a un rendez-vous urgent. Envoyez un message ou un mail à la mauvaise personne. Casser maladroitement un cadeau offert par sa belle-mère, par exemple. Bon, ce sont des actes manqués. Eh bien, on va les célébrer ce matin, ces actes manqués, avec Goldman's.

0: Goldman et John, ça nous a tout manqué, 10h07.
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0: Et levons notre verre que nous remplissons exceptionnellement de cidre ce matin aux bons producteurs et aux bons créateurs locaux, notamment nos artisans du goût dont fait partie Marion Luiton. Bonjour Marion.
2: Bonjour Nelly.
0: Bon, si je parle de verre de cidre, on peut très bien lever un verre de clairette à la santé et à votre santé Marion, puisqu'on parle avec vous ce matin de crêpes et de galettes. Vous avez un food truck, donc LM Galette, facile à retrouver sur les routes.
2: Oui, c'est ça, exactement. LM Galette, depuis un an.
0: Ouais, donc c'est très récent et ça marche très bien. Les Drômoises et Ardéchois sont amateurs de crêpes.
2: Hein. Oui, c'est ça, exactement. Oui, ça plaît bien. Donc c'est chouette de faire découvrir les galettes et les crêpes en Drôme et en Ardèche.
0: Et si ça leur plaît, c'est peut-être aussi parce que vous utilisez de préférence des produits locaux.
2: Oui, au maximum. Après, des fois, on peut pas trouver, bien sûr, en local en Drôme Ardèche, mais en tout cas, l'idée, c'est d'aller chercher et sourcer des produits très locaux et du coin, en tout cas.
0: Alors, on verra quel produit dans un instant. En attendant, voilà, mettez l'eau à la bouche. Vous faites des crêpes sucrées, des galettes salées.
2: Oui, bien sûr. Alors, des galettes, bien sûr, avec de la farine de sarrasin, qui est sourcée en Drôme, donc à Eure. Et des crêpes aussi, bien sûr, avec de la farine de froment, sourcée aussi à Eure, directement à la minoterie Tissot.
0: Et des crêpes uniquement sucrées?
2: Oui, crêpes sucrées. Et puis après, il y en a qui me demandent aussi des crêpes avec des garnitures salées, bien sûr.
0: Oui, parce qu'on a plutôt l'habitude, en tout cas en dehors de la Bretagne, de les manger salées, mais pas forcément avec de la farine de froment.
2: De sarrasin, oui, bien sûr. Ouais, l'idée, c'est de convenir à tout le monde. Donc, les deux sont possibles, bien sûr. Après, oui. J'ai 95% quand même de demandes sur de la farine de sarrasin.
0: Oui, très bien. Bon, et vous vous renouvelez régulièrement? Comment faites-vous
2: Oui, l'idée, c'est de partir sur des galettes à peu près, des nouvelles galettes tous les trimestres. Et puis après, des crêpes aussi en réflexion, un petit peu à droite à gauche. Voilà.
0: Alors, des crêpes et des galettes qui rendent hommage aussi à nos deux départements, de la Drôme et de l'Ardèche.
2: Oui, après, l'idée, c'est aussi d'aller chercher quand même des produits, des légumes du coin, de Drôme en Ardèche aussi, il y a ce qu'il faut. Donc voilà, de partir aussi sur une base bretonne, parce que c'est aussi valoriser le territoire breton, mais aussi, bien sûr, avec des produits locaux de la Drôme et de l'Ardèche.
0: Bon, alors vous, vous êtes mi-bretonne, mi-drômoise, mi-ardéchoise, c'est ça, Marion?
2: Oui, j'ai un petit peu de tout. Alors, bien sûr, du sang, je suis drômoise et ardéchoise, mais voilà, j'ai vécu un petit peu en Bretagne, j'ai un affect particulier pour la Bretagne et puis je me suis formée en Bretagne donc voilà, tout ça avait un sens de ramener un petit peu du territoire breton ici à Valence.
0: Et ils ont un vrai savoir-faire en fait, les Bretons, que nous n'avons pas, qu'il faut apprendre particulièrement en Bretagne. On est obligé d'aller en Bretagne pour savoir faire de bonnes crêpes et de bonnes galettes?
2: Alors on n'est pas du tout obligé, hein. Il y a des formations un petit peu de partout en France, notamment à Paris aussi, mais voilà, l'idée c'était d'aller chercher le savoir-faire vraiment en Bretagne, ça c'était hyper important pour moi. Ils ont un savoir-faire bien sûr parce qu'ils savent le faire, parce qu'ils l'ont toujours fait et que depuis la tendre enfance, ils savent. Mais voilà, je voulais aller chercher vraiment le savoir-faire breton. Ça, c'était hyper important pour moi, effectivement.
0: Ouais, parce que mine de rien, faire des crêpes et des galettes, on a l'impression que voilà, c'est facile, c'est donné à tout le monde. Mais une bonne crêpe, une bonne galette, ça se mérite aussi.
2: Alors, une bonne crêpe et une bonne galette, ça commence déjà par une farine qui est bonne, de la très bonne farine. Ça, c'est hyper important. Et puis après, il faut savoir tourner sur la bilique directement. Donc, la bilique, c'est la crêpière, c'est ce qu'on appelle la crêpière. Pierre en breton. Voilà, tourner, c'est à tout un art aussi. Donc voilà, ça, c'est du travail, c'est un fort travail, ça.
0: Alors, on verra comment faire dans un instant, hein, parce que c'est vrai qu'aujourd'hui, on peut trouver des biligues dans différents magasins chez nous en Drôme Ardèche. Et puis, on verra comment faire également de bonnes crêpes, des idées aussi d'agrémentation de crêpes, voilà, pour sortir peut-être des classiques que vous connaissez déjà. Nous en parlons avec Marion Luiton. Vous la retrouvez notamment sur Valence et Bourg-les-Valence, mais elle peut se déplacer chez vous pour un mariage, pour également peut-être un EVG, un EVF, un enterrement de vie de garçon, de jeune fille, pour une entreprise.
2: Bien sûr, tout à fait. Ouais, de partout en fait, des compétitions sportives, des événements culturels, voilà, un petit peu de tout. L'idée, c'est là où ils ont besoin d'un food truck.
0: C'est LM Galette que nous mettons en avant ce matin. On se retrouve en direct après Marine Escroc, ici de Drôme Ardèche.

0: Maël, Marine, Isidre Romardèche, escroc.
1: Bienvenue chez vous, en direct jusqu'à 11h, Isidre Romardèche.
0: Pas d'escroquerie, pas de leurre, avec Marion Luiton, du bon, du vrai, du local de préférence. On met à l'honneur ce matin LM Galette, un food truck que vous pouvez faire venir chez vous, que vous retrouvez sur votre route, ou dans certains endroits à Valence et Bourg-les-Valence, on vous les précisera d'ici la fin de cette émission. Alors Marion, vous nous disiez en préambule qu'en fait vous êtes allée vous former en Bretagne, mais à l'origine vous n'étiez pas dans les galettes ou dans les crêpes?
2: Non, je le faisais simplement à la maison, très souvent d'ailleurs. Mais je viens pas effectivement de la partie cuisine. Je viens pas de cette formation-là. Moi, j'ai travaillé 15 ans dans le tourisme et l'événementiel. Mais du coup, c'est un petit lien parce qu'il y a toujours la relation client qui est présente, et ça qui est primordial pour moi. Ça, c'est très très important. Mais voilà, petit à petit, je voulais en fait monter mon entreprise. À la base, un gîte dans le Vercors. Manque de financiers, je suis partie plutôt sur ouvrir une entreprise avec moins de cash au début. Et puis voilà, j'adorais faire des crêpes et des galettes à la maison, j'adore le contact client, et du coup est venue aussi l'idée du food truck. Et ça, voilà, c'est hyper important pour moi d'aller à droite à gauche, de découvrir aussi du paysage, et puis voilà, ça rassemblait un petit peu tout, voilà.
0: Et ça permet aussi d'avoir des retours sur ce que vous faites, peut-être de vous remettre en question parfois, de voir quels sont les goûts, les couleurs que les gens préfèrent,
2: oui,
0: par exemple.
2: C'est ça. C'est aussi avoir une partie effectivement créative, et ça c'est hyper important, de pouvoir se renouveler, écouter aussi les conseils et les retours des clients. Ça c'est important. Et puis voilà, d'avoir une carte qui change de temps en temps aussi, ça renouvelle autant pour les clients que pour moi. Donc.
0: Bon, alors, faites-nous partager votre carte un peu. On y trouve quoi, Marion? Alors, on va commencer peut-être par les crêpes sucrées et donc au froment.
2: Oui, donc les crêpes, donc majoritairement avec des produits que je fais moi, donc le chocolat maison que je fais du coup bien sûr moi. Après caramel beurre salé aussi avec une recette pareille que j'ai prise en Bretagne. Et puis après les classiques, la beurre sucre, voilà, la nocciolata. Je travaille pas avec le Nutella mais avec du nocciolata qui passe très bien aussi, qui est bio, sans huile de palme. Voilà, après avec des produits au maximum que je fabrique moi-même. Et puis après de la crêpe de marron, etc. du coin aussi.
0: Pas de fruits.
2: Après, je peux faire aussi du fruit, des compotés de fruits avec des pommes, etc. Ça passe bien avec le caramel beurre salé, mais voilà.
0: Moins avec les pêches ou les fruits de cette saison-là.
2: Ça peut se faire aussi. En fait, tout est possible sur de la crêpe, hein, de toute façon.
0: Oui, c'est ça. Donc, vous verriez les plaisirs. Et puis alors, les crêpes de sarrasin, parce que là, on est vraiment sur la crêpe sucrée traditionnelle bretonne avec le sarrasin.
2: Avec le crêpe de froment, donc du blé, oui, effectivement, c'est la typique, ouais.
0: C'est pas le sarrasin, la typique bretonne.
2: Le sarrasin, c'est de la galette. En fait, il y a deux possibilités. C'est soit la galette, donc ça, c'est du salé. On met du salé dessus. Bien évidemment, on peut mettre du sucré aussi pour les personnes qui sont sans gluten, qui supportent pas le gluten. Mais après, c'est de la crêpe avec, du coup, de la farine de froment.
0: Ouais. Et vous mettez quoi sur vos galettes au sarrasin, alors?
2: Sur les galettes, majoritairement du salé. Alors, j'ai la galette bretonne qui passe très, très bien et qui plaît beaucoup. Donc, en fait, c'est la galette du marché, ce qu'on propose au marché en Bretagne. Donc, c'est la galette saucisse. Donc, moi, je la compose avec de l'emmental, une saucisse qu'on cuit au barbecue, du confit d'oignon et de la moutarde à l'ancienne. Et après, on la roule et on la vend comme ça.
0: Et puis, peut-être des galettes également à tendance dromoise, ardéchoise.
2: Ouais, j'ai la chèvre au miel qui passe bien avec du coup du miel du coin, chèvre aussi, avec des produits du coin aussi qui plaisent bien.
0: Et puis peut-être d'autres galettes un peu plus originales.
2: Après, forcément, il y a la complète avec emmental jambon œuf. Donc ça, c'est plutôt la classique.
0: C'est classique, ouais, là,
2: classique.
0: Ouais.
2: Et puis après, tous les trimestres, par contre, une version végétarienne avec soit des champignons, soit du poireau, un petit peu de tout.
0: Ce trimestre, par exemple.
2: Alors j'ai fait l'italienne. Qui est avec donc un œuf, du jambon cru, du pesto, et puis de l'emmental. Et puis après, voilà, je rajoute de la viande s'il y a besoin.
0: Pesto, vous faites vous-même également?
2: Non, pas pesto.
0: Pas le pesto, non. Bon, on peut pas tout faire en même temps. Alors, en revanche, vous utilisez exclusivement des produits, enfin, quand vous le pouvez, bien évidemment, on n'a pas tout en Dromardèche quand même, mais vous privilégiez ces produits-là, et c'est le cas pour vos farines. Farines de froment et de sarrasin qui n'ont pas les mêmes propriétés. Hein.
2: Non. Alors, pas les mêmes propriétés. La farine de froment, du coup, c'est la farine de blé. Moi, j'utilise la T65, mais est possible aussi d'utiliser de la T45. Ça dépend des crépiers et des choix de chacun.
0: Elle est bio.
2: Elle est bio, bien évidemment. Elle vient de Heure, comme j'ai dit tout à l'heure. Voilà, ça c'était hyper important. Il faut savoir que faire venir de la farine de Bretagne me coûterait bien moins cher. Coût de transport inclus, mais voilà, c'était un choix.
0: Ça coûte moins cher, d'accord.
2: Ouais,
0: c'était la farine moins cher.
2: Bah c'est les moins chères au prix au kilo, mais c'était très très important pour moi de la faire venir d'ici. Donc, ce qui est bien avec la farine de sarrasin, c'est que c'est du sans gluten. Pour les personnes qui sont intolérantes au gluten, voilà, c'est parfait. Ça plaît bien.
0: Et puis c'est une farine qui est riche, qui tient un peu au corps.
2: Elle tient au bidou, effectivement.
0: Hein, c'est ça, elle est nourrissante.
2: Elle est très nourrissante, ouais. Tout à fait.
0: Bon, sarrasin ou froment, à vous de choisir. On revient dans le food truck de Marion Luiton, le crêpe et galette truck plutôt de Marion, juste après FR David Words, ici de Romardèche. C'est bienvenue chez vous en cuisine ce matin.

0: David Words, 10h23, on partage les crêpes sucrées, les galettes salées de Marion Luiton ce matin dans son food truck. Marion, que vous retrouvez à Valence et Bourg-les-Valence, mais qui peut se déplacer justement avec le food truck. Le food truck, c'est ça, c'est la liberté. Votre food truck LM Galette, vous pouvez aller où vous voulez finalement, Dromardèche.
1: Oui, effectivement, c'est voyager un petit peu de partout. J'ai des mariages à Grignan, j'ai des mariages au Poitzellard. Enfin voilà, l'idée, effectivement, c'est de mettre le food truck un petit peu là où c'est possible de le mettre, effectivement.
0: Alors, depuis le début de cette émission, je me prends les pieds dans les crêpes et les galettes. Vous me disiez hors antenne, c'est pas grave, parce que ça dépend vraiment des régions de Bretagne, le fait de différencier crêpes-galettes ou de dire uniquement crêpes, qu'elles soient salées ou sucrées.
1: Oui, il y a des régions, il y a des départements de la Bretagne où ils disent uniquement crêpes, effectivement. Que ce soit de la crêpe sucrée ou sinon après, ils disent crêpes de blé noir. Donc, ça, c'est pas très grave.
0: Bon, et alors vous avez quand même 95% des gens qui vous demandent des galettes, donc des galettes de blé noir, de sarrasin, plutôt que des crêpes.
1: Oui. Ouais, l'idée, c'est de complètement jouer le jeu et d'avoir quelque chose de différenciant dans la maison, puisque tout le monde est capable de faire des crêpes à la maison, mais de trouver de la bonne farine et de la travailler, ça, c'est autre chose. Et voilà, l'idée, c'est que même 98% des personnes prennent la vraie galette, ouais.
0: Ouais, alors, l'important, c'est de bien laisser reposer la pâte, déjà, pour avoir une bonne crêpe.
1: Oui, que ça soit de la crêpe ou la galette, c'est de la reposer. Moi, en général, je la fais reposer 24 heures. Je la fais la veille pour le lendemain.
0: Ah oui.
1: On peut même la reposer le surlendemain, voilà, s'il faut pour la galette, pour la farine pour la galette. Mais voilà, l'idée, c'est effectivement de la faire reposer, oui.
0: Ah oui, c'est important, hein, oui. Parce que parfois, on voit des recettes
1: oui, crêpes. C'est important. En tout cas, pour moi, c'est important.
0: Pour vous, c'est essentiel. Bon. Et puis, ce qui est important aussi, et ce qui est très technique, c'est justement de bien savoir tourner la galette. De sarrasin.
1: Oui, c'est le plus technique. Une fois qu'on sait faire après sur la crêpière, sur la bilique, c'est plus simple. Mais effectivement, ça joue aussi beaucoup avec l'humidité, avec le vent, etc. Donc, c'est pas toujours simple quand il fait très chaud aussi. C'est pas toujours facile de la tourner. Ça dépend vraiment de la météo à côté. Ça dépend des jours. C'est vraiment différent d'un jour à l'autre, quoi.
0: Oui, parce que sinon, la recette est très simple.
1: Oui, la farine pour la partie galette, c'est de l'eau, de la farine, de la bonne farine, bien évidemment. Et puis après, du sel de Guérande pour ma recette. On peut y rajouter plein de choses,
0: des œufs,
1: ça peut être de la farine de froment pour certains.
0: Du lait, oui. Certains mettent du lait,
1: oui,
0: etc.
1: Oui, après, ça dépend. Moi, c'est uniquement de l'eau, du sel de Guérande et de la farine de sarrasin.
0: Donc, ça veut dire que ça demande un sacré tour de main, parce que mine de rien, ça fait une pâte qui doit être assez épaisse, non?
1: Ça dépend de l'eau qu'on met, mais effectivement, c'est ce que je disais, en fait, c'est que ça dépend aussi de l'humidité. Des fois, il y a trop d'eau pour la météo, des fois, il n'y en a pas assez, et donc on en rajoute, mais des fois, quand il y en a trop, on peut pas en enlever.
0: Ah, vous êtes comme les agriculteurs, vous êtes tributaires de la météo finalement,
1: un
0: vous aussi
1: peu.
0: Avec vos crêpes et vos galettes, c'est ça. Et comment faire pour ne pas avoir de grumeaux? Parce que c'est souvent un problème qui se pose à nous quand on fait des crêpes.
1: Si elle est bien reposée, logiquement, il n'est pas censé avoir de grumeaux.
0: C'est vrai?
1: Oui.
0: Ah oui. Oui, d'accord,
1: oui.
0: Même s'il y en a au départ, ça va passer.
1: Oui, au bout de 24 heures, logiquement, ça devrait partir. Oui.
0: Bon, et est-ce que vous conseillez aux auditeurs d'ici de Romardèche d'investir justement dans un bilig?
1: Oui, bien sûr, ça peut être intéressant. Il y en a vraiment de tout prix. Hein. Ça peut aller de 200 euros à 600 euros, que ça soit en gaz, en électrique. Voilà, ça peut être sympa à la maison d'avoir une bilig et de tourner directement sur sa bilig. Ouais.
0: Ouais, mais ça demande un tour de main aussi.
1: Un petit geste.
0: Aussi, un petit geste, hein.
1: Ouais.
0: Donc peut-être qu'un jour vous formerez des Ardéchois et les Dromois.
1: Ah, peut-être.
0: Hein, on vous le souhaite. En tout cas, en attendant, on vous retrouve donc dans votre crêpe et galette truck LM Galette, donc à Valence. À Valence, vous êtes tous les lundis et mardi à Rovaltin, c'est
1: oui.
0: Ça, à côté de la gare TGV.
1: Oui, c'est ça, à Prodéval, et puis le lendemain à Ined.
0: Et puis le jeudi à Marquet-Mimage, qui est à Bourg-les-Valence. Ouais. Et vous vous déplacez aussi sur commande. On peut vous faire intervenir où que ce soit, finalement, en Dromardèche, pour un mariage, un anniversaire également.
1: Oui, anniversaire, voilà, événements familiaux, événements culturels, sportifs. Voilà, j'en ai fait déjà pas mal et peu importe, en fait, tout est cool.
0: Et c'est ce qui vous plaît aussi, ça,
1: oui,
0: hein, mine de rien, ça vous rapproche de l'événementiel duquel vous venez au départ.
1: Oui.
0: Bon, bien écoutez, merci beaucoup Marion Luiton pour ces échanges de crêpes et de galettes avec des produits locaux en plus de préférence. Et à bientôt ici, Dromardèche. Belle
1: merci,
0: journée.
1: Merci.
0: Au revoir.
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0: Vénus Bananarama ici Drôme Ardèche. La radio de Michel Polnareff se fera entendre dans un instant. Ce sera juste après ces quelques infos express de 10h30.
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0: Avec encore une belle programmation du côté de la ferme théâtre de La Blachère en Sud-Ardèche. Ce soir, Emilien Buffa et Vince Terranova, tous les deux membres du collectif Les Ardéchois, viendront chanter leurs compositions et interpréter des tubes de Joe Dassin, Michel Delpech ou encore Hugo Frey. Demain et jeudi, Jean Dissy fera le cri pour chanter là et découvrir toute la vie et l'œuvre de Jean Ferrat grâce à Jean-Marc Moutet qui se glisse dans la peau de Jean Ferrat. Jean Ferrat en personne d'ailleurs a vu ce spectacle et l'a trouvé très vrai et très émouvant. Et puis vendredi, soirée Johnny Hallyday avec John Logan et ses guitaristes. Et puis ce mercredi, la centrale EDF de Cruas-Meis nous propose une nouvelle visite commentée pour découvrir l'Odyssée de l'électricité. Visite accompagnée d'un conférencier. C'est à partir de 12 ans. L'inscription préalable est obligatoire, mais c'est gratuit.
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0: Alors, nous avons plein de spécialités chez nous en Drôme Ardèche, de particularités. On continue à les évoquer dans la prochaine demi-heure à venir. Il sera question notamment de l'ail. L'ail drômois. Eh oui, ça aussi, c'est une particularité drômoise. En effet, un ail excellent, forcément. Où qu'il soit, on en parlera avec Adrien Martel. Le circuit court des jours, à venir juste après Michel Polnareff et sa radio.

0: Radio Michel Polnareff, ici de Romardèche, et à venir Earth, Wind and Fire pour vous faire danser où que vous soyez, September.
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0: Circuit court aujourd'hui à Loriol-sur-Drôme avec Adrien Martel.
2: Moi je fais de l'ail du coup et un petit peu d'oignon. Et après sur le restant de mon exploitation, j'ai du blé dur, du blé tendre, de l'orge, du maïs, tournesol et de la luzerne. Les céréales, on va dire, sont commercialisées par une coopérative drômoise, la Drômoise de céréales. Pour la luzerne, ça, moi, je commercialise moi-même des éleveurs, notamment drômois et ardéchois pour la filière Picodon. Et sinon pour des élevages laitiers.
0: Quant à sa production d'ail, Adrien la confie au GIE Ail Drômois, groupement d'intérêt économique basé à Eure qui réunit plus de 70 producteurs locaux. Ail que l'on retrouve sur les étals des grandes et moyennes surfaces, donc regardez bien la provenance quand vous en achetez.
2: Voilà, il y aurait écrit Drôme. Alors là, IGP de la Drôme ne vient pas systématiquement du GIE. Il peut venir d'autres producteurs qui en font, parce que pour faire de l'ail IGP, on adhère à l'association pour pouvoir faire de l'ail IGP. Il y a un cahier des charges à respecter qui permettent d'avoir un produit à l'arrivée de qualité avec des normes strictes de calibre, de qualité produit, un produit sain et qui se conserve bien dans le temps. C'est avec des variétés bien définies et donc avec un goût particulier bien reconnaissable avec toutes ces particularités de son territoire, hein, avec de la chaleur, du soleil, un climat ventilé qui permet à l'ail de parfaitement s'épanouir sur le territoire drômois et de retrouver des saveurs toutes particulières dans nos assiettes, sucrées, piquant juste comme il faut, un ail qui est parfait à consommer.
0: Un ail planté en octobre, récolté en juin, vendu frais début juillet et sec en général début août, Adrien en cultive sur l'Oriol depuis 2019. Après un bac STAV agricole au lycée du Valentin, un BTS technologie végétale et une licence agroécologie, Adrien s'est installé ici pour reprendre une exploitation qui ne faisait pas d'ail à l'époque.
2: C'est une production qui est très variée tout au long de l'année, qui est passionnante, qui est exigeante. Elle demande du temps, de l'observation, beaucoup de travail d'énergie, mais qui est très intéressante. Ça commence à la plantation où on va devoir dégousser justement les têtes d'ail, donc les planter à l'automne. Une fois que c'est planté, on va devoir suivre la culture, avec tous les risques que ça comporte, sanitaire, il y a la rouille notamment, ça brûle les feuilles de la plante et elle n'arrive pas à finir son cycle. Donc c'est aussi un avantage qui est quand même un peu à notre territoire du fait d'avoir, comme je disais tout à l'heure, un territoire ventilé qui permet de limiter en partie le développement de cette maladie, mais ça reste une grosse contrainte. Puis une fois à la récolte, il faut espérer d'avoir du beau temps pour ne pas avoir des soucis avec l'humidité, donc avoir du soleil au mois de juin. Et donc la récolte se fait avec beaucoup de personnel également, c'est avec des machines, mais il nous faut du monde. Et après, il faut travailler cet ail pour le déterrer, c'est-à-dire enlever toute la terre collée aux racines, pour pouvoir le conserver de façon saine ensuite dans des boîtes en bois qu'on ventile pour pouvoir le sécher pendant un mois. Et ensuite, une fois qu'il a cet ail a commencé à bien sécher, on commence à le travailler à la main. On écute toutes les racines et on lui enlève les premières peaux. On retrouve un ail blanc avec un bel aspect visuel en rayon. Donc c'est tout un art, on peut dire ça comme ça, pour conserver un produit de qualité.
0: Et c'est le président de l'association des producteurs d'ail de la Drôme qui nous le dit. Cultiver l'ail, c'est donc un vrai savoir-faire local qui se transmet pour certains de génération en génération. Donc si vous le pouvez, vérifiez bien la provenance de votre ail. À minima, préférez l'ail français et encore mieux ici de l'ail IGP de la Drôme. Un ail à retrouver sur ici.fr Drôme Ardèche, rubrique circuit court.

0: Et derrière, Maurice White, connu également pour les tubes Fantasy, Boogie Wonderland ou encore Let's Groove, c'était A Swing and Fire.
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0: Et dans un instant, nous allons parler de jeux de société avec Muriel Giordan. C'est tendance à venir juste après Julien Lib.
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0: Et à quasiment 11h-10, on retrouve celle qui est notre radar des tendances, Muriel Giordan. Et aujourd'hui, Muriel, avec vous, on parle des jeux de société.
2: Oui, vous les plébiscitez, vous les adorez, les jeux de société. Ils représentent le partage, le sourire, le kiff d'avoir su garder une âme d'enfant. Bon, chez moi, ils représentent aussi la mauvaise foi. Mes enfants détestent perdre et ça part vite en crise de larmes et en accusation de triche. Mais c'est ça aussi qu'on aime. Pas étonnant que le marché du jeu de société explose. 624 millions d'euros de chiffre d'affaires en 2025. C'est 624 millions de plus que notre salaire mensuel. Ah, voilà un jeu auquel vous pourriez peut-être jouer avant la présidentielle de 2027. C'est ce jeu créé par, souvenez-vous, les inconnus.
3: Ça y est, je suis président. Ah. Et non, je te suicide dans un parking.
4: Oh. Tiens, fausse facture, voilà pour toi.
3: Joker, immunité parlementaire.
5: J'aurai ta peau, tous les coups bas sont permis.
3: Papa, c'est pas grave si je te dis que je suis socialiste alors que j'étais au Front National au premier tour.
4: Au contraire, ça t'aide à gagner.
2: C'est moi ou rien n'a changé? Bref, en France, nous sommes 87% à jouer à des jeux de société d'après une étude menée par l'Union des éditeurs de jeux, et le marché a bien évolué depuis le Cluedo, Monopoly ou la Bonne Paye.
0: Eh oui, d'ailleurs Muriel, apparemment on adore les jeux d'ambiance.
2: Oui, et j'ai mené ma petite enquête. J'ai appelé Damien Desnoux, gérant de la boutique de jeux Sortilège à Nantes et membre du jury de l'As d'Or à Cannes en février dernier. C'est l'équivalent de la Palme d'Or à Cannes, mais pour le jeu de société.
6: Nous, en boutique, il y a tout le temps eu des clients qui étaient venus pour des jeux à deux. Le jeu à deux, ça restait quelque chose qui était assez classique et recherché pour les personnes en couple principalement ou en coloc ou entre amis. Et c'est vrai qu'en ce moment, nous, ce qu'on voit le plus comme demande en magasin, c'est plus des jeux d'ambiance, c'est-à-dire des jeux qu'on va ramener en soirée pour s'amuser avec ses potes. Maintenant, c'est ok d'offrir un jeu de société quand on est invité quelque part. Comme avant, on pouvait amener une bouteille de vin, un bouquet de fleurs.
2: Et Damien, c'est quoi vos jeux préférés en ce moment?
6: Mon jeu préféré en ce moment, c'est un jeu qui est tombé en rupture, mais qui est très bien, qui s'appelle Cozy Stickerville, qui est un jeu, en fait, un petit peu ce qu'on appelle nous narratif, donc qui raconte une histoire. On va prendre la place de quelqu'un qui est exilé dans la Creuse, dans la localisation française, ils ont mis ça dans la Creuse, c'est-à-dire qu'on démarre sur un terrain vague, une forêt, avec un petit lac, et on va devoir faire des choix pour faire évoluer sa vie, son personnage, en collant des petits stickers selon qu'on a décidé de construire un observatoire ou qu'on a plutôt décidé de planter des arbres avec des baies ou qu'on a observé des animaux.
2: Bref, les jeux de société à deux, c'est tendance et... Oh mince, mes enfants ont encore perdu Monopoly. Bon, je vous laisse avant qu'ils s'entretuent.
0: Oui, allez-y Muriel, on vous retrouvera demain, tiens, pour parler d'un autre sujet qui peut amener tension et crispation, les divorces. Mais les divorces tardifs, oui, parce qu'aujourd'hui, divorcer n'est plus quelque chose de honteux ni d'inconcevable, comme c'était le cas auparavant. Donc vous nous en direz un petit peu plus demain, Muriel Giordan, à la même heure. Libertine, Mylène Farmer, et puis juste après The Weeknd avant les actus de 11h.

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0: The Weeknd, ici de Romardèche, juste après les actus de 11h. On joue ensemble au 421 avec des intros à retrouver, des intros pour lesquelles vous devez me donner le nom de l'artiste, du groupe ou le titre d'une chanson. Et si vous réussissez à faire ça trois fois, à faire le 421, je vous offrirai votre passeport de l'été.
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0: Ici premier sur l'actu locale en Romardèche. Belle journée, 11h. Nathalie de Kayser.
2: Acte raciste ou pas, le meurtre de Thomas à Crépol? Eh bien, la justice n'arrive pas à se mettre d'accord. Après la mort de l'adolescent près de Romans il y a presque 3 ans, le mois dernier, les juges d'instruction avaient retenu le racisme comme circonstance aggravante à l'encontre des 14 mis en examen du dossier, des propos anti-blancs qui auraient été prononcés au moment du drame. Mais le parquet de Valence conteste cette analyse juridique. Selon le procureur, il n'y a pas assez d'éléments pour étayer les propos racistes comme mobile du meurtre. Vous avez toutes les précisions sur ici.fr. À l'hôpital de Cré, une nouvelle fermeture des urgences pour aujourd'hui à partir de 16h cet après-midi. Les urgences crétoises ne rouvriront que demain matin à 9h. C'est la 5e fois depuis la fin juillet que ce service est fermé la nuit. Les patients qui nécessitent une prise en charge urgente doivent appeler le 15 pour savoir comment faire et vers qui être dirigé. Les premiers climatiseurs annoncés par le Premier ministre à la mi-juin sont enfin arrivés à l'hôpital d'Aubenas. 8 climatiseurs pour l'hôpital du Sud-Ardèche qui en aura 20 au total. À la mi-juin, le Premier ministre avait annoncé 30 000 climatiseurs mobiles pour les hôpitaux français. L'hôpital d'Annonay devrait aussi en recevoir une vingtaine. Encore 80 à 90 pompiers mobilisés aujourd'hui à Bellegarde-en-Diois pour éteindre les derniers points chauds. Après l'incendie qui a parcouru 400 hectares, ce feu qui a démarré le 3 août est officiellement fixé depuis hier. Les opérations de noyage vont durer au moins jusqu'à demain. Et au total, 33 pompiers ont été blessés en luttant contre les flammes à Bellegarde, dont 3 qui ont dû passer par l'hôpital. Entre 427 et 466 euros par enfant selon son âge, c'est l'allocation de rentrée scolaire qui est versée à partir d'aujourd'hui pour aider à payer les fournitures scolaires, les vêtements ou encore le matériel informatique. Ça concerne 3 millions de familles en France. Sophie Adenau va devenir la toute première française à sortir dans l'espace aujourd'hui. L'astronaute doit réparer une antenne de la Station Spatiale Internationale à 400 km au-dessus de nos têtes dans le vide. Une intervention qui va durer plus de 6 heures. Et puis en rugby, un nouveau centre pour le VRDR, c'est Joris Dupont. Il a 25 ans, mesure 1m80 et pèse 90 kg. Il connaît bien la Pro D2 puisqu'il arrive de Mont-de-Marsan. Il est en contrat pour 2 ans avec les Damiers. Nelly, enfin plus de vigilance canicule orange. Est-ce qu'on va avoir un peu moins chaud aujourd'hui?
0: Alors aujourd'hui, non, pas vraiment. Il va faire 31 à 33 degrés.

0: En pleine, 25 à 1000 mètres d'altitude avec un Mistral à 50 km/h. Demain pareil, hein, 33 à 36 degrés en pleine. C'est jeudi que le temps va changer, c'est confirmé hein, pour jeudi et pour les jours suivants. On retrouvera la température autour des 25 à 27 degrés en pleine. Ça fera du bien après toutefois une journée de jeudi qui s'annonce très très orageuse et donc cette baisse nette des températures. Et d'ici là, demain et aujourd'hui, c'est du soleil pour tous et donc toujours cette chaleur.
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0: Et merci pour tous ces messages que vous nous envoyez aujourd'hui, que vous envoyez pour souhaiter une bonne fête à Hélène qui vous accueille au 04 75 40 10 au standard de votre radio ici Drôme Ardèche. C'est le cas aussi de Laetitia qui vous accueille aussi et puis de moi-même Nelly. Voilà, aujourd'hui on célèbre donc les Nelly, Laetitia, Hélène et si vous connaissez des Elena, Hélène, Elena, vous pouvez également leur souhaiter une très bonne fête de la part d'ici Drôme Ardèche. Alain Chamfort avec qui on va se déchaîner 11h04.

0: Et là, c'est pas Alain Chamfort qui va vous déchaîner, vous allez vous déchaîner tout seul et pour cause.
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0: C'est parti avec ce passeport. Voilà, je les prends, j'en ai trois à côté de moi. Trois passeports que vous allez pouvoir gagner d'ici midi. On commence avec le premier, 27 destinations comme les autres. Hein, c'est ce que vous retrouvez dans chaque passeport pour découvrir avec qui vous le souhaitez. Il y a deux tickets à chaque fois par site. Le parc d'attractions, par exemple, d'Andilly, le grand parc d'Andilly, le pays suspendu des géants. Découvrir le jardin des fontaines pétrifiantes, c'est très chouette ça aussi. Et puis c'est beaucoup de fraîcheur. Les jardins secrets ou encore les aigles du Léman ou la ferme aux crocodiles qui se trouve à Pierrelatte. Et puis si vous aimez la culture, le patrimoine, de quoi vous séduire aussi avec par exemple le musée de l'eau de Pont-à-Royan ou les châteaux de la Drôme qui vous ouvrent leurs portes. 27 sites, valeur de ce passeport 700 €. Premier extrait de 4 secondes, à vous de trouver le titre ou le nom de l'interprète. Cela dit, ça peut être un groupe aussi. Alors, groupe, chanteur, chanteuse, titre de chanson. Vous avez retrouvé le temps de ces 4 secondes d'intro, celui, celle ou ceux que nous recherchons. Venez rejoindre Hélène au 04 75 40 10 10 pour tenter de gagner votre passeport de l'été. Pour cette première manche, on joue avec les années 90. Donc, c'est 4 secondes à découvrir. Ensuite, 2 secondes, puis 1 seconde en direct. Et si vous faites le 421, je vous offrirai avec grand plaisir votre passeport de l'été. Allez, on le réécoute. C'est à vous de jouer 04 75 40 10 10 pour qu'on se retrouve en direct après Keane.

0: Changing Kin, mais ça c'est un autre jeu. Et nous c'est le 421, c'est pas le loto qu'on vous propose à cette heure-là. Alors habituellement, le 421 se joue avec des dés, 3 dés. Il faut faire 421, ben là c'est pareil, avec 3 extraits de chansons que vous identifiez. Et si vous réussissez à découvrir les interprètes ou le titre des chansons que je vais vous proposer, de 4 secondes, 2 secondes et 1 seconde, je vous offrirai votre passeport de l'été. Bonjour, alors la première c'est Sarah, que je ne me trompe pas. Bonjour Sarah.
1: Bonjour.
0: Quelle rapidité, bravo. Vous êtes à Chabeuil, Sarah?
1: Oui, tout à fait.
0: Oui, en pleine action en ce moment ou au repos?
1: Non, en repos.
0: Ah, pour combien de jours?
1: Pour 2 jours.
0: Oui, bah écoutez, ça fait du bien, ça laisse le temps de se retourner. Et vous avez prévu quoi pendant ces 2 jours, Sarah?
1: Repos.
0: Vraiment repos, on ne fait rien, on ne bouge pas?
1: Non, c'est ça, exactement. Hein,
0: c'est ça, vous attendez que la fraîcheur, entre guillemets, que des températures normales, on va dire, reviennent, hein?
1: Oui, ouais, complètement.
0: C'est ça, ouais. D'accord. Oui, oui. Bon, derrière vous, Sarah, David de Saint-Marcel-les-Valences. Bonjour, David.
2: Oui, bonjour.
0: Bienvenue, David.
2: Merci.
0: Repos, action?
2: Non, travail.
0: Travail. Dernière
2: semaine.
0: Ah, super. Et après, combien de semaines de vacances?
2: 3.
0: Oh, ça va être bon, ça, hein, David. Vous ferez quoi pendant ces vacances?
2: Bah, peut-être visiter un peu la région en fonction
0: du passeport de l'été.
2: Par exemple.
0: Ah, c'est sûr que 27 destinations en 3 semaines, ça peut se faire. Pour le coup, ça serait chouette, ça, David. On vous le souhaite. Si ce n'est pas vous ni Sarah, ce sera Caroline. Caroline de Valence. Bonjour, Caroline.
3: Bonjour, Nelly.
0: Vous allez bien, Caroline?
3: Ça va.
0: Ouais. Alors, vacances, congés?
3: Vacances.
0: Et vacances que vous occupez comment?
3: Oh, on vient chez les enfants, comme ils ne sont pas dans la ville, ben on va les voir un peu à la mer.
0: Ah, ils sont loin?
3: Il y en a un à Paris et une à Marseille.
0: Ah oui, bah, ils ont bien choisi, hein, aux antipodes, aux opposés.
3: Voilà.
0: Bon, ça. Après, ça se ferait relativement bien, surtout Marseille quand même. Paris, c'est un petit peu plus loin.
3: Oui, on y va un peu plus souvent.
0: Eh oui, c'est sûr. Et puis alors, en ce moment, avec la mer, tout ça, hein, forcément, on comprend votre préférence, Caroline. Bon, Sarah, David et Caroline, vous êtes qualifiés grâce à cet extrait. Qui chante ça?
3: Pascal Obispo.
0: Oui, vous avez le titre?
3: Lucie,
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0: Ah, il ne faut pas s'encombrer de souvenirs. Non, non, mais là, quand même, il va falloir faire appel à nos souvenirs puisque nous allons jouer avec des titres des années 90. Alors, Sarah, vous avez la main, gardez-la bien. David et Caroline s'impatientent derrière. Donc, Sarah, concentration. À vous de me dire qui chante ou quel est le titre de cette chanson. 2 secondes. Oula.
3: Queen.
0: Ah, vous trouvez? Vous en pensez quoi, David et Caroline?
2: J'aurais dit pareil.
0: Et vous auriez le titre, Sarah?
3: Non.
0: Ah, écoutez. Oui. You don't fool me, Sarah. Eh, bien, bravo. Juste avec des cœurs, dites-moi. Super.
3: Merci.
0: Bien, alors, on va laisser les cœurs de Caroline et David continuer à battre. Hein. Ça, c'est normal, hein. C'est plutôt sain. Et on vous retrouve avec grand plaisir dès que vous le pouvez, d'accord? David, quand vous serez en vacances, si vous avez le temps, ou d'ici là, et puis Caroline, pendant vos vacances qui se prolongent. À bientôt. Gros bisous tous les deux.
2: Au revoir.
0: Bon, Sarah, pas de pression, il vous reste une seconde. Une seconde pour retrouver le nom d'un interprète, d'un groupe ou le titre d'une chanson des années 90. Tout va bien?
3: Oui, tout va bien.
0: Oui, vous êtes bien reposée, ça s'entend, vous êtes très calme, c'est très bien, Sarah, ne changez rien. Écoutez. Alors, on peut le réécouter, celui-ci, hein.
3: Ah oui, je veux bien.
0: On peut le réécouter. Mais c'est vrai que c'est quand même assez emblématique de la chanson.
3: Oh.
0: Ça vous dit rien? Juste après, il commence à chanter. Alors, qu'est-ce
3: qu'il... Je peux réécouter une troisième fois?
0: C'est 2 fois, on n'a pas le droit de faire écouter une troisième fois.
3: Non, je...
1: Je l'ai pas.
0: Bon, on va vous le faire réécouter, d'accord? Mais vous le dites à personne, hein. C'est pas comme d'accord. si, voilà, vous oui. étiez promis. Plus de 80 000 à écouter. Chut. Alors, est-ce que ça vous dit quelque chose dans les années 90, hein, une chanson qui a fait polémique? Oui.
1: Jean-Jacques Goldman.
0: Ah non.
1: Non.
0: J'allais dire pas loin, parce que voilà, c'est un peu les mêmes générations, les mêmes époques, et non, écoutez.
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1: Ah ouais, mais là, c'est...
0: Eh oui, la corrida de Francis Cabrel.
1: Ah oui.
0: Jean-Jacques Goldman n'a jamais fait polémique, si?
1: Non, mais
0: ça vous venait pas. Non, mais c'est pas une critique, hein. C'est parce que j'étais en train de me dire peut-être que je suis passée à côté de quelque chose.
1: Non.
0: Ce qui est tout à fait possible. Bon, écoutez, Sarah, alors là, c'est dommage, hein, parce que Queen, déjà, c'était pas évident. Et la corrida, mais bon, ce sont quelques notes et ils chantent juste derrière. Donc c'est vrai que parfois, ça peut le faire. Oui. Bon, bah, c'était pas cette fois. Vous venez nous retrouver prochainement.
1: Merci beaucoup.
0: Gros bisous. Merci, Sarah.
1: Bonne journée.
0: Bonne journée à vous. Au revoir. Allez, après Marc Lavoine et Patrick Fiori en duo, on se retrouve pour une nouvelle manche du 421. Il reste deux passeports de l'été avec leurs 27 destinations pour toute la famille à gagner jusqu'à midi.

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0: En 1985, c'était la chanson préférée des grenouilles de Bénitier. Quoi ? Jane Birkin, chanson écrite par Serge Gainsbourg.
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0: 27 destinations pour toute la famille, c'est le passeport de l'été avec les équipes d'ici Dromardèche, ici Isère, ici Pays de Savoie et ici Saint-Étienne-Loire réunis pour vous offrir ce passeport de l'été dans lequel nous avons toutes et tous mis les plus beaux sites de notre région Rhône-Alpes. Alors des sites, des grottes, des jardins, des parcs d'attractions, des sites dans lesquels vous retrouvez des animaux extraordinaires comme le Wow Safari Park de Pougre ou le Domaine des Fauves. Il y a également des sites culture et patrimoine et puis des propositions pour tous les aventuriers que vous êtes comme les loisirs indoor de Pachamama, le petit train de la Mure ou Fantastic Câble. Voilà, où vous êtes accroché à un câble et où vous descendez comme ça de la montagne dans la vallée. 04 75 40 10 10, ça c'est le numéro à composer pour jouer avec nous au 421. Deuxième manche de ce 421 à venir, 4 secondes pour identifier un artiste, un interprète, un groupe ou me donner le titre d'une chanson. Yes. Oh yes, je l'ai, j'espère que vous l'avez aussi. On est dans les années 2000-2010 pour cette nouvelle manche du 421. Qui chante ? Quel est le titre de cette chanson ? 4 secondes, ensuite 2 secondes, puis 1 seconde avec à la clé le passeport de l'été. Bonne chance et à tout de suite après ces quelques infos express de 11h30 et Michael Jackson.
2: Yes.
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0: Allez, en route pour la Nationale 7. Venez revivre l'euphorie des vacances à Montélimar ce mercredi de 10h à 11h30. La Nationale 7 qui rime avec Charles Trenet, les bouchons, les nougats et avec l'instauration des congés payés en 1936. Pour la première fois avec le Front Populaire, les Français vont bénéficier de 2 semaines de congés annuels, ce qui va révolutionner les habitudes de voyage. La Nationale 7 va devenir l'artère principale reliant Paris à la Côte d'Azur. Alors pour partager son histoire et vos souvenirs avec le groupe et un guide, l'inscription est obligatoire auprès de l'Office de Tourisme de Montélimar Agglomération. Et puis dans le Nord Drôme, on nous invite à reprendre en chœur les chansons des années 2000, vendredi prochain à Anneyron avec la compagnie Patrice Péricard. 2 heures de spectacle en direct, 15 artistes sur scène. Pour en profiter, rendez-vous ce vendredi à l'étang d'Anneyron dès 21h.
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0: Imagine, Michael Jackson, midi moins 25. Ah, ça c'était facile à trouver, hein, Billie Jean, Michael Jackson. Est-ce que ce sera le cas des titres à venir? Eh bien, la réponse dans un instant avec notamment Sylvain, Sylvain de Valence. Bonjour Sylvain.
1: Bonjour.
0: Bon Sylvain, la vie est belle, vous avez bien dormi?
1: Oh oui, ça va à peu près, oui.
0: Ouais, ça va. Vacances, pas vacances Sylvain?
1: Fin des vacances, ouais. Il ne reste plus que 2 jours. Ouais.
0: Ah d'accord, oui, donc vous allez les savourer, après c'est reparti pour une grande ligne droite?
1: Ouais, c'est ça, jusqu'à Noël. Ouais.
0: Jusqu'à Noël, ouais. Bon, vous aimez ce que vous faites ou pas Sylvain?
1: Bien sûr.
0: Ah, vous n'êtes pas. Ah, vous êtes écouté par vos patrons, peut-être, ou vous êtes vous-même à votre compte?
1: Non, je travaille.
0: Pour quelqu'un. Ah, c'est ça. Ok. Bon, on n'en dira pas plus, Sylvain. Ce serait dommage de se mettre l'équipe ou le patron à dos avant de reprendre. Alors, Sylvain, derrière vous, Kenzo de Gran. Bonjour, Kenzo.
2: Bonjour.
0: Bah, vous allez bien? Bah, très bien, et vous?
2: Ça va.
0: Ouais, vous êtes à mi-chemin entre Cray et Livron, hein, Livron-sur-Drôme, L'Oriole, Kenzo.
2: Tout à fait.
0: Tout va bien, Gran?
2: Ça va, nickel.
0: Ouais, vous êtes né là-bas?
2: Nickel. Non, je suis né à Épernay, dans la Marne.
0: Ah oui, d'accord. Bon, et qu'est-ce qui vous a amené ici au départ, alors?
2: Ben, le travail, je suis en train de blanchir de l'ail.
0: Ah, super, on en parlait tout à l'heure de l'ail de la Drôme. Voilà, à privilégier, bien évidemment, si vous le pouvez.
2: Oui.
0: Ouais, c'est un sacré boulot là que vous faites, hein, Kenzo, en ce moment. Hein.
2: Ah oui, un sacré boulot, c'est sûr.
0: Ouais, c'est pas facile, là, bon. Alors, on espère pouvoir vous offrir le passeport de l'été si Sylvain, bien évidemment, ne l'obtient pas avant vous. Et si vous-même vous échouez, c'est Cécile de la Levette d'Ardèche que l'on retrouvera avec grand plaisir. Bonjour Cécile.
3: Bonjour.
0: Bon, vous êtes au terminus de ce jeu, mais au terminus aussi pour le train. Hein, la Levette d'Ardèche, oui. C'était la gare terminus jusque dans les années 80, je crois.
3: Oui,
0: hein.
3: Oui, je pense, vous avez raison.
0: Ouais, la ligne Voguet, la Levette d'Ardèche, voilà Cécile. Bon, est-ce que vous avez pris le train, l'avion, la voiture pour partir en vacances ou vous êtes restée en Ardèche, vous Cécile?
3: Non, j'ai pris la voiture.
0: Oui, vous êtes allée où?
3: À Bormes-les-Mimosas.
0: Oh, que c'est joli, Bormes-les-Mimosas. Mmh. Ah, c'est
3: ouais.
0: Chouette aussi.
3: D'accord. C'est chouette, ouais.
0: Alors, moi, je vous propose tous les trois de découvrir ou de redécouvrir les plus beaux sites de notre région Rhône-Alpes. 27 destinations à vous avec ce 421. On commence par le 4, viendront le 2 et le 1. Mais réécoutez d'abord le 4. Yes. Et vous me dites, c'est
2: Femme IQ.
0: Et le nom? Ouais.
3: Ah oui, Camaro.
0: Camaro, ouais. C'était bien ça dans les années 2000-2010, Camaro, qui revient à fond là avec ce titre-là, ça ressort un petit peu partout dans les soirées. Bon, alors, Sylvain, vous gardez la main, Cécile et Kenzo, chut, on fait pas de bruit, d'accord? Okay. On n'aide pas Sylvain, ce n'est pas le but, même si on est toujours très fair-play ici de Romain Ardèche. Alors Sylvain, 2 secondes. Pour vous ouvrir la voie du passeport de l'été. 2 secondes, toujours dans les années 2000-2010, écoutez bien.
1: Alors, c'est I got the feeling.
0: Ouais. Ah ouais. Eh oui, à l'époque, casqué à l'époque, en effet, les Black Eyed Peas. Bien joué, Sylvain. Malheureusement, Kenzo. C'est pas pour aujourd'hui, mais revenez quand vous voulez, ce sera un grand plaisir, d'accord. Je vous embrasse, au revoir.
2: Au revoir.
0: Et bon courage pour l'ail. Et Cécile, pareil, de gros bisous.
3: Oui.
0: Hein.
3: Bah oui, gros bisous à tous.
0: Et à bientôt depuis la Levette d'Ardèche. Au revoir.
3: Merci, au revoir.
0: Bon Sylvain, une seconde pour gagner votre passeport de l'été. Vous êtes prêt dans les starting blocks, Sylvain?
1: Allez.
0: Allez, écoutez. Alors celui-ci, ne vous précipitez pas, on peut le réécouter si vous voulez.
1: Non, je crois que vous avez. C'est Frérot de la Vega.
0: Mais est-ce que vous êtes fort ? Quand les souvenirs s'en mêlent, les larmes viennent et le chant des sirènes. Oui, c'est gagné, Sylvain ! Vous pouvez crier de joie, en effet !
1: C'est génial.
0: Le passeport de l'été qu'on vous remettra en main propre. 27 sites à découvrir avec la personne de votre choix, Sylvain.
1: Ok, super. Ça va prolonger les vacances.
0: Eh, vous voyez, c'est ça, parce qu'après, du coup, même si vous n'avez plus que 2 jours, dans les jours à venir, pendant vos week-ends, par exemple, vous pourrez voilà, retrouver ce goût, bon goût des vacances, Sylvain. Est-ce qu'il y a un site auquel vous pensez, là, comme ça, que vous pensez faire en premier, par exemple?
1: La grotte Chauvet, ça fait longtemps que je peux la faire, et du coup, ce sera l'occasion.
0: Ah bah super. Et il y a d'autres grottes, hein, les grottes du Vercors également, et puis, 25 autres sites que les deux grottes que j'ai citées précédemment, Sylvain. Profitez-en bien.
1: Eh bien super, merci encore.
0: Je vous embrasse, à bientôt ici dans Mardèche. Au revoir Sylvain.
1: Au revoir.
0: Allez, dernière manche du 421, ce sera juste après David Hallyday. On ne va pas vous laisser beaucoup de temps là.

0: Sunny Day, ici Drôme Ardèche, et il y aura du rose dans les minutes à venir. Pink!
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0: Alors, ça sera après le début de cette dernière manche du jour du 421. Toujours le même but, vous faire rêver, vous évader, vous apporter voilà, un peu de joie, de bonne humeur et de bons moments inoubliables grâce au passeport de l'été. Passeport d'une valeur de plus de 700 €, hein, qui vous ouvre les portes de 27 sites à travers la région Rhône-Alpes avec la personne de votre choix. Alors, nous allons jouer cette fois avec des tubes des années 80-90. Écoutez le premier. On l'a écouté, alors pas ce titre-là en particulier, mais on l'a croisé déjà ce matin. 04 75 40 10 10, 4 secondes à découvrir, puis 2, puis 1. Et au bout, le passeport de l'été, 27 sites à travers la région Rhône-Alpes. On commence par le 4. Qui chante ou quel est le titre de cette chanson ?
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0: cas, ici de Romardèche, midi moins 10. Alors, on va voir la vie en rose, ça c'est sûr, ensemble. J'espère que ça se terminera dans le rose aussi et pas dans le noir, parce que je ne vous offrirai pas votre passeport de l'été. Non, mon but, c'est de vous donner tous ces tickets d'entrée pour les 27 destinations de notre région Rhône-Alpes. Première position pour Mado de Saint-Maurice-d'Iby. Bonjour Mado, oui c'est à vous. Bonjour Mado.
1: Bonjour.
0: Bon, vous êtes en forme Mado?
1: Oui, très bien.
0: Ouais, que faites-vous à Saint-Maurice-d'Iby aujourd'hui?
1: Les vacances, dans un camping.
0: Ah, d'accord, d'accord. Vous êtes de passage, vous n'êtes pas de Saint-Maurice-d'Iby au départ?
1: Voilà, c'est exactement ça.
0: Ouais, alors pour ceux qui ne connaissent pas, vous êtes dans le sud Ardèche aujourd'hui. Et vous venez d'où à l'origine, Mado?
1: Du nord, du côté de Lille.
0: Oui, très bien, très bien. Bon, c'est sympa Lille aussi, hein, dites-moi. Hein.
1: Ah, oui.
0: Ah, et puis on y mange bien aussi, il y a de bonnes choses à manger dans le Nord. Hein.
1: On mange bien dans le Nord, effectivement.
0: Bon, Mado, à croquer, derrière vous, Martine. Bonjour Martine.
2: Oui, bonjour Nelly, enfin, bonjour Mado.
0: Bienvenue, bonjour. Bienvenue, ça se passe comme ça, voilà, puis je vous présente la dernière, c'est Justine. Bonjour Justine.
3: Bonjour tout le monde.
0: Alors Martine, quelques secondes pour vous. Martine, vous êtes de chez nous, vous êtes originaire de la Drôme?
3: Pas originaire, mais on est sur Valence depuis plus de 20 ans et on s'y trouve très bien.
0: Et voilà, quand on y goûte, on ne veut plus jamais s'en passer.
3: Ah, hein, oui.
0: C'est ça, c'est vrai. C'est vrai. Et vous, Justine, alors originaire de Bourg-les-Valence ou pas?
3: Non plus, et il se trouve qu'en fait, Martine, c'est ma maman.
0: Non, oh, c'est pas
3: c'est
0: vrai.
3: Ma Justine.
0: Ah, mais vous, et vous n'êtes
3: pas sûre.
0: Et vous n'êtes pas ensemble, c'est ça?
3: Non, non, on n'est pas ensemble.
0: Ah bah c'est énorme.
3: On a mis les jours toutes les deux et c'est incroyable qu'on ait été
0: sélectionnées toutes les deux. Ah bah écoutez, alors je ne sais pas si ça va continuer comme ça pour la famille ou si Mado va gagner le passeport de l'été. Réponse dans un instant. Alors, les filles, filles, mères ou mères-filles, écoutez le premier extrait. Et vous avez trouvé donc
3: Mylène Farmer.
0: Et que mon cœur lâche, hein, c'est le titre de cette chanson.
3: Oui.
0: Alors, Justine, on va. Oui. Et maman, Martine,
3: oui.
0: On ne dit rien pour l'instant, je vous laisse vous rapprocher, les filles, vous en avez l'habitude, vous faire un gros câlin pendant que Mado va jouer avec cet extrait de 2 secondes. 2 secondes, Mado, pour vous ouvrir la voie du passeport de l'été. Êtes-vous prête?
3: Ouais.
0: Ouais, oh bah, dites-moi. Oui, je vais y arriver.
3: Oui, je suis prête, j'ai un peu de stress.
0: Bon, super. On joue avec les années 80-90, écoutez. Alors, est-ce que ça vous parle, Mado?
3: Oui, ça me parle. C'est Mad, The Promise You.
0: Ah, alors c'est pas tout à fait ça.
3: The Promise You.
0: Ah, je suis embêtée.
3: Coco Robin.
0: Ah bah voilà, là c'est bon. C'est plus simple parfois de donner les interprètes. Non mais vous aviez tous les mots mais pas dans le bon sens.
3: Ah,
0: the promise you made, la promesse que tu m'as faite. Bon, et ben Martine et Justine, faites-moi une promesse, revenir toutes les deux, c'était sympa de vous avoir complètement par hasard.
3: Ben oui, moi aussi ça m'a fait plaisir d'avoir ma bichette en ligne.
0: Ah bon, voilà, la bichette Justine, on vous embrasse et puis Martine, on sent beaucoup d'amour entre vous, donc ne changez rien, profitez-en bien et à bientôt, au plaisir les filles.
3: Bonne chance à Mado.
0: Oui.
3: Bonne chance Mado.
0: Et vous avez vu, sympa, hein, sympa. Hein. À bientôt Justine et Martine. Bon Mado, 1 seconde et à vous le passeport de l'été.
3: Ouais.
0: Écoutez. Alors.
3: Etienne Dao, Weekend à Rome.
0: Non. Mais oui, Mado, c'est bon, vous l'avez.
3: J'ai lâché la pression.
0: Ah là, vous pouvez tout lâcher. Vous pouvez crier si vous voulez. Vous pouvez me dire si vous êtes contente ou pas de gagner votre passeport de l'été.
3: Très.
0: Vous êtes
3: je joue chaque année, en fait.
0: Ah, et chaque année, vous gagnez le passeport de l'été. Mais pas toujours, pas toujours, pas toujours.
3: Pas tout le temps,
0: c'est ça, pas tout le temps. Vous êtes une habituée, une fidèle.
3: Oui, c'est ça.
0: Eh ben, écoutez, félicitations, Mado. Profitez bien du passeport de l'été. Et puis, vous allez en profiter justement pendant votre venue là chez nous en Drôme-Ardèche et en région Rhône-Alpes.
3: Oui, tout à fait.
0: Vous revenez souvent après?
1: Bah, je vais tous les ans, en fait.
0: Oui, mais, d'accord.
1: Voilà, quoi, ouais. D'accord. Tous les ans, entre 15, et 3, entre 15 jours et 3 semaines.
0: Eh bien, écoutez, profitez-en bien, puis n'hésitez pas à nous laisser un petit vocal, comme on dit sur WhatsApp, au 04 75 40 10 10, d'accord ? Allez, merci, je vous embrasse. Beaucoup. À bientôt. Au revoir.
1: Au revoir.
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0: café noir. Pourquoi pas prendre un petit café juste avant le repas de midi. Eddie Mitchell.
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0: Ici premier sur l'actu locale en Drôme Ardèche. Très belle journée, midi. Nathalie de Kayser.
2: Le procureur de la République reste sur sa position. Pour lui, le meurtre de Thomas à Crépol en novembre 2023 n'est pas un meurtre raciste. Les juges d'instruction estiment pourtant que c'est une possibilité. Ils ont retenu cette circonstance aggravante à la demande de plusieurs parties civiles et en s'appuyant sur des témoignages qui rapportent des propos racistes anti-blancs et anti-français lancés par les agresseurs le soir du meurtre. Mais pas suffisant, en tout cas pour le procureur Damien Triomphe.
3: Oui, parce qu'il estime d'abord que ces témoins sont minoritaires. 16 témoignages sur 200 auditions, avait-il dit à Ici Drôme Ardèche, que les récits sont peu précis, variables, voire contradictoires. Contradictoires sur lesquels des suspects ont prononcé ces mots, planter des blancs, tuer des français, et à quel moment de la soirée. Pour le procureur, juridiquement, le caractère raciste ne tient pas. Il l'avait écarté en début d'été, il persiste et signe. En revanche, contrairement à son premier réquisitoire, le parquet demande au juge de retenir une circonstance aggravante, la concomitance, c'est-à-dire la tentative de meurtre sur deux autres participants au bal de Crépol, en même temps que le meurtre de Thomas Perrotto. Objectif, alourdir la peine maximale encourue. On passe de 30 ans à perpétuité. Maintenant, au juge d'instruction de trancher. Leur décision est attendue d'ici 3 semaines environ. Ils doivent se prononcer lesquels des 14 suspects actuellement mis en examen seront renvoyés devant une cour d'assises. Sur quel motif ? Meurtre raciste ou pas ? Concomitance ou pas ? Un procès pourrait se tenir à l'automne 2027. L'auteur du coup de couteau mortel sur Thomas Perrotto, lui, n'est toujours pas identifié.
2: Les explications de Damien Triomphe à retrouver sur ici.fr. À l'hôpital de Cré, nouvelle fermeture des urgences annoncée à partir de 16h cet après-midi pour ne rouvrir que demain matin à 9h. C'est la 5e fois depuis la fin juillet que ce service est fermé la nuit. Les patients qui nécessitent une prise en charge urgente doivent appeler le 15. Les premiers climatiseurs annoncés par le Premier ministre mi-juin sont enfin arrivés à l'hôpital d'Aubenas. 8 climatiseurs pour l'hôpital du Sud-Ardèche qui devrait en avoir 20 au total. À la mi-juin, le Premier ministre avait annoncé 30 000 climatiseurs mobiles pour les hôpitaux de France. L'hôpital d'Annonay devrait aussi en avoir une vingtaine. La rentrée scolaire, c'est dans 2 semaines, jour pour jour. Alors forcément, les familles s'y préparent déjà. C'est pour ça que l'allocation de rentrée est versée aujourd'hui aux 3 millions de familles françaises qui en bénéficient. De 427 à 466 euros, selon l'âge de l'enfant, pour aider à payer les cartables, les cahiers, les vêtements ou même du matériel informatique. Et ça va bien aider ses parents rencontrés dans les rues de Valence.
4: Une centaine d'euros, tout ce qui est affaires scolaires, pas de vêtements, c'est vraiment que les cahiers et tout ça pour les deux enfants.
5: Cette année, à peu près une soixantaine d'euros, parce que moi je l'ai fait au mois de juin.
6: Il me restait des choses de l'année dernière que je n'ai pas rachetées, donc là j'étais aux alentours de 100 euros.
7: En école maternelle et primaire, on n'a pas besoin d'acheter beaucoup de matériel scolaire. C'est souvent le village aussi qui fournit le matériel, donc c'est pas forcément à nous tout acheter, on va acheter le cartable et un peu des vêtements.
8: Ouais, c'est un gros budget. Je pense au moins 400... 500 euros par enfant. Hein. Entre les vêtements et les fournitures scolaires, ça va vite. Hein.
2: La rentrée scolaire, c'est donc le 1er septembre pour les élèves. Manon Aubry, l'eurodéputée insoumise, ne viendra pas à UPI aux journées d'été des jeunes insoumis qui ont débuté hier, parce qu'elle s'est fait mordre par une vipère et elle doit garder la jambe immobilisée. Mais l'eurodéputée et les fils précisent qu'elle sera remise pour ce week-end et sera bien présente à Châteauneuf-sur-Isère afin de participer à la rentrée de LFI et d'écouter le

0: discours de Jean-Luc Mélenchon dimanche. Sophie Adenau va devenir la première française à sortir dans l'espace. Début de mission à 14h35, heure française. Et pendant 6 heures, elle va devoir réparer une antenne de communication de l'ISS, la station spatiale internationale. Et tout ça va se passer à 400 km au-dessus de nos têtes. Enfin, en rugby, un nouveau centre pour le VRDR, c'est Joris Dupont. Il a 25 ans, mesure 1m80, pèse 90 kg. Il connaît bien la Pro D2 puisqu'il arrive de Mont-de-Marsan. Il est en contrat pour 2 ans chez les Damiers et vous avez son portrait sur ici.fr. Nelly, la météo, c'est encore chaud. Hein.
1: Oui, c'est encore chaud aujourd'hui et demain, 31 à 33 degrés en pleine, avec pour aujourd'hui du Mistral à 50 km/h et donc des températures similaires demain. C'est jeudi que Météo France nous annonce une journée bien orageuse avec une baisse assez nette des températures en journée. On retrouvera des températures de saison en dessous justement des 30 degrés. Il fera 25 à 26 degrés jusqu'à la fin de la semaine et le week-end prochain. Allez, je vous souhaite une très belle journée à l'écoute d'Isidro Mardache à 12h05, comme tous les jours. On est au taquet.
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4: Bonjour à toutes et à tous. J'espère que vous allez bien, que vous soyez à la maison, au travail ou sur la route. Jusqu'à 13h, nous profitons des meilleurs moments au taquet avec Valérie Damido et Eric Bastien. Pour se changer les idées ou pour vous accompagner pendant votre déjeuner. Aujourd'hui, vous avez rendez-vous avec un ancien parachutiste, un fan de Johnny, une collectionneuse de magnettes, une choriste et un imitateur de Jean-Paul Belmondo sur votre radio ici.
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4: Musique à présent avec Alain Bashung. Pour les curieux, sachez qu'il existe une version en anglais de ce titre interprété par Johnny Hallyday. Vertige de l'amour sur votre radio ici.

0: Vertige de l'amour, Alain Bachung dans la bande-son de votre radio ici. Allez, est-ce que vous avez un petit tic de langage? Nous sommes nombreux à en avoir un. Mylène Dissimène a reconnu le sien avec Valérie Damido et Éric Bastien en avril dernier. De son côté, Benoît Dissi Poitou, sa manie, elle est plutôt au petit déjeuner.
1: Alors Benoît, il paraît que tous les matins au petit-déj, tu bois une tasse de 75 centilitres avec du thé et cul sec. Raconte-moi, explique-moi le délire là. Les 75 centilitres, tout ça là, c'est...
2: C'est un toc. Hein. Ça fait des années. J'ai une énorme tasse XXL du coup qui fait 75 centilitres. Et c'est ce qui vient clôturer mon petit déjeuner. Donc ça peut surprendre. Maintenant les amis, la famille, me connaissent. Donc j'ai ma tasse et je la bois généralement plus sec à la fin du petit déjeuner. Et voilà, c'est plutôt une bonne journée si je voilà.
1: Donc, ok. Donc on est sur ça. Voilà. Grosse... Ok, très bien. Jamais de café donc.
2: Après un peu plus tard dans la journée, mais c'est des petites tasses là, du coup c'est pas des gros bols comme
1: ton truc de thé. Quand on t'a demandé si tu voulais être un animal, tu as choisi de répondre un bichon frisé.
3: C'est la première fois qu'on nous dit ça.
1: Alors, je sais pas, moi j'ai eu des auditeurs qui voulaient être des aigles royaux, des mustangs sauvages, des lions, des tigres. Toi, tu as choisi le bichon frisé.
2: Oui, parce que du coup, j'aime bien c'est d'abord c'est un petit chien de petite taille. Je suis pas très grand, donc voilà, ça me correspond. Je suis frisé, donc jusque là, voilà. Et puis je trouve que le petit bichon frisé, il aime la joie de vivre. Il s'amuse beaucoup.
1: Ouais, c'est vrai.
2: Un peu partout. Et du coup, ça me correspond dans mon dynamisme, dans mon voilà. Donc je trouvais que c'était un petit clin d'œil. Voilà, je me retrouvais bien dans le bichon frisé.
1: Allez, on va essayer de marquer 3 points de plus, mon petit bichon. C'est la question à choix multiples. Je te pose la question, je te propose des choix de réponse. T'as un top chrono, 10 secondes, tu me donnes ton choix. Alors écoute bien, tiens, un petit...
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3: Vous le connaissez ? Sous les mêmes, oui, hein, tout le monde connaît ça.
1: Alors, écoute bien. Benoît, il y a 6 ans, le 16 avril 2020, le chanteur Christophe nous quittait. Alors, un petit questionnaire hommage. Qui a écrit les paroles de la chanson Les mots bleus ? Michel Berger, Serge Gainsbourg, Jean-Michel Jarre, Éric Bastien. Allez, qui a écrit les mots bleus ? Michel Berger, Serge Gainsbourg, Jean-Michel Jarre, Éric Bastien, top chrono, 10 secondes.
2: Michel Berger, je dirais.
1: Pas du tout, il y avait un piège, c'est Jean-Michel Jarre. Et oui, avant qu'il devienne une star de la musique électro, il a écrit cette chanson. Et voilà, c'est lui qui l'a écrit. Pas de points pour toi, tu restes à 3, Benoît.
3: J'aurais bien voulu l'écrire. Mylène, tu as 4, donc on a une petite avance qui arrange mes affaires. Je te rappelle que tu es mon dernier espoir. Pas encore pour la finale de demain. Mylène, qui habite à Luard dans la Sarthe. Mylène, qui voulait être gendarme, qui l'a pas été à cause de 5 kilos près. C'est fou, ça. J'en reviens toujours pas. Mylène, il paraît que t'as un tic de langage quand t'écoutes quelqu'un. Qu'est-ce que tu fais?
5: Quand je fais, c'est ma meilleure amie qui m'a fait remarquer ça. En fait, je fais.
3: Ouais, ah d'accord, voilà, tout le temps. Allez, sympa, ouais,
1: c'est. Mais c'est parce que tu t'emmerdes ou c'est juste pour savoir?
5: Même du tout, parce que je suis concentrée. J'ai une écoute active.
3: J'ai bien compris. Alors il y a un truc sympa, j'ai découvert que tu t'adorais tout ce qui est jeu de rôle, soirée Cluedo, personnage. T'adores ça, toi?
5: Ah ouais, les soirées jeux de société. Ouais, on en fait une par mois avec une petite association près de chez moi. Et en fait, on organise une soirée de société une fois par mois, et vient qui veut sur inscription, et on se tape des soirées jeux de société entre adultes, c'est trop bien.
3: Ah, j'imagine, des escape games, des laser games, des clés de géant. Comment elle s'appelle la sauce? On va la citer, hein, vas-y.
5: Elle s'appelle 100% loisirs, à la Ferté-Bernard.
3: Ah ok, 100% loisirs, super. Alors, même question, hein, l'animal, alors là, je vous le donne en mille. Si c'était un animal, Mylène, vous avez une idée, les stagiaires, là, non? Je ne sais pas, vous diriez quoi?
1: On vient d'avoir bichon frisé, donc je ne sais pas, vas-y.
3: Oh, bah non, t'as une idée. Ouais, non. Bah écoutez, On est sur de la tortue là. Ah, on est sur de la tortue. Mais pourquoi on aimait une tortue? Je suis un peu lent quand même.
5: Mais parce que ça vit longtemps les tortues, et puis elles sont tranquilles, elles font leur petite vie, on les embête pas.
1: Ouais, enfin, faut prendre un RTT pour aller chercher la feuille de salade à 2 mètres.
3: C'était un peu ça.
1: On a le temps.
3: Voilà, puis un dernier petit mot. Je sais que t'aimerais déjeuner avec Jarry ou Artus, et c'est l'occasion, quand on pense à Artus, d'écouter ça.
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3: Ah, petit truc en plus, c'était dans le film.
1: Cette chanson qui est comme la Reine des Neiges, c'est qui vrai. Te reste dans la tête toute la journée, que t'as envie de te pendre.
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0: monde.
1: En tournée à partir du 12 octobre prochain, première date à Amiens, Lille et Pau, Florent Pagny, la dernière chanson du monde. Et tiens, puisque nous parlons de chansons, vous allez pouvoir jouer au quiz musical avec Anne-Marie d'ici Besançon et Cyril d'ici Gironde. Saurez-vous retrouver les interprètes des titres sélectionnés par Valérie Damido et Eric Bastien sur votre radio ici?
2: Anne-Marie n'a pas de points, Cyril n'a qu'un point. Ah là là là là, dis donc, eh, ton fils, alors comment il s'appelle ton fils qui t'a emmené dans la Via Ferrata là?
3: Ah, c'est Sylvain.
2: Bravo Sylvain, il emmène sa mère aux échelles de la mort. Il paraît que t'as hurlé pendant toute la tyrolienne.
3: Ah, la tyrolienne, oui, dès que j'ai pris les pieds par terre, le plaisir est à la fin, pas au début.
2: Mais alors t'as hurlé, tu vraiment t'avais peur là, c'était... Parce que c'est dur.
3: Ah, oui. Ah oui, oui, les pieds qui touchent plus le sol, c'est quelque chose qui est effroyable. Après, ça va tout bien.
2: Mais t'étais très haut? Je m'en rends pas compte.
3: Ah oui, je sais pas la hauteur, mais oui, il y a quand même. Je suis pas capable d'évaluer, mais on voit le doux tout en bas, assez loin.
2: Oula, oula, oula, oula, on voit le doux tout en bas, c'est pas pour moi ça. Oh là là là là là là là là.
4: C'est trop pour un début de semaine là.
2: C'est trop. Alors, est-ce que tu aimes le karaoké? Est-ce que tu aimes chanter, ma petite Anne-Marie?
3: Moyen, moyen, mais bon.
2: Je ne vais pas te demander de chanter, c'est juste qu'on va passer.
3: Non, dans, non.
2: Voilà, on va faire le petit quiz musical. C'est un qui chante. Il va y avoir deux tubes qui vont s'enchaîner, deux chanteurs qui s'enchaînent. D'accord. T'écoutes bien, oui. Tu vas me devoir me dire qui sont ces deux chanteurs. Je te donne juste un indice, c'est deux tubes qui sont sortis la même année, en 1974. T'étais né, moi aussi. Normalement, tu devrais te rappeler. Allez, on écoute bien.
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2: Le deuxième...
4: On l'écoutera après.
2: Ah, on l'écoutera après, d'accord. Alors, c'est qui chante, là?
3: Ah, oh, c'était mon chanteur préféré, Daniel Guichard.
2: Bravo, Daniel Guichard, mon vieux.
5: Dans son vieux par-dessus râpé, ouais, oui. Il s'en allait l'hiver, l'été.
2: Elle me faisait pleurer, cette
5: matin,
2: frileux. C'était horrible, elle me faisait... Trop pleurer.
4: Ah, mais tout le temps, dès qu'on a rien, on a fait pleurer celle-là.
2: Oh là là. Alors, t'as déjà un point, écoute bien ton deuxième chanteur.

0: en ce temps-là, qui c'est qui chante? Top chrono.
1: Bah oui, il était médecin avant d'être chanteur.
0: Ah!
2: Connu.
1: Ça me revient pas.
0: Nicolas Perrac. Bon bah c'est pas grave, t'as trouvé Daniel Guichard, t'as un point, c'est
1: oui,
0: parfait.
1: Je sauve mon honneur.
0: C'est okay. Bien, tu sauves l'honneur Anne-Marie.
3: Cyril, notre sportif qui a fait l'armée, je vous rappelle, qui aime les activités à sensation, qui a été parachutiste, qui va faire du simulateur de vol. Alors lui, aucun problème hein, par rapport à ce que vous disiez là avec Anne-Marie.
0: La
3: Via Ferrata. Ah oui, non mais alors lui, il a peur de rien parce que alors toi, tu fais par exemple de l'acrobranche et de la tyrolienne aussi. T'adores ça?
4: Tout à fait, j'adore ça. Ouais. Plus c'est haut, mieux c'est pour moi.
3: Voilà. Ben oui. 20 à 30 mètres de hauteur. Fou.
0: Les gens sont complètement cinglés.
3: 200 mètres de long, il a
0: t'es
3: fait.
0: T'es quoi
3: aussi.
0: Comme signe astrologique, Cyril?
4: Capricorne.
0: Oh, comme moi, mais c'est pas normal. Tu dois avoir un ascendant hyper violent.
3: Après, il y a un petit toc aussi. Là. Il collectionne les montres, notre ami, et il paraît que tu mets une montre différente tous les jours en fonction de ta tenue. Jours. C'est-à-dire, aujourd'hui, t'as quoi?
4: Là, je peux citer la marque ou j'ai une montre une Heritor, une montre automatique.
0: Eh ben, okay. Magnifique.
3: Et tu changes tous les jours, mais t'as combien de montres en tout?
4: Ouf, 50, 60, peut-être, un truc comme ça, ouais.
0: Ah, d'accord. Oui. Eh ben, c'est super. Oui.
4: Bon. J'adore ça.
3: Allez, j'espère que tu adores tout autant jouer au Kiki Chante. C'est le retour à la tradition du Kiki Chante. Voici un premier tube. Ça dure quelques secondes. Tu dois reconnaître. On est sur du tube encore une fois. Tout le monde connaît. Écoute.
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3: C'est doux comme tout, allez on y va. Qui chante? Pour un point.
4: Beko, non peut-être Beko.
3: Beko.
4: Non, je sais pas.
0: Attends,
4: une bibliothèque.
0: Anne-Marie, tu l'avais?
1: Il me semble que c'est Michel Delpech.
3: Oui, oh là là, pas du tout. C'est Sacha Distel.
5: Oh, la belle vie.
3: Bien sûr.
0: Et oui, The Good Life.
3: Elle a repris l'international The Good Life. Ce sera avec Tony Bennett d'ailleurs quelques années plus tard. Bon, pas de points.
0: Deuxième chanson.
3: Je suis déçu quand même là. Allez, on se rattrape, Cyril. Écoute bien.
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3: Allez, c'est parti, top chrono. Je crois qu'on est dans les années 60.
4: Adamo peut-être, je sais pas.
0: Ah là là, là, là. Mais non.
3: Amoureux de ma femme. Elle l'a, Anne-Marie, ou pas?
0: Tu l'as, Anne-Marie?
1: Non, j'ai pas
3: dit. Non.
0: Richard Anthony.
3: Mais oui.
0: Et c'était la BO de Palais Royal. Ah là là.
3: Bien sûr, Richard Anthony.
0: Richard Anthony.
3: Aïe.
0: Bon, pas de regret, vous avez un point chacun.

0: Nathalie Broglia, on adore. À suivre dans moins d'une minute votre agenda de l'été pour profiter des activités près de chez vous, puis musique avec Gold sur votre radio ici.
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3: Avec encore une belle programmation du côté de la ferme théâtre de La Blachère en Sud-Ardèche. Ce soir, Emilia Buffa et Vince Terranova, tous les deux membres du collectif Les Ardéchois, viendront chanter leurs compositions et interpréter des tubes de Joe Dassin, Michel Delpech ou encore Hugo Frey. Demain et jeudi, Jean Dissy fera le cri pour chanter là et découvrir toute la vie et l'œuvre de Jean Ferrat grâce à Jean-Marc Moutet qui se glisse dans la peau de Jean Ferrat. Jean Ferrat en personne d'ailleurs a vu ce spectacle et l'a trouvé très vrai et très émouvant. Et puis vendredi, soirée Johnny Hallyday avec John Logan et ses guitaristes. Et puis ce mercredi, la centrale EDF de Cruas-Meis nous propose une nouvelle visite commentée pour découvrir l'Odyssée de l'électricité. Visite accompagnée d'un conférencier. C'est à partir de 12 ans. L'inscription préalable est obligatoire, mais c'est gratuit.
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0: Et après l'actu près de chez vous, voici la musique de Gold avec Cali Coba. Et juste après, nous retrouverons la bonne humeur de Valérie Damidot, Éric Bastien et des candidats d'Otaquet sur votre radio ici.

0: Faisons connaissance maintenant avec Floriane, d'ici Dromardèche, une ancienne chef de cuisine en reconversion, et avec Quentin, d'ici Pays Basque, dont le surnom a surpris Valérie Damido et Eric Bastien sur votre radio ici.
1: Quentin, tu vas bien ?
2: Impeccable, merci bien, et vous-même ?
1: Beaucoup de ça va. Alors, tu joues avec ici Pays Basque, parce que tu habites dans les Pyrénées-Atlantiques, tu habites à Arkang.
2: Exactement.
1: Tu es marié, tu as 3 enfants. Comment s'appellent tes enfants ?
2: Alors, on a Enzo, le plus grand, 12 ans. On a Aaron, le deuxième, qui a 9 ans. Et la petite dernière, Lily, qui a 20 mois.
1: Il était temps de faire une fille. Je sens que tu avais envie d'une fille.
2: On en avait très envie.
1: Bah, tiens, la petite fille à son papa, bien sûr. Voilà. Alors, tu as 7 poules.
2: Oui.
1: Alors, c'est-à-dire là, c'est des poules pour quoi ? Pour les œufs ?
2: Ouais, des poules pondeuses. On en a 6 et une petite, tout effilochée, là, qui a plein de plumes partout, toute mignonne, qui
1: Oh là là. Alors, dis donc, ton prénom c'est Quentin, mais là, ton surnom quand t'étais petit c'était Cordex. J'aimerais comprendre pourquoi.
2: Ah oui, parce que j'étais spécialiste des colorations de cheveux. Ouais, et comme je suis brun, figurez-vous que je voulais devenir avec les cheveux gris. Et pour pouvoir devenir avec les cheveux gris, il fallait décolorer mes cheveux et mettre un après avant de faire la coloration. Et cet après avait la couleur du Cordex, comme dans le bâtiment, un peu violacé.
1: Oh my god. Ah oui, d'accord. Et ça a dû bien abîmer tes cheveux, ça.
2: Déjà, premièrement, donc du coup, le mois d'après, on a rasé la tête. Hein.
1: Ah bah, tu m'étonnes. En même temps, c'est pas plus mal. Hein. Mon petit Cordex, j'espère que tu vas être fort en décoloration, aussi fort en question. On va tout de suite... oui. On va marquer le premier point. Tiens, je t'emmène avec une petite ambiance.
3: Chirurgie plastique, c'est la solution magique.
1: Écoute bien, on va parler chirurgie plastique. Des touristes qui étaient partis se refaire le visage ont été bloqués à l'aéroport au retour parce qu'ils ne ressemblaient plus du tout à la photo de leur passeport. Est-ce que c'est vrai ou faux cette histoire que les touristes qui ont refait leur visage sont bloqués au retour parce qu'ils ne ressemblent plus à leur photo ? Vrai ou faux, top chrono ?
2: C'est tellement improbable que je dirais oui.
1: T'as bien raison parce que c'est vrai. Et oui, en Corée du Sud, des touristes qui ont refait leur gueule. Hein. Bon, bah forcément, les passeports correspondaient pas du tout. Voilà, ils se sont fait contrôler. Voilà, donc après vérification, ils ont pu rentrer chez eux. Premier point pour Quentin.
4: Eh ben, Floriane est avec nous, avec ici Dromardèche. Comment ça va, Floriane ? Est-ce qu'il fait beau chez toi ?
5: Ah bah ça va très bien. Oui, le soleil est là, c'est parfait.
4: Très bien. Dis donc, il y a une semaine de plus. Qui sait qui a ajouté une bougie sur son gâteau ?
5: C'est toi,
4: tu as quel âge ? Ça se demande pas à une femme.
5: 31 ans.
4: Oh, tu es jeune, toi.
5: Ouais, 31. Je suis jeune, je le dis facile.
4: Oh, ouais, 31 ans, ça va. C'était le 14 avril. Tu vis bien cette belle entrée dans la trentaine ? On est pas mal.
5: Oui, c'est bon, j'ai eu un an pour m'y faire, maintenant ça va.
4: Oh,
5: c'est
4: l'entrée. Alors ça roule. T'habites à Malataverne. Sympa comme nom de ville. Malataverne, c'est dans la Drôme. Qui vit avec toi ?
5: Mon chéri, depuis 13 ans. On a fêté nos 13 ans la veille de mon anniversaire.
4: Oui, alors j'ai vu ça. Oui, j'ai vu ça le 13 avril, votre rencontre ou votre bisou.
5: Et mes deux enfants, donc on a Evan qui a 8 ans et Maël qui a 2 ans.
4: Maël, donc t'as deux garçons. Tu, puisqu'on parlait des filles, t'aimerais bien une fille ou tu t'arrêtes là ou c'est terminé ?
5: Non, on s'arrête là.
4: Bon. Ou tu l'as dit sur un ton, c'est bon, on s'arrête là.
1: Ouais. Bah, faut les
5: aimer. Non, parce qu'on se dit avec mon chéri, on aurait eu le deuxième en premier, on n'aurait pas fait le deuxième.
1: Les deuxièmes, c'est toujours comme ça, mon chat, c'est toujours pareil.
4: Ah, ma petite Flo, parce que voilà, Floriane, évidemment, Flo, c'est le petit surnom. T'es en reconversion professionnelle, tu voudrais faire quoi ?
5: Ouais. J'aimerais aller dans les ressources humaines.
4: D'accord. Et t'as fait quoi jusqu'à présent ? C'est quoi ton parcours ?
5: Eh ben, avant, j'ai fait de la cuisine, j'ai été chef de cuisine, j'ai travaillé en grande distribution aussi, j'ai fait plein de choses. Okay. Mais mon dernier poste, c'était chef de cuisine dans un EHPAD.
4: Et puis tu voudrais être chirurgienne. En tous les cas, petite, c'était le truc qui te branchait bien. Hein.
5: Oui. Ah ouais. Là, j'aurais pas charcuté quelqu'un.
4: Non, d'accord. Vive Grey's Anatomy. Allez, Floriane, sois la bienvenue. Avec un premier point qui arrive tout de suite et cet extrait de bande originale, écoute plutôt. L'entrée glorieuse et joyeuse de Valérie Damido chaque jour à la Maison de la Radio et de la Musique.
1: Ouais, bien sûr.
4: Elle franchit les portes du 16e arrondissement à Paris et nous l'accueillons.
1: Oui, bien sûr.
4: AVL. Keanu Reeves, puisqu'on écoute Matrix là. Donc l'acteur.
1: Keanu Reeves
4: a dépensé l'intégralité de son salaire de Matrix pour créer une école de kung-fu à son nom. Est-ce que c'est vrai selon toi ou faux? Top chrono 5 secondes.
5: Je dirais...
4: Vite.
5: Faux.
4: On le prend.
1: On le prend parce qu'on est gentil.
4: Ouais, attention, hein, 5 secondes, ouais, c'est faux. Alors en revanche, il aurait reversé 70% de son film, de son cachet de Matrix, à la recherche médicale. C'est vrai que c'est un acteur qui est généreux, notamment contre le cancer. Et puis des dizaines de millions de dollars ouais. aussi. Enfin, il s'engage très souvent. Bravo, un premier point.
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0: DJ, un des derniers titres de Soprano dans la playlist d'ici. Allez, musique toujours maintenant avec une nouvelle question musicale pour les deux candidats d'Au Taquet. Valérie Damidou et Eric Bastien sont toujours avec Quentin d'ici Pays Basque et Florian d'ici Drôme-Ardèche. Essayez vous aussi de trouver qui chante sur votre radio ici.
1: Ici, nous sommes avec Quentin qui a 2 points, Florian qui a 2 points. Magnifique, égalité parfaite.
2: Alors, est-ce que tu aimes les karaokés, chanter, tout ça, mon petit Quentin ?
3: Après l'apéro.
2: Oui, bah comme tout le monde, hein, j'ai envie de dire. Voilà, à part.
3: Pas le spécialiste, mais on s'y prête quand même.
2: On le fait vite, hein. Il y a un moment donné. Ouais. Voilà, Mélissa, l'apéro des amis et hop. Surtout que toi, tu adores Johnny.
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2: Et oui, tu adores Johnny. Tu l'as déjà vu en concert ou pas?
3: Non, jamais.
2: Oh là là. Bon, parce que t'aurais aimé déjeuner avec lui. Hein.
3: C'est... Ouais, ça aurait été sympa. Hein. Ce charisme-là, sûrement impressionnant, mais j'aurais aimé. Oui.
2: Tellement gentil, tellement sympathique. Ouais. Bon, quand on t'a demandé ce que c'était ton porte-bonheur, t'as dit un truc trop mignon, mais vraiment trop mignon. T'as dit que ton porte-bonheur, c'était ta femme.
5: Non, oh, c'est beau.
3: Exactement. Moi, c'est beau, mais c'est sincère.
2: Oh là là, c'est sincère. Bah, j'espère bien que c'est sincère, dis donc.
3: Oui.
2: Bah, dis donc,
5: moi, c'est un supporte-bonheur, ma femme.
2: Ça veut dire quoi?
5: Je le supporte.
3: Je vous rassure, ça peut l'être aussi. Hein. On est tous pareils. Hein.
2: On s'aime, mais on s'engueule, hein, ça arrive. Voilà.
3: Ah.
2: Bah oui, à un moment donné, ça suffit.
5: On s'engueule, mais c'est important de s'engueuler.
2: Alors, nous allons faire maintenant le quiz musical. Ah, c'est-à-dire que tu vas avoir 2 artistes qui vont chanter, mais enchaînés. Il va falloir que tu retrouves qui chante, qui sont ces 2 artistes que je vais te proposer. Et à mon top chrono, tu auras 10 secondes. Mais pour l'instant, on écoute les 2 artistes.

0: Alors, qui sont ces deux artistes qui chantent l'un après l'autre? Top chrono, 10 secondes.
1: Je dirais Sylvie Vartan et Thierry Adam.
0: Popopopopopopololo. Eh oui, yes. Maritza, c'est ma rivière. Bravo, ça fait 2 points, tu as 4, Quentin.
2: C'est fort ça quand même, hein, d'un coup. Hein.
0: Ah oui.
2: Bon, j'ai rigolé un instant parce que vous disiez le quiz musical, et ça m'a fait penser à Georges Marchais, vous savez, c'est un scandale. Vous
0: vous souvenez quand même, c'est bien sûr, passion Georges Marchais.
2: Bon, Floriane, est-ce que tu avais ces deux titres? Ça nous donne un peu une tendance. T'avais reconnu là?
3: Ouais, moi je les avais pas, mais mon père à côté, il les avait.
2: Dis à ton père de rester, ce n'est pas interdit.
0: Comment s'appelle ton père?
2: Oui.
3: Dominique,
0: Nique s'en allait dans la prairie. Allez.
2: Bah oui.
0: Il a mon âge, je suis sûr qu'il a mon âge. Quel âge il a ton père?
3: Il est de 62, alors 64.
0: Ouais, c'est ça.
3: Année, il vient d'avoir ses 63.
0: Ah ouais. Voilà, bah, il a presque mon âge.
2: Bon, alors avant de chanter, un petit mot sur ta collection des magnets. C'est bien comme ça qu'on prononce,
3: ouais,
2: les magnets.
3: Avec mon fils, ouais. Les magnets.
2: Alors, t'en as combien les magnets sur le frigo?
3: Bah, je sais pas, je l'ai pas compté, il y en a pas mal, hein. Peut-être une cinquantaine.
2: Ah oui, une bonne cinquantaine.
0: Ah oui, c'est pas un frigo, c'est une salle d'expo, quoi.
2: Alors, c'est quoi, les magnets? Ça représente quoi? Des pays, des, je sais pas, des rivières, des...
3: Bah, des paysages, des villes, ouais, des pays, il y a quoi? Je les regarde, là.
2: Ouais.
3: plein de choses. À chaque fois qu'on va quelque part ou que quelqu'un de la famille va quelque part, et ben, ils en ramènent.
2: Bah, ton père en a ramené un de Zanzibar, Dominique. Ben oui.
3: Ouais, c'est ça.
2: Tu vois.
3: Tout à fait.
2: Mais ta pièce maîtresse, et on peut en parler un mercredi soir dans un dîner, si tu veux, c'est la langoustine en relief qui vient de Bretagne.
3: Non, elle est très drôle, celle-là. C'est mes beaux-parents qui ont ramené ça de Bretagne, parce qu'ils sont originaires de là-haut.
0: On adore.
3: Et elle est très rigolote.
2: Bon, ça va comme tout. Salut tes beaux-parents. On n'oublie personne dans la famille. Allez, voici tes deux chansons qui sont mixées. Tu dois reconnaître les deux artistes. Écoute bien, c'est très court.

0: Pardon.
1: Top chrono, 10 secondes, qui chante?
2: Alors, la première, c'est Nicole Croisil.
0: Oui, et
2: le deuxième, ça finit, tant pis,
3: c'est trop tard.
0: Alors, c'est bien Nicole Croisil. Une femme avec toi. Et c'était Thierry Pastor. Ouais. Moins évident, mais très années 80, on connaît ce tube.
2: Ouais.
0: Thierry Pastor, bon bah tu marques quand même un point avec Nicole Croisy.
3: Oui, ça fait 4 pour Quentin, 3 pour
0: exactement.
3: Florian, c'est pas mal.
0: Oui, c'est bien, c'est
3: ça
0: bien.
3: Ça va
0: bien.
3: Les gars.
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0: Talking About Revolution, Tracy Chapman sur votre radio ici. Dans quelques secondes, nous sommes toujours avec Valérie Damidot et Eric Bastien qui discutent avec Isabelle d'ici La Rochelle et Christophe d'ici Normandie, avec qui cela peut être dangereux de jouer au foot. A tout de suite sur votre radio ici.
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3: Nous sommes avec Isabelle qui a 3, Christophe qui a 2. Alors Isabelle, il paraît que tu as un sosie.
4: Nous sommes de sœurs jumelles, nées sous le signe des Gémeaux, mis face à la...
3: Alors, il paraît qu'on a tous un sosie dans le monde, ça c'est vrai, il paraît. C'est comme ça, moi j'ai jamais rencontré le mien. Mais toi non plus, tu l'as jamais rencontré, mais il y a plein de gens qui viennent te voir et qui croient que c'est... Enfin, ils te prennent pour elle.
5: Tout à fait, oui. C'est pour ça que je me suis dit que je dois avoir un sosie, en fait, pas très loin de chez moi, parce que... Les personnes qui m'ont prise pour l'autre personne, justement, c'était dans la région. Donc, je suppose que la personne n'est pas très loin, mais je ne l'ai jamais rencontrée.
3: Apparemment, elle est peut-être même infirmière, puisqu'on t'a demandé si elle était...
5: Oui. Ouais. Ouais, c'est ça. Elle est infirmière, c'est le seul indice que j'ai.
3: C'est le seul indice qu'elle a. Elle est infirmière, tu es le sosie d'Isabelle, tu habites en Charente. On est sur le dos, enquête spéciale. Oh là là là là là là. Bon, alors, il paraît que tu chantes, tu as même chanté à l'Arena Futuroscope au mois de mars, devant une salle comble, parce que tu chantais les légendes du rock.
5: C'est ça, donc je chantais pas seule, hein, mais je chantais effectivement en tant que choriste pour les légendes du rock. Ouais.
3: Et voilà, ça a chanté The Cure, Indochine, Prince, Téléphone,
5: voilà, du tout. C'est ça, entre autres. Prince, oui, Bowie,
3: Johnny,
5: Lennon, j'en passe.
3: J'en passe, c'est des meilleurs, hein, bravo, c'est bien, dis donc.
5: Ouais, c'est très chouette.
3: Ben, c'était très chouette, voilà. Alors écoute, ce qui serait très chouette, c'est que tu marques 5 points tout de suite. Et que tu gagnes. Alors, écoute bien. Hey. Quel pays est célèbre pour ses fjords ? Quel pays est célèbre pour ses fjords ? Oh bah, hey, même pas besoin de faire le top chrono, dis donc. Celle-ci, elle m'a donné la bonne réponse tout de suite. Allez, hop là ! Oui, c'est les fjords, parce que c'est une vallée glaciaire qui est envahie par la mer. Donc bravo, grâce à la Norvège, tu marques 5 points, ça te fait 8.
6: Et c'est un petit test, est-ce que tu l'avais le fjord là ? Est-ce que tu avais la Norvège ?
7: Oui, je connais.
6: Ouais, c'est assez simple.
7: Surtout les Norvégiens, j'aime bien aussi. Enfin, j'aimais bien quand j'étais jeune.
6: Eh oui, t'as pas...
7: Ils m'ont bloqué à la gare.
6: Quoi ? Comment ça, ils t'ont bloqué à la gare ?
7: Non, mais j'étais avec une Norvégienne, puis après j'étais avec une Danoise, donc ces pays-là, j'aime bien.
6: Le mec a un tableau de chasse, t'as fait dans l'Europe de l'Est, toi, et donc t'as voyagé en République Dominicaine également.
7: Oui.
6: Tu connais bien la France, parce que t'as été représentant, dis donc.
7: Oui.
6: Mais en quoi ?
7: Je vendais des bouteilles d'eau à 120 francs.
6: Des bouteilles d'eau ?
7: Ouais.
6: Donc t'as parcouru beaucoup de kilomètres.
7: Il y avait comme un produit dedans. Bon, c'était un peu de l'arnaque, mais bon, moi j'avais 18-20 ans, bon, il fallait que je travaille, quoi.
6: Ouais, bien sûr. T'aimerais bien retourner en Allemagne, c'est un pays que t'aimes bien, qui t'attire. Pourquoi ? Il y a une raison ?
7: Ouais. La Bavière.
6: La Bavière, ah, c'est joli.
7: L'Oktoberfest, par exemple.
6: Et oui.
3: Et la gastronomie, quoi.
6: La bonne chose, forêt noire, tout ça.
7: La bonne saucisse, la bonne bière.
6: Avec modération. Et tu adores Jean-Paul Belmondo, ça c'est vraiment une espèce de modèle pour toi.
7: Ah bah oui, boum boum, cascade, c'est moi, me voilà.
6: J'adore. Mais c'est quoi ? C'est le côté cascadeur ? C'est le côté grande gueule ? C'est le côté beau gosse ?
7: Un peu le tout. Ouais. Un peu le tout qui se prend pas au sérieux. C'est beaucoup d'humour. Sérieux et de l'humour.
6: Et quel est ton film Alors c'est peut-être celui-là, ton film préféré de Bébel ?
7: Le
6: professionnel.
7: Et là, je désastre.
6: Tu sais qu'ils ont tourné deux versions sur le professionnel, on sait pas. Hein, ouais. La version là où il meurt qu'on connaît tous, mais ils ont tourné la version où il meurt pas. Hein. On voudrait bien voir les images. Place des As, magnifique.
7: Et aussi un des plus beaux films, je pense, très sensibles, l'itinéraire d'un enfant trop gâté.
3: Gâté, je le louche, c'est magnifique.
6: En même temps, t'es un peu comme lui parce que t'as un côté casse-cou. Hein. En jouant au foot, tu t'es cassé la figure, tu t'es fait mal au menton.
7: Non, je me suis pris le poteau pour marquer un but de la tête.
6: Ah oui.
7: Et je me suis pété le nez.
6: Ah oui, ça fait mal.
7: Une fois, en faisant une tête plongeante, le mec a voulu prendre le ballon de volée, sauf qu'il a pris ma tête. Mais moi, le but était marqué.
6: Ah bah si le but était marqué, alors ça va. Bon, allez, on va tenter de marquer cette fois, mais les points qui se présentent à toi, il y en a 5. Écoute bien. Là, tu me parlais de représentant d'eau, là. C'est plutôt du vin. Quelle action consiste à verser un vin dans une carafe afin de l'aérer? Quelle action consiste à verser du vin dans une carafe pour l'aérer? Top chrono, 10 secondes.
7: Je le sais, c'est pour le...
6: Allez. Oui.
7: Le, de l'arôme, lui donner une...
6: Oui, comment ça s'appelle?
7: L'aérer. C'est pour l'aérer, c'est pour le...
6: C'est le... Aïe, aïe.
7: Aïe, aïe, aïe, le mot, je le sais.
6: Décanter. On décante.
7: Décanté.
6: Eh oui, eh oui, ah oui, bah oui, mais c'est après le chrono. Ah, c'est décanté, ouais, effectivement.
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1: Très bel été avec votre radio ici, il est 13h. Le journal Emeline Ferry. Bonjour Emeline.
2: Bonjour Catherine, bonjour à tous.
1: Et à la une.
2: La première française à sortir dans l'espace, c'est un moment historique que va vivre l'astronaute Sophie Adnaud cet après-midi. Une question au cœur de l'affaire sur le meurtre de Thomas à Crépol, la circonstance aggravante de racisme. Le parquet et les juges ne sont pas d'accord, on va vous expliquer. Enfin, des températures plus respirables, mais l'été n'est pas terminé. Et Météo France, vous l'entendrez, n'exclut pas une nouvelle canicule dans les prochaines semaines. Et puis, une invitation. Était surprise à la table d'une pizzeria normande. Catherine Deneuve, tellement incognito derrière ses lunettes noires qu'elle a bien failli ne pas trouver de table.
1: Une sortie dans l'immensité du vide spatial.
2: Sophie Adnaud s'apprête à vivre un moment complètement hors du temps. Une sortie dans l'espace, en dehors de la Station Spatiale Internationale. Thomas Pesquet l'a vécu 6 fois avant elle et il en parlait comme d'un rêve dans le rêve. Dans un peu plus d'une heure, l'astronaute française et son collègue américain vont donc sortir de l'ISS pour réparer une antenne à 400 km au-dessus de nos têtes. Et Sophie Adnaud a préparé ce moment minutieusement quand elle était encore sur Terre, Anne Le Gall.
3: Pour pouvoir sortir dans le vide spatial, un astronaute doit connaître sur le bout des doigts son scaphandre, les circuits d'oxygène, de CO2, le réglage de la température, les moyens de communication et la manipulation d'outils. Avant de partir, Sophie Adnaud a donc réalisé plus de 150 heures d'entraînement en piscine. Lors d'une conférence de presse à Paris, elle avait expliqué l'importance de ces exercices sous l'eau sur une maquette de l'ISS en taille réelle.
4: Ce à quoi on nous forme en piscine, c'est vraiment la mémoire musculaire. De telle sorte que s'il y a un problème, le corps sait déjà ce qu'il doit faire, quoi. Comment ne pas se détacher de la station, comment être en sécurité, comment aller gérer son collègue s'il a un problème. C'est un petit peu comme quand on rentre dans une salle qu'on connaît bien, on allume le bouton de la lumière sans même regarder, on sait exactement où il est, le geste il est précis, etc. D'où l'importance de s'entraîner avec les vrais outils et d'où l'importance aussi de cette maquette à l'échelle 1 dans la piscine.
3: Sa mission d'aujourd'hui sera de remplacer une antenne de la Station Spatiale Internationale pour assurer les communications haut débit avec le centre de Houston. Pour cette manœuvre, Sophie Adnaud et son collègue américain Enil Menon seront aidés par un bras robotique pilotée depuis l'intérieur de l'ISS. Au total, la sortie devrait durer 6h30.
2: Et vous n'en louperez pas une miette grâce à la vidéo en direct à suivre sur ici.fr. Dès maintenant, vous pouvez regarder les préparatifs et c'est à 14h35 le début de la sortie dans l'espace. Et pour nous, simples terriens, il est plutôt l'heure de la sortie au supermarché pour acheter les fournitures scolaires. L'allocation de rentrée scolaire est versée aujourd'hui pour 3 millions de familles aux revenus modestes, entre 426 et 466 euros par enfant en fonction de son âge pour payer les stylos, le cartable, la cantine, les vêtements. Plus qu'un coup de pouce, c'est une aide primordiale pour cette maman célibataire en Charente qui témoigne au micro d'Alice Sacco.
5: Le versement n'est pas encore tombé, mais Sandrine sait déjà où ira l'argent de la CAF cette année.
6: Habiller les enfants, les fournitures scolaires, les ouvrir à la culture aussi, c'est important. Par exemple, ne serait-ce qu'une séance de cinéma au prix où est le cinéma.
5: Préparatrice en pharmacie, Sandrine touche 1700 euros par mois. L'aide de la CAF, elle en prend soin et la dépense consciencieusement.
6: Moi, je la divise au cours de l'année, pour pas qu'ils aient cette sensation d'avoir droit à quelque chose et après, plus rien en fait.
5: Alors, elle inclut ses filles dans la cagnotte. L'aînée veut un ordinateur portable, l'autre une nouvelle paire de chaussures. Par les budgets, c'est aussi un moyen de transmettre une leçon de vie importante.
6: Elle est sensibilisée surtout à la valeur de l'argent et ce qu'on peut en faire de façon utile en fait. Parce que c'est pas un acquis, c'est un surplus, donc il faut l'utiliser à bon escient, je pense.
5: Pour ne pas perdre un centime, Sandrine a ses habitudes.
6: À l'ancienne, où je note ce que j'ai utilisé sur chaque allocation de chaque enfant pour que s'il en reste à la fin de l'année, ils ont un petit plus. Mais bon, en général, il n'en reste pas.
5: Elle-même issue d'une famille modeste, Sandrine a une pensée pour les pères et les mères de famille qui, comme elle, doivent composer avec peu.
6: Beaucoup de mamans se retrouveront dans ce que je vais dire, mais on vit quelque part pour ses enfants. J'avais des projets forcément pour mes enfants qui ne se réaliseront pas, mais je fais au mieux pour qu'ils vivent au mieux, comme on peut avec ce qu'on a.
2: Un reportage ici, La Rochelle. Après la cyberattaque sur le site des impôts,

0: Le même pirate informatique revendique une intrusion, cette fois-ci contre l'éducation nationale. Une attaque qui a eu lieu en juillet, selon le gouvernement. Le pirate affirme avoir dérobé plusieurs millions de données sur des élèves, des parents, des profs, des noms, prénoms, informations sur la cantine ou bien les transports. Cela concerne principalement les académies de Créteil et Versailles.
1: 13h05, le meurtre de Thomas à Crépol revient dans l'actualité.
0: Avec cette question qui fait débat depuis le début de l'affaire, depuis la mort du jeune homme dans la Drôme à la sortie d'un bal en novembre 2023, les auteurs présumés seront-ils jugés pour racisme anti-blanc ? Débat largement alimenté par l'extrême droite. Dans son réquisitoire définitif, consulté par France Info, le parquet de Valence conteste cette qualification, mais les juges d'instruction ne sont pas tenus de suivre cette décision. Expliquez-nous, Coralie Moreau.
2: Eh bien, si l'enquête est terminée depuis la fin juin, le parquet et les juges d'instruction sont en désaccord sur les motifs de poursuite. Le parquet doit être consulté. Il s'est prononcé une première fois pour un renvoi des 14 mises en examen devant la cour d'assises pour meurtre et tentative de meurtre en bande organisée. Décision que n'ont pas suivi les juges d'instruction. Suite aux observations des parties civiles, ils ont décidé d'ajouter le racisme anti-blanc comme circonstance aggravante. À nouveau consulté, conformément à la procédure, le parquet de Valence maintient son choix et justifie. Il estime que les éléments sont trop peu nombreux pour étayer le racisme anti-blanc. Sur une centaine de témoins interrogés, une dizaine seulement évoque des propos racistes sans pouvoir désigner les auteurs. Cet avis, le dernier pour le parquet, va à nouveau être examiné par les juges d'instruction sans obligation de le suivre et ils donneront un choix définitif. Leur motif de poursuites seront rendues dans un délai d'un mois maintenant maximum. Si le caractère raciste est retenu, le parquet ou la défense pourront alors faire appel. Ce sera cette fois la chambre d'instruction de la cour d'appel de Grenoble de Tranché.
0: Coralie Moreau, merci beaucoup pour ces précisions.
1: Yveline, ça n'était pas arrivé depuis presque 3 semaines.
0: Plus aucun département en vigilance orange sur la canicule, sur la carte de Météo France, même si les températures sont encore élevées dans le sud-est. Ailleurs, on sent déjà que le temps s'est rafraîchi. Mais alors, est-ce que ça va durer? À Jérôme Mohamed, pas si sûr.
3: La probabilité d'avoir des températures plus élevées que les normales de saison d'ici fin octobre est de 60%.
4: Ça fait qu'on peut encore avoir des épisodes de forte chaleur. Rien n'empêche qu'un nouvel épisode caniculaire s'annonce soit à la fin du mois d'août, soit dans le courant du mois de septembre.
3: Mais pour les jours à venir, c'est bien un rafraîchissement général qui nous attend, explique Nemo Pavlovski, prévisionniste à Météo France, avec même un épisode assez marqué de précipitations dans le sud-est.
4: Cet épisode de forte pluie, entre jeudi et vendredi dans le sud-est, va être accompagné d'une baisse notable de la température, avec des villes comme Marseille où on pourrait enfin retrouver les moyennes de saison, ce qui n'était pas vu depuis très longtemps, hein, en fait, avec un été, là, à Marseille, où on a quasiment 40 jours de température supérieure à 35 degrés. Donc là, on retrouve enfin des valeurs un peu plus respirables.
3: Quant au mois d'octobre et au début d'automne, il devrait être plus pluvieux que la normale, toujours sur le pourtour méditerranéen, avec la multiplication d'épisodes cévenols.
4: Ça s'explique en partie par une Méditerranée qui a été surchauffée par tous ces épisodes caniculaires et qui donc fait un réservoir d'humidité par l'évaporation de cette eau très chaude. Donc dans ce contexte de mer Méditerranée plus chaude, ces épisodes-là, ces nols, vont être plus pluvieux.
3: Et plus intenses aussi, avec un risque d'inondation non négligeable.
0: Et en cet été particulièrement chaud, 5 associations réclament un moratoire visant à interdire temporairement la chasse. Elles ont écrit au début du mois à la ministre de la Transition écologique, puisque des cours d'eau sont à sec, les animaux ont du mal à s'abreuver. Christian Pernaud, l'un des représentants de l'ASPAS dans l'Hérault, l'association pour la protection des animaux sauvages, regrette qu'il existe des autorisations préfectorales pour chasser certaines espèces sans attendre l'ouverture de la chasse en septembre.
5: Depuis le 1er juin, donc les chevreuils, les renards, les daims aussi et les sangliers sont chassables. À cette période-là, la plupart des jeunes, comme les fans de chevreuils, les renards d'eau, sont encore quasiment à la mamelle. Ils sont complètement dépendants des femelles et donc ils sont chassés. Ça n'a pas de sens. Ça serait bien de stopper la chasse dans toutes les zones où il y a eu trop de canicules, trop d'incendies, trop de sécheresses. Ça fait beaucoup de zones, effectivement. Et en plus, ce qu'on demande, c'est qu'il y ait une structure indépendante, donc qui ne dépend pas forcément de la Fédération nationale des chasseurs, hein, comme souvent, mais une structure indépendante qui fasse une évaluation à la mi-septembre pour voir si les conditions de réouverture de la chasse globale sont réunies.
0: invité ce matin sur l'antenne de Ici Héro.
1: L'une des plus grandes stars du cinéma français qui s'attable dans une petite pizzeria en Normandie.
0: Samedi dernier, 15 août, Catherine Deneuve, incognito quand elle a passé la porte d'un restaurant italien à Verneuil-Davray, dit-on, arrivée tellement discrètement que personne ne l'a reconnue. La copropriétaire du restaurant, Simona Staggi, nous raconte.
6: Quand elle est arrivée, elle a demandé un table. Donc le serveur, elle dit « Madame, je suis désolée, mais on est complet en ce moment. » Et elle a continué à nous demander un table. Donc « Mais non, mais pour moi, un petit table. » Et donc mon mari, lui aussi, l'a pas connu, a dit au serveur « Oui, tu fais attendre Madame 10 minutes, un quart d'heure et tu prépares un table. »
7: Il n'y a personne chez vous qui l'a reconnu?
6: Non, alors... non, désolée. C'était un client du restaurant qui est venu vers nous pour dire « Attention, elle est Madame Deneuve. » Donc en plus, elle avait des lunettes, des grandes lunettes. C'est un petit village, le nôtre. Donc, avoir des personnes comme ça, c'est pas tous les jours.
0: Et au menu, une pizza mozzarella tomate avec un œuf. Bon appétit.
1: Elle a dû se régaler. Merci, Emeline Ferry. Nous vous retrouvons à 14h pour les informations. Allez, que diriez-vous de partir en Corse à Aléria? C'est notre escapade du jour dans une grosse minute sur votre radio ici.
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1: Et maintenant, je vous emmène en balade, suivez-moi en Haute-Corse, dans une cité chargée d'histoire, avec des vestiges qui vous feront remonter au temps des Grecs et des Romains. Il s'agit d'Aléria. Je vous propose aussi des activités bien de nos jours, si vous n'aimez pas forcément la mythologie ou l'histoire.
11: La Corse, c'est les plages ensoleillées, la charcuterie et les chants polyphoniques. Voilà pour la carte postale. Mais moi, j'ai envie de vous emmener hors des sentiers battus, à Aléria, en Haute-Corse, dans la région que l'on appelle la Plaine Orientale. Cette ville d'Aléria est en réalité un véritable musée à ciel ouvert. Elle conserve les vestiges des Grecs, des Romains ou encore des Étrusques qui l'ont investi à tour de rôle il y a plus de 2000 ans. Et à la fin de cet épisode, vous découvrirez la spécialité corse que les Romains aimaient déguster à Aléria. Ils en raffolaient tellement qu'ils l'exportaient jusqu'à Rome. Je m'appelle Cécilia Cantelli, je suis animatrice à Ici RCFM. En Haute-Corse, quand on est enfant, Aléria, c'est une sortie scolaire incontournable. Lorsque j'ai découvert ces fouilles et tous ces objets anciens, je suis devenue une grande passionnée de l'histoire antique et surtout de la mythologie grecque. Et puis Aléria, ce que j'aime, c'est la mer, cette porte d'entrée de tant de civilisations. Et la mer, c'est là que je passais mes vacances et mes week-ends à bord du petit bateau de mon papa, qui était marin. Bienvenue dans Partir. En Corse, Aléria et ses vestiges antiques. Notre point de départ, c'est la place centrale d'Aléria. On est en face du fort de Matra, construit en 1572 par les Génois. Il est très imposant, avec ses hauts murs en pierre orangée, sa forme rectangulaire, sa porte en bois massif et son architecture austère. Juste à côté se trouve l'église Saint-Marcel. Elle aussi bâtie au XVIe siècle. Ces deux monuments surplombent une plaine qui débouche sur la mer. Et au loin, on aperçoit les montagnes. Quand vous êtes sur la place, il y a une sculpture en bronze que vous ne pouvez pas louper. C'est elle qui va nous faire basculer dans l'Antiquité. C'est la tête de Persée monumentale. Cette représentation du célèbre héros de la mythologie grecque a été réalisée par l'artiste Christophe Charbonnel en 2018. C'est un joli clin d'œil aux Grecs qui ont conquis la ville au VIe siècle avant Jésus-Christ. Ils ont d'abord nommé la ville Alalia avant que les Romains la rebaptisent Aléria trois siècles plus tard. Pour aller jusqu'à Aléria, je vous conseille de venir en voiture, car il n'y a pas de transport en commun. Le mieux, si vous venez en avion, est de louer une voiture à l'aéroport de Bastia-Porrete, l'aéroport le plus proche. Il vous suffit ensuite d'emprunter la route nationale. Comptez une petite heure de route, mais c'est que de la ligne droite, donc peu de risque d'avoir la tête qui tourne. Et une fois arrivé à la grande place d'Aléria, vous avez un parking gratuit sur de la terre battue où vous pouvez vous garer. Si après avoir fait la route, vous avez envie de manger ou de boire quelque chose, vous pouvez vous arrêter à un snack bar juste en face du fort. Et petit plus, vous pourrez profiter de la vue sur toute la plaine. On passe maintenant la porte en bois massif du fort de Matra et on découvre une vaste cour avec des escaliers qui mènent tout en haut du fort. Et tout au fond se trouve un espace couvert qui abrite le musée d'Aléria. C'est ici que sont exposées les découvertes des fouilles menées sur le site archéologique de la ville. Mon regard est attiré par les parures féminines étrusques. Elles ont plus de 2000 ans et pourtant, elles sont intactes. Je suis fascinée notamment par une bague gravée avec un buste de femme. La précision du dessin est impressionnante. Au cours de la déambulation, on peut aussi observer des objets qui ont appartenu aux Grecs et aux Romains, comme des vases, des armes ou encore des pièces de monnaie. Pour visiter le musée, comptez 4 euros pour un tarif adulte et 3 euros pour un tarif enfant. L'entrée est gratuite pour les moins de 10 ans. Le billet comprend la visite du musée et aussi celle du site archéologique. D'ailleurs, je vous ai promis de vous faire découvrir les vestiges antiques d'Aléria. On y va tout de suite.

0: Asie, on est donc sur le site archéologique d'Aliria. Il est situé à moins de 5 minutes à pied du fort de Matra. On y accède via un sentier en terre battue. Nous sommes dans une plaine verdoyante, avec quelques arbres en son centre, et la vue y est dégagée. Au sol se trouvent les ruines de la ville romaine d'Aliria. Il n'y a plus de bâtiments qui tiennent encore debout. Mais je vous rassure, grâce aux blocs de pierre, toujours présents, on devine la forme et l'étendue des divers édifices qui composaient la cité. Quand on avance encore un petit peu plus sur le site, on découvre le Forum romain. C'est la place où se tenaient des réunions publiques. Malgré les siècles passés, ses fondations n'ont pas bougé. Elles sont organisées de façon rectangulaire, avec des pierres blanches et grises. Quelques mètres plus loin, les murs sont plus larges et traduisent la présence, à l'époque, de bassins. Ce sont les restes des célèbres thermes romains. Et si on se dirige vers le sud du forum, on aperçoit des colonnes. Eh bien derrière, on peut observer les fondations d'anciens commerces romains. Je vous conseille de venir visiter le site assez tôt dans la journée. Surtout si vous venez pendant l'été, car le soleil peut taper assez fort. On est dans une plaine, il y a donc peu d'ombre et d'endroits pour se rafraîchir. Je vous recommande donc de venir avec une casquette, de l'eau et de la crème solaire. On quitte à présent les vestiges de la cité romaine d'Aliria pour aller vers le bord de mer à une dizaine de minutes en voiture. Nous voilà à l'étang de Diane. C'est une lagune qui est connectée à la mer Tyréenne par un étroit chenal. L'eau y est bleue et translucide. Dès l'Antiquité, cette zone était occupée par les Romains qui s'en servaient comme port. C'était un des points principaux d'entrée dans la ville d'Aliria. Mais c'est un endroit qui pouvait se montrer particulièrement hostile. Gérard Rowe, Midi, en sait quelque chose. Ça fait 30 ans qu'il pêche ici.
1: C'est une côte qui est, je dirais, dangereuse, alors que les gens souvent partent avec le soleil, mer d'huile, et là. Puis en une heure, elle peut devenir très agitée, donc très dangereuse par mer d'est, qu'on appelle Oléante, et sud-est, nord-est, les vents dominants.
0: L'eau est si claire qu'on peut avoir envie de s'y baigner, mais sachez que la baignade ici est interdite. Ce site est devenu une lagune protégée et il y a des endroits un peu vaseux, pas forcément agréables. Mais si vous voulez piquer une tête, il y a la plage à quelques minutes.
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0: Souvenez-vous, au début de cet épisode, je vous parlais d'une spécialité corse que les Romains aimaient déguster à Aliria. Eh bien, ce n'est autre que ces huîtres.
1: Les Romains donc ouvraient les huîtres avec un poinçon, avec comme un marteau mais avec un poinçon, pour aller plus vite. Ils les mettaient en saumure dans les amphores avec du sel. Ils étaient bouchés, amenés à Rome. Et à force d'ouvrir des centaines de douzaines d'huîtres, ça a formé une île.
0: Ça, c'est ce que dit la légende. Mais ce qui est sûr, c'est que 2000 ans plus tard, les huîtres de l'étang de Diane, appelées les Noustrales, sont encore très réputées. Au passage, ici, il faut faire très attention où on pose les pieds à cause des coquilles d'huîtres. Je vous déconseille de vous y balader pieds nus au risque de vous blesser. C'est aussi un milieu fragile, donc on reste sur les zones déjà tassées afin de ne pas perturber les dépôts coquillés, la microfaune et les équilibres naturels liés à l'eau. Cet étang de Diane, ça me rappelle mes souvenirs d'enfance avec mon père. On embarquait sur son petit bateau, baptisé Charmipierre, avec sa coque blanche et bleue, et on prenait la mer, on se faisait bercer par les vagues. Et puis moi, qui suis fan de mythologie, je ne peux pas m'empêcher de penser à la déesse Diane, la déesse de la nature sauvage et de la chasse chez les Romains. Ici, je suis entre mer et mythologie, que demander de plus ? Si de votre côté, vous voulez profiter de l'étang de Diane, je vous conseille de louer un paddle ou un kayak. Ces activités nautiques douces sont tolérées. Vous pourrez explorer les rives, observer la faune et la flore. Comptez 18 euros pour une heure de paddle et 25 euros pour une heure de kayak. Si vous avez encore un peu de temps devant vous, si votre week-end n'est pas terminé, j'ai une dernière idée pour vous. On va aller voir les vestiges antiques qui dorment cette fois dans les profondeurs de la mer Tyrrhénienne. On est maintenant sur la plage de Lingüitset, à une vingtaine de minutes en voiture de l'étang de Diane. C'est une plage de sable fin avec une eau azur. On voit par endroits les fonds marins. Ici, on retrouve Jean-Marie Espervy du club de plongée à Madre-et-Berle. Sur les côtes de la plaine orientale, il y a eu de nombreuses navigations historiques, de l'Antiquité à la Seconde Guerre mondiale. C'est donc un spot de plongée intéressant pour apercevoir des vestiges conservés dans les fonds marins.
3: Là où je vais faire les baptêmes, ben c'est là où il y a des rochers. Et je pense que dans le temps, il y a des bateaux qui ont fait naufrage en voulant s'approcher de la côte. Et effectivement, de temps en temps, bon, comme c'est près de la côte, trouver une amphore entière, ça, non. Mais des petits bouts d'amphore, des petits vestiges, entre guillemets, bon, surtout essentiellement des petits bouts d'amphore.
0: Lors de ses expéditions sous-marines, Jean-Marie Espervy a aussi régulièrement la chance de tomber sur des épaves de la Seconde Guerre mondiale, comme un petit pétrolier ou encore un avion bombardier. Si vous n'avez jamais fait de plongée, aucun souci. Jean-Marie vous propose de faire votre baptême pour 70 euros. Comptez entre 40 et 60 euros si vous avez déjà été initié. Je vous conseille vraiment de sauter le pas, car en plus de découvrir des trésors du passé, vous pourrez aussi admirer toute la faune et la flore sous-marine de Corse. Et l'avantage, c'est qu'il n'est pas nécessaire de plonger très profond pour observer les poissons. Mais ça, vous le découvrirez quand vous viendrez.
4: Nous avons hâte. Merci Cécilia Cantelli d'ici RCFM pour cette balade dans la cité d'Aléria. 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Allez, musique pour vous accompagner dans les prochaines minutes. Queen, Bohemian Rhapsody sur votre radio Ici.

0: Bohemian Rhapsody, chanson mythique de Queen que l'on adore. La musique continue dans quelques instants et tout l'après-midi d'ailleurs avec vos chansons préférées sur votre radio locale ici.
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2: Allez, en route pour la Nationale 7. Venez revivre l'euphorie des vacances à Montélimar ce mercredi de 10h à 11h30. La Nationale 7 qui rime avec Charles Trenet, les bouchons, les nougats et avec l'instauration des congés payés en 1936. Pour la première fois avec le Front Populaire, les Français vont bénéficier de 2 semaines de congés annuels, ce qui va révolutionner les habitudes de voyage. La Nationale 7 va devenir l'artère principale reliant Paris à la Côte d'Azur. Alors pour partager son histoire et vos souvenirs avec le groupe et un guide, l'inscription est obligatoire auprès de l'Office de Tourisme de Montélimar Agglomération. Et puis dans le Nord Drôme, on nous invite à reprendre en chœur les chansons des années 2000, vendredi prochain à Anneyron avec la compagnie Patrice Péricard. 2 heures de spectacle en direct, 15 artistes sur scène. Pour en profiter, rendez-vous ce vendredi à l'étang d'Anneyron dès 21h.
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C'était ma prière d'Axel Red sur votre radio ici. Bonjour, bienvenue, c'est Fabien Hémo. On va passer notre mardi après-midi ensemble. Info locale, musique, bonne humeur, on a tout prévu. Et voici, tiens, une petite info qui donne envie de partir en vacances sans quitter la France. À côté de Niort, dans les Deux-Sèvres, un parc animalier a accueilli il y a quelques semaines un jaguar, un animal assez rare dans les parcs français. Il a rejoint un nouvel espace consacré à la faune et à la flore de Guyane. Donc si vous croisez un gros félin, voilà, cet été dans les Deux-Sèvres, pas de panique, vous n'êtes pas en Guyane. Vous êtes juste à Niort. Et si maintenant, vous entendez de la musique, c'est normal également. Vous...

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1: Samedi, le village de Saint-André-en-Vivarais, aux confins de l'Ardèche et de la Haute-Loire, accueille la fête de l'abeille et de la biodiversité, avec dégustation de miel et autres produits de la ruche, démonstration, conférence, atelier et un spectacle. La mer la pique, nous en fume. Aurore Treil, c'est vous qui donnez vie sur scène à ce personnage. Bonjour.
2: Bonjour.
1: Qui est la mer la pique ?
2: C'est un personnage pas très très agréable que vous pouvez retrouver sur une scène de théâtre et qui est en fait un professeur de sciences qui doit tout vous apprendre du monde des abeilles. Mais elle est un petit peu vieille France et parfois elle a la fâcheuse tendance à faire des parallèles un petit peu piquants entre le monde de la ruche et le monde des humains. Elle parle beaucoup par sous-entendu, alors disons qu'on peut l'écouter quand on n'a pas 10 ans, mais on ne comprend pas toujours ce qu'elle dit des fois.
1: La mère Lapique est née suite à un changement de vie. Racontez-nous l'histoire.
2: Alors, je viens de Haute-Loire, à côté du Puy-en-Velay. Donc, à la base de ce spectacle, il y a d'abord un couple, basique, un monsieur, une madame, qui ont deux enfants, un garçon, une fille, un schéma bien à la française, une bonne situation. Lui est orthopédiste, elle s'occupe des achats dans une PME. Et puis un jour, il y a une passion qui arrive, la passion des abeilles, qui arrive donc chez mon mari. Et je veux lui faire découvrir un petit peu plus ce monde-là qui semble l'intéresser. Je lui offre un stage et là, il est complètement piqué par ce monde-là. Il prend une ruche, deux ruches et puis petit à petit, le cheptel se développe à tel point que naît tout doucement l'envie de créer ensemble une entreprise, puisque moi, mon domaine, c'est plus la gestion d'entreprise. On ouvre au Puy-en-Velay un magasin de matériel d'apiculture et comme c'est un domaine un petit peu particulier dont on veut assurer la diversité pour être sûr de pouvoir en vivre, il a la partie revente de matériel et puis il y a la partie vulgarisation. Alors mon mari a la connaissance technique, donc il va faire des formations, il va expliquer aux clients et puis il y a la vulgarisation aussi auprès des enfants. Alors moi je ne connaissais rien aux abeilles, il m'a tout appris. C'est un univers passionnant, moi je ne suis pas tellement technique, on va dire que je suis plus sur l'intellectuel. Et donc ce monde-là, je le fais passer autrement aux enfants, dans les maisons de retraite aussi, parce que nos anciens avaient beaucoup de ruches à l'époque et c'est un univers qui leur parle beaucoup. Et puis au grand public, par l'intermédiaire de conférences. Tout marche, sauf les conférences. Les conférences, on n'a pas grand monde à chaque fois. Et un jour, quelqu'un qui avait assisté à la conférence me dit « Tu sais, je pense que les gens ne veulent plus des discours, des conférences, il faut leur parler autrement. Et je suis sûre que si tu mettais le contenu de ta conférence dans un spectacle à la con, ce sont exactement ces mots, eh bien, ça marcherait plus. Tu fais se marrer les gens et en même temps, tu leur fais passer des messages. » Et donc, le spectacle est parti comme ça. Depuis quelques années déjà, à travers les interventions dans les écoles et puis notre commerce, je prenais des notes sur notre vie, sur tout ce qui m'amusait dans le monde des abeilles. Et le spectacle s'est écrit peu à peu, jusqu'à devenir un spectacle de théâtre. Alors au début, c'était juste pour moi. Et puis il y a eu une rencontre avec un festival, avec le festival de l'abeille, la fête de l'abeille à Saint-André en Vivarais.
1: C'était il y a 2 ans, j'ai envie de dire, que la boucle est bouclée. Et cette année, c'est le retour aux sources donc de la mer Lapique.
2: C'est exactement le bon terme et je suis très très heureuse d'y retourner parce que je voudrais leur montrer ce qu'est devenu le spectacle 2 ans après grâce à eux. Le contenu n'est plus du tout pareil, le spectacle a vraiment complètement changé et je voudrais pouvoir leur raconter un petit peu tout ce que j'ai vécu et que je n'aurais jamais vécu si à Saint-André-en-Vivarais ils ne m'avaient pas fait confiance.
1: Merci Aurore Treil.
2: Avec grand plaisir.
1: La mer Lapique nous en fume, un spectacle drôle mais un peu piquant, on l'a bien compris, autour du monde des abeilles, à voir ce samedi 22 août à 13h30 à la salle des fêtes de Saint-André-en-Vivarais, à l'occasion de la fête de l'abeille et de la biodiversité.
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0: C'était Charlotte Cardin sur votre radio ici. Et Charlotte Cardin, tiens, sera sur scène ce vendredi à Château-Gontier sur Mayenne. Dans une dizaine de minutes, les infos de 14h. Mais avant de la musique, on va écouter, tiens, un slow du groupe Scorpion. C'est l'heure du quart d'heure américain sur votre radio ici.
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0: est fixé depuis hier soir. Une enquête ouverte pour meurtre à Rennes après le décès d'une résidente d'un EHPAD. Elle avait 82 ans et elle a été retrouvée dans son lit avec un oreiller sur le visage. Les médecins légistes n'ont pas constaté à ce stade de traces d'étouffement ou de strangulation. L'un des producteurs d'OSS 117 est mort dans un accident de la route hier dans les Deux-Sèvres. Le producteur de cinéma Nicolas Altmaier n'a pas survécu au choc de sa voiture avec un camion. Il était connu pour avoir produit Brise de Nice ou encore Le premier jour du reste de ta vie. Sa femme Mathilde Favier, grand nom de la marque Dior, est également morte dans l'accident. À 400 km au-dessus de nos têtes, elle écrit l'histoire. L'astronaute Sophie Adno va devenir dans une demi-heure la première française à sortir dans l'espace avec un collègue américain et aidée par un bras robotique. Elle va passer plusieurs heures en dehors de l'ISS pour réparer une antenne. Opération à suivre en vidéo sur ici.fr. Fort de leur victoire hier contre l'Angleterre, les joueurs de l'équipe de France de Cécifoot affrontent cet après-midi la Grèce. C'est à 15h50. Match de groupe du championnat d'Europe qui se joue en ce moment à Strasbourg.
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2: Le soleil domine cette journée, quoique un petit peu plus voilé dans l'après-midi par moment et par endroit. Le Mistral est également présent autour de 50 km/h et il fait toujours assez chaud, même s'il fait quand même moins chaud, moins étouffant. 31 à 33 degrés en pleine cet après-midi, 25 vers 1000 mètres. Le ciel sera dégagé et étoilé la nuit prochaine. Demain, dernière journée chaude, hein, on annonce 33 à 36 en pleine, avant une vraie baisse assez nette des températures en journée pour jeudi, avec un passage orageux assez marqué dans la journée de jeudi et la nuit de jeudi à vendredi.
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0: Bonjour, bel après-midi à l'écoute de votre radio. Ici, c'est Fabien Emo. Quel plaisir de vous accompagner dans un instant. Trois chansons françaises à la suite. Mais avant, mon top 3 de l'été, top 3 des destinations où les Français ont cherché de la fraîcheur là en juillet. Numéro 3 pour la Normandie. Numéro 2, la Bretagne. Oui, l'air marin, c'est parfait pour échapper à la fournaise. Et numéro 1, la Manche. La Manche, grande gagnante. Les réservations ont bondi de 13,5% en juillet, selon le site booking.com. Cet été, les Français ont recherché de la fraîcheur. Eh bien, vous êtes sur la bonne radio. On va se rafraîchir avec trois chansons françaises à la suite. On écoute Michel Delpech, Marine, la gagnante de la Starac, et on démarre tout de suite avec Francis Cabrel.
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2: Je trouve que c'est dans les rues piétonnes, c'est un endroit assez accessible pour le coup pour des jeunes. Et on regrette pas du tout. Je sais qu'il y a un karaoké, il y a un bar, donc déjà c'est assez complet. 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On était avec un groupe d'amis et on s'est vraiment marré, quoi. Bon, en fait, je l'ai recommandé. Je sais que je suis retournée avec la même amie, avec d'autres amis encore. Donc déjà, moi, j'y suis retournée. Et on l'a recommandé beaucoup.
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1: Avec encore une belle programmation du côté de la ferme théâtre de La Blachère en Sud-Ardèche. Ce soir, Emilia Buffa et Vince Terranova, tous les deux membres du collectif Les Ardéchois, viendront chanter leurs compositions et interpréter des tubes de Joe Dassin, Michel Delpech ou encore Hugo Frey. Demain et jeudi, Jean Dissy fera le cri pour chanter là et découvrir toute la vie et l'œuvre de Jean Ferrat grâce à Jean-Marc Moutet qui se glisse dans la peau de Jean Ferrat. Jean Ferrat en personne d'ailleurs a vu ce spectacle et l'a trouvé très vrai et très émouvant. Et puis vendredi, soirée Johnny Hallyday avec John Logan et ses guitaristes. Et puis ce mercredi, la centrale EDF de Cruas-Meis nous propose une nouvelle visite commentée pour découvrir l'Odyssée de l'électricité. Visite accompagnée d'un conférencier. C'est à partir de 12 ans. L'inscription préalable est obligatoire, mais c'est gratuit.
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0: l'après-midi sur votre radio ici. Je vous rappelle que vous pouvez nous écouter où que vous soyez, hein, sur l'appli ICI, ICI, application complètement gratuite avec vos émissions préférées, l'info de votre région et de la musique dessus. Tout de suite, on écoute un classique, tiens, Jean-Louis Aubert avec Voilà, c'est fini. Et dans une dizaine de minutes, les infos de 15h. Merci d'être ici.
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1: Merci pour votre fidélité à votre radio ici, il est 15h. C'est l'heure de retrouver toute l'info en France et dans le monde en 90 secondes avec Emeline Ferry.
2: Dans son scaphandre et avec une concentration extrême, ça y est, Sophie Adno débute sa mission hors de la Station Spatiale Internationale. Première fois qu'une Française sort dans l'espace. La mission de l'astronaute va durer plus de 6 heures pour remplacer une antenne de l'ISS.

0: De nombreux cours d'eau sont à sec et les animaux sauvages ont du mal à s'abreuver. Il passe des skis au vélo, le défi que s'est lancé Émilien Jacquelin à 31 ans. Le champion olympique de biathlon est désormais cycliste. Il a pris le départ tout à l'heure de la première étape du Tour du Limousin. 174 km en route jusqu'à dans le Palestin en Creuse.
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2: Le soleil domine cette journée, quoique un petit peu plus voilé dans l'après-midi par moment et par endroit. Le Mistral est également présent autour de 50 km/h et il fait toujours assez chaud, même s'il fait quand même moins chaud, moins étouffant. 31 à 33 degrés en pleine cet après-midi, 25 vers 1000 mètres. Le ciel sera dégagé et étoilé la nuit prochaine. Demain, dernière journée chaude, on annonce 33 à 36 en pleine, avant une vraie baisse assez nette des températures en journée pour jeudi, avec un passage orageux assez c'est marqué dans la journée de jeudi et la nuit de jeudi à vendredi.
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0: Bienvenue ici sur votre radio de l'été, c'est Fabien Emo. On passe ce mardi après-midi ensemble, vous êtes tous les bienvenus. Dans un instant, trois chansons françaises à la suite. Mais avant, j'ai trouvé le top 3 des petites déprimes des Français au retour des grandes vacances. Alors numéro 3, pour ouvrir son application bancaire et découvrir qu'on a dépensé beaucoup plus que prévu pendant les vacances. Ça fout un coup au moral. Numéro 2, retrouver son réveil à 6h30 du mat après 3 semaines à se lever quand on voulait, ça fait mal. Et numéro 1, rentrer chez soi et vider les valises et retrouver le maillot de bain encore humide au fond du sac. Et là, du retour à la réalité. Et bien, pour éviter la déprime, restez branchés sur votre radio ici, votre radio de l'été. Comme promis, on écoute trois chansons françaises à la suite. Jane Birkin, Indochine et Chagrin d'amour, car l'été, chacun fait ce qui lui plaît.
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1: Allez, en route pour les National 7. Venez revivre l'euphorie des vacances à Montélimar ce mercredi de 10h à 11h30. La National 7 qui rime avec Charles Trenet, les bouchons, les nougats et avec l'instauration des congés payés en 1936. Pour la première fois avec le Front Populaire, les Français vont bénéficier de 2 semaines de congés annuels, ce qui va révolutionner les habitudes de voyage. La National 7 va devenir l'artère principale reliant Paris à la Côte d'Azur. Alors pour partager son histoire et vos souvenirs avec le groupe et un guide, l'inscription est obligatoire auprès de l'Office de Tourisme de Montélimar Agglomération. Et puis dans le Nord Drôme, on nous invite à reprendre en chœur les chansons des années 2000, vendredi prochain à Anneyron avec la compagnie Patrice Péricard. 2 heures de spectacle en direct, 15 artistes sur scène. Pour en profiter, rendez-vous ce vendredi à l'étang d'Anneyron dès 21h.
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0: Bon après-midi sur votre radio ici, j'espère que votre été se passe bien pendant les vacances. Un camping a fait parler de lui en Loire-Atlantique, oui, à Saint-Michel-Chef-Chef, au camping du Haut-Village. Vous pouvez dormir dans des hébergements complètement fous, comme un vrai hélicoptère. Un hélicoptère militaire, s'il vous plaît, une rame de métro, un avion ou encore un wagon de train. Ah donc, pour vivre cette expérience quand même insolite, rendez-vous à Saint-Michel-Chef-Chef pour des vacances pas comme les autres. La suite de votre après-midi en musique avec Jean-Jacques Goldman. Bel été.
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1: Merci d'avoir choisi votre radio ici, il est 16h. C'est l'heure de retrouver toute l'info en France et dans le monde en 90 secondes avec vous, Emeline Ferry.
2: C'est une fierté française, le visage de tous les possibles, dit Emmanuel Macron, alors que l'astronaute Sophie Adno participe en ce moment à une mission à l'extérieur de la Station Spatiale Internationale. La première française à sortir dans l'espace est, selon le chef de l'État, un horizon pour les petites filles qui rêvent d'infini. Elle a été la première ministre des droits des femmes dans les années 80. Yvette Roudy est morte aujourd'hui à l'âge de 97 ans. La socialiste a été maire de Lisieux, députée du Calvados. Elle a notamment fait voter le remboursement de l'IVG. La loi de 1983 sur l'égalité professionnelle entre les hommes et les femmes porte son nom. 96 migrants secourus hier au large du Pas-de-Calais. Ils tentaient de rejoindre la Manche pour rejoindre le Royaume-Uni. Les vents sont forts, il y a beaucoup de courants et le secteur est dangereux, rappelle le préfet de la Manche et de la mer du Nord. Une nouvelle cyberattaque, cette fois elle vise la Mutuelle Générale de Prévoyance, la MGP. Des données personnelles et bancaires, des IBAN ont été dérobées. Les adhérents concernés sont contactés et appelés à la prudence. Face à la sécheresse, la Fédération du commerce et de la distribution promet que les grandes enseignes

0: déclencheront des orages d'abord sur le nord de nos départements. Le vent sera modéré en fin d'après-midi, des rafales à 55 km/h. La chaleur sera toujours nettement au-dessus des normales, 34 à 37 degrés en vallée du Rhône. Cette nuit, il va faire entre 18 et 21 degrés.
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0: Oria avec les soirées mondaines que je vous propose de quitter maintenant pour nous intéresser, grâce à Jordan Soubeyran, à une belle chaîne de solidarité locale à Puy-Saint-Martin.
1: Je vous propose de parler de l'association Dromoise Vieillir au Village qui a pour but de mettre en place des services d'aide à domicile adaptés aux personnes qui souhaitent vieillir chez elles. Au village. Depuis 2001, cette association basée à Puy-Saint-Martin intervient dans un périmètre d'une quinzaine de kilomètres alentour. Par ses actions et surtout grâce à ses réseaux d'habitants bénévoles, Vieillir au Village participe au maintien du lien relationnel entre les personnes âgées du village et les autres habitants habitantes. Puisque ce n'est un secret pour personne, l'attention que se porte entre elles, les habitants et les habitantes est une richesse bénéfique pour toutes et tous, et particulièrement pour les plus âgés, afin qu'ils et elles continuent d'exister dans leur village et dans le regard des autres. Ainsi, partant du constat que ce lien invisible qui relie entre elles les individus a tendance à s'altérer, à perdre de sa solidité, malmenée par nos façons de vivre qui ont changé, y compris à la campagne, l'association Vieillir au Village organise des actions pour bien vieillir chez soi, dans un environnement solidaire où la chaleur humaine est primordiale, et ce depuis 2001. Avant toute chose, et comme je vous le disais, il faut noter que Vieillir au Village est domicilié à Puy-Saint-Martin, et l'association intervient sur un territoire d'environ 15 km autour de cette commune. Habitant ou habitante de cette zone est donc un critère fondamental pour pouvoir bénéficier de l'accompagnement de Vieillir au Village. L'autre critère est bien sûr d'avoir besoin d'aide, quelle que soit votre situation, c'est ouvert à toutes et à tous. Ensuite, c'est une équipe de professionnels et de bénévoles qui sont à votre service pour vous aider à bien vieillir chez vous, en organisant différentes sortes de prestations au domicile assurées par un ou une bénévole ou une salariée. Donc, au programme, la livraison de repas chauds à domicile, c'est toujours un moment privilégié d'échange, tout comme les visites à domicile et les temps d'échange et d'écoute qui sont également proposés. Ensuite, l'association offre la possibilité de réaliser de petits travaux. Une aide peut aussi être apportée pour des services tels que la prise de rendez-vous chez le coiffeur ou une aide informatique ou administrative. Ou encore, sont proposées des visites de courtoisie qui permettent de faire une promenade ou une lecture, c'est selon. Enfin, l'accompagnement et le transport pour faire des courses, visiter des amis, se promener est possible aussi. L'association dispose à ce titre d'un véhicule spécialement équipé pour transporter des personnes à mobilité réduite. Sachez aussi qu'un lien téléphonique pour votre écoute est proposé et que des activités collectives ont lieu régulièrement. Évidemment, tout cela n'est pas gratuit et a un coût. L'association s'est construite sur des valeurs fortes que sont la dignité. Une personne âgée est une personne à part entière qui choisit pour elle-même. Personne ne choisit à sa place. La discrétion, le ou la bénévole restera discrète sur ce qu'il ou elle entend ou voit au domicile des particuliers. La neutralité, l'association apporte son aide aux personnes âgées ou handicapées qui en font la demande sans tenir compte de leur situation et ou de leurs opinions. Et enfin, le réseau Oser, le ou la bénévole sait qu'il ou elle pourra être remplacé s'il ne peut pas intervenir. Cette alternative, c'est le réseau Oser. Oser dire non aujourd'hui pour ultérieurement pouvoir dire oui. Et enfin, pour finir, si vous vivez dans les environs de Puy-Saint-Martin et que vous avez du temps, je ne peux que vous inviter à devenir bénévole pour Vieillir au Village.
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1: Avec encore une belle programmation du côté de la ferme théâtre de La Blachère en Sud-Ardèche. Ce soir, Emilien Buffa et Vince Terranova, tous les deux membres du collectif Les Ardéchois, viendront chanter leurs compositions et interpréter des tubes de Joe Dassin, Michel Delpech ou encore Hugo Frey. Demain et jeudi, Jean Dissy fera le cri pour chanter là et découvrir toute la vie et l'œuvre de Jean Ferrat grâce à Jean-Marc Moutet qui se glisse dans la peau de Jean Ferrat. Jean Ferrat en personne d'ailleurs a vu ce spectacle et l'a trouvé très vrai et très émouvant. Et puis vendredi, soirée Johnny Hallyday avec John Logan et ses guitaristes. Et puis ce mercredi, la centrale EDF de Cruas-Meis nous propose une nouvelle visite commentée pour découvrir l'Odyssée de l'électricité. Visite accompagnée d'un conférencier. C'est à partir de 12 ans. L'inscription préalable est obligatoire, mais c'est gratuit.
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0: éclairs.
1: Zao de Sagazan, la symphonie des éclairs. À propos d'orages, les remariages, c'est super, mais il faut parfois partir en vacances avec ses beaux enfants. Et pour les aimer comme les siens, Fred Ballard a demandé l'aide d'une belle-mère modèle dans l'humour en tube.
2: Quand j'ai été enceinte, ils étaient contents, très contents. Tout de suite, tous les deux, ils m'ont dit « Oh, Olivia, t'as fait des bébés, ça te déchire !» Effectivement, mon chéri, ça déchire sa mère.
3: Oui, ben, ça déchire sa belle-mère, hein, en l'occurrence, et ça déchire encore plus. C'est sûrement ça le secret de relations sympas et apaisées avec ses beaux-enfants. Il faut parler la même langue qu'eux, wesh, et leur foutre une paix royale. Ça aussi, c'est important, surtout à l'adolescence.
2: 14 ans, évidemment, il est dans la période un peu intermédiaire, quoi, hein, entre l'enfance et puis... C'est pas de leur faute s'ils sont comme ça, ils sont bizarres dans cette période, hein. Ils sont pas finis, en fait, voilà. C'est des pas finis. Alors, mais ils sont très mignons, hein. Lui, il est pas fini, je veux dire, physiquement, on dirait Jacouille entre deux époques, hein, donc...
3: Alors oui, comme Olivia Moore, on a le droit de se moquer de ses beaux enfants qui se foutent bien de la tronche de leur belle-mère aussi, hein, donc c'est de bonne guerre. On se poile à tout va dans les familles recomposées, enfin, condition qu'elles ne soient pas trop recomposées non plus.
4: Pour les enfants, ça doit pas être facile.
5: Bah, y a les fils d'Albert qui deviennent les beaux-fils de leur tante, puisqu'elle devient leur belle-mère.
4: Ouais, en fait, c'est pas très compliqué. Parce qu'en fait, les deux petits derniers, qui sont cousins, sont à la fois le demi-frère et la demi-sœur des enfants de leur oncle et de leur tante.
3: Oui, alors quand on en arrive à ce point-là, il est préférable de partir seul sur une île déserte qu'en famille avec Chevalier Las Palès, hein, pour savourer le silence et se marrer en solo avec les moitrieuses.
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0: Alain Chamfort sur Ici Drôme Ardèche. Il sera bientôt 17h et dans une dizaine de minutes, un quart d'heure, j'aurai au bout du fil le directeur du Palais Idéal de Facteur Cheval, parce que ce vendredi 21 et samedi 22 août, la poésie brute du facteur va prendre un coup de jeune et passera en version augmentée avec un mapping vidéo du son, de la lumière et beaucoup d'audace.
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Bon, je vais pas vous dire que c'était Daniel Balavoine, je ne vous dirai pas non plus qu'il chantait la Ziza. Vous les avez reconnus et vous reconnaîtrez aussi ce qui suivra dans l'heure qui va démarrer bientôt, parce qu'on y est là.

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1: Vous avez bien raison d'écouter ici, premier sur l'actu locale en Drôme-Ardèche, en ce mardi 18 août. Il est 17h, Nathalie Decaiser.
2: Deux départs de feu au même endroit cet après-midi à Montélimar. C'est route d'Allonge. Julie Tescrate, le feu est maintenant fixé. Peu de dégâts, 5000 m2 parcourus, mais la piste criminelle est privilégiée.
3: Deux départs de feu au même moment vers 14h. Les deux en bord de route sur une même parcelle, un champ de lavande. C'est d'ores et déjà suffisamment suspect pour la mairie, sachant qu'il y a déjà eu des départs de feu cet été au même endroit, assure une source proche de l'enquête. La police est toujours sur place pour les constatations. L'endroit est assez isolé, il n'y a pas d'habitation autour et d'ailleurs la difficulté c'est qu'il n'y a pas non plus de caméras de vidéosurveillance dans ce secteur. C'est alors compliqué de vérifier les allées et venues. Ce sont donc les analyses du terrain qui permettront de valider ou pas l'hypothèse d'un incendie volontaire.
2: Et au total, 8 engins et une trentaine de pompiers sont mobilisés sur place. En Ardèche, hier soir, c'est un feu tactique qui a été volontairement allumé par les pompiers sur le plateau des Gras à Joyeuse pour contrer une seconde reprise des flammes dans la soirée. Ce feu a pris samedi sur le plateau à cause de la foudre et il a parcouru 45 hectares. Le feu tactique d'hier soir a été éteint vers 21h30 et il a évité la propagation des flammes sur l'ensemble de la barre rocheuse. Les urgences de l'hôpital de Cré sont de nouveau fermées depuis une heure et jusqu'à demain matin 9h, faute de personnel. C'est la cinquième fois depuis la fin juillet que ce service est fermé la nuit. Les patients qui nécessitent une prise en charge urgente doivent appeler le 15 pour savoir comment faire. Le fisc annonce cet après-midi une troisième fuite de données sur son site internet. Cette fois, ce sont les données sur les successions qui ont été dérobées. Le ministre des Comptes publics, David Amiel, présente ses excuses à l'ensemble des contribuables dont les données ont été piratées sur le site des impôts. Et on apprend également aujourd'hui

0: Cette sortie, débutée vers 14h30, doit durer 6 heures. En devenant la première Française à sortir dans l'espace, Sophie Adenau incarne une fierté française, autant qu'un horizon pour les petites filles qui rêvent d'infini, écrit le président Emmanuel Macron sur X. Patrice, apportez-nous un peu de fraîcheur pour cette soirée.
1: Ah bah je commence par la fin de semaine alors, si vous voulez.
0: Ah non,
1: parce que Météo France annonce des maximales, j'ai bien dit, des maximales dimanche, même samedi, de 21 à 27 degrés en pleine.
0: Un vrai bonheur,
1: pas
0: ça.
1: Sur les hauts plateaux, hein. C'est 21 à 27 degrés. Pour ce week-end, aujourd'hui ce n'est pas encore le cas, 31 à 34 degrés, 24 à 26 justement sur les hauts plateaux ardéchois et le Vercors. Cette nuit le ciel sera bien étoilé, des minimales qui descendront entre 18 et 21 degrés. Demain, mercredi, grand soleil, forte chaleur au-dessus des normales toujours, hein, 34 à 37 degrés. Je sens que la baisse va être violente en fin de semaine, là, hein, en quelques heures, en une nuit peut-être, après la pluie qui est annoncée pour la journée de jeudi.
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1: Ah oui, avec l'ancien leader des Martin Circus qui vous souhaite la bienvenue pour cette nouvelle heure qui nous fera balader du côté du Diwa et même à Di en particulier. Pour un rendez-vous de spectacle, comme on aime vous en proposer. Et ce ne sera pas le dernier d'ici à 19h. On parlera même de sport, des dents, avec un sport qui fait un malheur pour tous les âges, mais en particulier les cadras, les quincas. Il s'agit du paddle. Voilà, bon, on en parlera un petit peu avant 17h. Lui, c'est Gérard Blanc.

0: Gérard Blanc qui nous a quitté en 2009, et peut-être certains se souviennent encore, moins de 2 ans avant sa disparition, il était venu en concert à L'Oriole. Voilà, 17h08, demandez le programme.
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0: Nous serons donc à Die, je dis donc parce que je vous en ai parlé il y a quelques instants, avec un certain Philémon qui aura un rendez-vous à nous donner dans le Diwa, à Die précisément, pas plus tard que jeudi soir. Amis de la brise marine et de la discrétion, bonjour, pour éviter le frisson à la sortie de l'eau. On vous parlera du poncho, le poncho de bain, véritable cabine, serviette et veste trois quarts, inspirée d'Amérique du Sud, qui vous protège du vent, mais aussi des regards. C'est Perrine Clément qui nous en parlera. Et puis on vivra un événement, en tout cas on vous proposera de le vivre, ce sera en fin de semaine, vendredi et samedi, hein, puisque Ferdinand Cheval, qui ramassait ses cailloux pour bâtir son propre palais idéal à Haute-Rive, sera un peu de retour sous forme de mapping vidéo avec son, lumière, beaucoup de technicité, et nous verrons cela dans le détail avec le directeur du palais idéal du facteur Cheval avant 18h. Là, c'est Mylène Farmer qui arrive du côté des nouveautés, parmi les titres qu'on aime actuellement. À qui le tour ? C'est sur ici Drôme Ardèche. Belle fin d'après-midi avec nous.

0: À qui le tour? Eh bien, peut-être à vous, hein, pour assister à du beau spectacle dans notre région. On va faire d'ici à 19h le tour de la Drôme et de l'Ardèche. On oubliera certains trucs, forcément, mais on va vous donner un maximum de rendez-vous. Par exemple, jeudi soir, là, ce jeudi, Die, la ville de Die accueillera la nuit du conte. Après le succès qu'on a connu l'an passé, l'équipe de création de l'événement rempile, et c'est une bonne idée. Parmi ses membres, Philémon était ce matin très tôt l'invité de Philippe Costa dans Ici Matin.
1: Oui, qui s'appelle Les Contents.
0: Ouais.
1: Les Contents du Diois. Donc, c'est deux conteurs et deux conteuses. Et nous sommes heureux, lors de cette nuit du conte, d'avoir deux nouvelles recrues possibles, puisque de jeunes conteuses viennent raconter en début de nuit du conte avec nous.
2: Et on l'a vu l'année dernière, la première édition avait bien fonctionné, avait plu. On aime qu'on nous raconte des histoires, qu'on soit petit ou grand, finalement.
1: Oui, c'est ça. C'est ça, la première fois, ça avait bien marché, tout dans le même jardin où on le fait cette année. Donc il y avait un bon public, alors que c'était au mois de mai et que les nuits étaient fraîches, puisqu'on on était tombé à 10-12 degrés, quoi, en fait, à 3 heures du matin. Donc, mais il y avait du monde et les gens étaient contents, quoi. Les Diois sont assez armés contre toutes ces intempéries possibles.
2: On l'a vu. Et on l'a vu cet été avec, mon Dieu, les incendies qu'on a traversés. Ouais. Ces histoires que vous allez raconter, elles sont poétiques, elles sont drôles. Sur quelle thématique vous partez?
1: En fait, on ne s'est pas donné de thème entre nous.
2: D'accord.
1: Donc on a chacun une liberté de choix des contes. Bon, je sais que, en fait, avec mes amis conteurs, c'est toujours quand même assez drôle. Je crois que je suis avec Léon le conte. Je fais partie de ceux qui rajoutent de la poésie. Donc c'est un peu mon cheval de bataille. La poésie est le merveilleux, mais tous on est un peu dans des contes assez drôles, quoi, en fait, quand même.
2: Prévoyez des coussins, c'est important. Venez avec votre coussin, peut-être même un matelas pour s'asseoir tranquillement, pour s'installer. Oui. Qu'est-ce que vous conseillez d'autre pour ce rendez-vous de la nuit du conte?
1: Oh ben c'est de porter matelas, duvet, même pour s'enfoncer dans un bon duvet.
2: Ouais.
1: Je me rappelle de Nuit du Conte où certains étaient enfouis dans du duvet.
2: Génial.
1: Et en guise d'applaudissement, ils sortaient juste un bras pour montrer qu'ils étaient encore là.
2: Et qu'ils ne dormaient pas, exactement.
1: Ouais, qu'ils ne dormaient pas, voilà.
2: Bon. On vous souhaite de passer à travers les orages jeudi soir, parce qu'on sait qu'ils sont annoncés. Nuit du Conte, nouvelle édition, entre 20h et 1h du matin. Ça se passe au 355 avenue Rhin et Danube à 10, c'est dans un jardin privé, mais vous êtes tous et toutes les bienvenus. Exactement. Entrée entre 5 et 10 euros, je le dis quand même, à partir de 6 ans. Merci beaucoup, Philémon, et à jeudi soir.
1: Et je vous souhaite une bonne fin d'été.
0: Sympa le prénom, Philémon, qui était donc ce matin notre invité. Sinon, toutes les infos sont à retrouver sur diwa-tourisme.com. C'est pas plus compliqué, c'est donc jeudi soir après-demain à 10. Souhaitons-le à l'écart des orages.

0: Avec ce riff légendaire à la mandoline, R.E.M. Losing My Religion, qui signifie perdre la boule, hein, par dépit amoureux. Nous, on va pas perdre le Nord, nous serons précisément dans 5 minutes en Amérique du Sud.
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0: Quoi qu'on dise, c'était Benabar, quoi qu'on dise, voilà qui rime avec la valise. Qu'est-ce qu'on peut y mettre? Je vous souhaite encore quelques jours de vacances, bon il y a les week-ends aussi, hein, dont on va profiter, y compris à la rentrée. Donc dans la valise, c'est peut-être un compagnon idéal à glisser, dont on va parler maintenant avec Perrine Clément.
1: Dans ma valise, il y a...
2: Tu vois, un élastique là, des poches là et là... Et je l'ai cousu moi-même.
3: Wow, et dis donc, c'est vrai que c'est pratique.
1: Un poncho de bain.
3: Par contre, si tu me fais un poncho, tu me laisseras choisir le tissu, parce que là, le tien, ça me gratte.
4: Le poncho de plage, de bain, de surf, que l'on utilise à la sortie de l'eau. Sa forme s'inspire du poncho traditionnel d'Amérique du Sud. Le poncho de bain est un vêtement ample que l'on enfile et retire très facilement. Il possède deux grandes manches, une capuche pour sécher les cheveux et une poche ventrale façon kangourou pour y garder ses mains au chaud. Le poncho, c'est un 3 en 1. C'est à la fois une cabine, une serviette et une veste.
5: Nous n'avons rien à faire, rien que d'être heureux.
4: Comme il est large et qu'il couvre presque tout le corps, on peut se changer facilement et à l'abri des regards. C'est aussi une serviette, puisque son tissu éponge absorbe l'eau et nous aide à nous sécher rapidement. Et pour finir, c'est aussi une veste. Au moment de nous rhabiller, il nous tient chaud et nous protège du vent. Alors oui, à l'origine, le poncho de bain est l'allié des surfeurs. Très pratique pour enfiler sa combinaison en toute discrétion et se réchauffer après une session en mer. Aujourd'hui, il a conquis un public beaucoup plus large, des nageurs jusqu'aux vacanciers. Et vous, avez-vous un poncho de bain ?
6: Il est vert avec des petites fleurs.
7: Oui, parce que je suis un adepte de paddle et de planche à voile. Ah, ça protège un peu plus.
8: Je préfère le poncho quand je suis sortie de la piscine ou de la plage. C'est une licorne. Il a des narines, des yeux, des sourcils, des oreilles, une corne. Il est rose avec des étoiles, des taches aussi et il y a des gouttes d'eau.
1: Dans ma valise. 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

0: Pietri, Ève, lève-toi. J'ai vu que Julie Pietri serait prochainement en concert dans un théâtre municipal qui s'appelle Jean Ferrat. Voilà, c'est pas dans la région, c'est dans une commune qui s'appelle Fourmi. C'est dans le nord de la France, hein, ça fait de la route. Bon, et si au lieu de pester contre les embouteillages, on en faisait un objet de pèlerinage? Charles Trenet en a fait un refrain, le Front Populaire un art de vivre, et vos grands-parents y ont peut-être laissé un joint de culasse. La suite avec Nelly Sorbier, il est 17h30.
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2: Allez, en route pour la Nationale 7. Venez revivre l'euphorie des vacances à Montélimar ce mercredi de 10h à 11h30. La Nationale 7 qui rime avec Charles Trenet, les bouchons, les nougats et avec l'instauration des congés payés en 1936. Pour la première fois avec le Front Populaire, les Français vont bénéficier de 2 semaines de congés annuels, ce qui va révolutionner les habitudes de voyage. La Nationale 7 va devenir l'artère principale reliant Paris à la Côte d'Azur. Alors pour partager son histoire et vos souvenirs avec le groupe et un guide, l'inscription est obligatoire auprès de l'Office de Tourisme de Montélimar Agglomération. Et puis dans le Nord Drôme, on nous invite à reprendre en chœur les chansons des années 2000, vendredi prochain à Anneyron avec la compagnie Patrice Péricard. 2 heures de spectacle en direct, 15 artistes sur scène. Pour en profiter, rendez-vous ce vendredi à l'étang d'Anneyron dès 21h.
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Julien Clerc, partir et où pourrions-nous nous arrêter dans 3 minutes? Allez, un bel exemple, le palais idéal du facteur cheval, d'autant qu'il va accueillir 2 soirées de projections monumentales, imaginez, sur la façade du palais idéal. Nous serons avec son directeur après Pierre Demar.

0: Le jeune belge Pierre Demar, je pense à vous. À 6h moins 20.
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0: Et notre obsession, c'est de vous proposer des temps forts, des moments inoubliables à travers la Drôme et l'Ardèche. Et il y en a même bientôt, vendredi et samedi soir. Projection monumentale sur le palais idéal du facteur cheval. Imaginez un peu, on va essayer en compagnie du directeur du palais idéal du facteur cheval, Frédéric Legros. Bonsoir.
2: Bonsoir.
0: Merci d'être avec nous en direct. Pour cet événement, ce mapping, donc expliquez-nous, tenez, on va commencer un petit peu, pas à parler technique, mais d'expliquer comment c'est possible, ces projections, quand on connaît l'architecture du palais idéal.
2: Alors, j'avoue que j'en étais le premier surpris, mais c'est vrai que le mapping, c'est donc cette technique de vidéo qui suit exactement les pourtours, les formes du lieu de projection, en l'occurrence du palais. Donc, on a une projection qui a été entièrement calculée, créée pour suivre les formes du palais idéal.
0: Et pour vous, c'est idéal, passez-moi le mot, puisque effectivement, l'image ne touche, il n'y a aucune action sur le palais lui-même. Le palais qui est fragile, mais là, il n'y a eu aucune précaution à prendre finalement.
2: Oui, tout à fait. Et c'est assez bluffant de voir le palais s'animer véritablement, pour le coup, grâce aux vidéos, grâce aux lumières que notre équipe a créées.
0: Alors, on va expliquer ce que nous verrons, quelle sera la projection. C'est un récit historique, c'est une histoire, ça dure 10 minutes, c'est ça?
2: Alors, ça dure 10 minutes, c'est Lucien, un collègue du facteur cheval, qui vient vous raconter l'histoire du facteur, commencer à rentrer dans cette histoire incroyable. Alors on plonge véritablement dans des choses qui sont parfois méconnues, sur la place de Philomène, sa femme dans le palais, comment il a découvert la première pierre, comment il s'est lancé dans cette construction. Et il y a quelque chose qui est assez magique pour nous, qui en plus connaissons bien cette histoire, mais qui ne l'avons jamais vue, c'est que le facteur cheval voulait que le palais soit en eau, qu'il y ait des fontaines, des cascades. Et ça, c'est ce qu'on peut rendre grâce au pouvoir, à la magie de la vidéo, par exemple.
0: Justement, pour les techniciens avec lesquels vous avez travaillé, quel a été le plus gros casse-tête technique?
2: La grande première, je pense, pour eux, c'est que sur toutes les projections qu'ils ont pu faire, c'est sur des bâtiments qui sont extraordinaires à chaque fois, mais le fait est que c'est toujours des architectures qui ont à un moment des murs qui sont plats. Et ce qui est quand même loin d'être le cas chez nous. Donc ça a été le plus gros casse-tête, et faire que justement Lucien, par exemple, ce personnage qui vient vous raconter l'histoire, soit pas déformé, que les images ne soient pas, déformées, mais suivent véritablement l'architecture du palais. Et c'est vraiment bluffant. Il y a un moment où le palais se transforme en palais indien, par exemple, qui vient surgir comme ça. C'est assez saisissant.
0: Vous avez vraiment donné carte blanche aux artistes?
2: Oui, à partir du moment où ils suivaient l'histoire. On a fait beaucoup de visites ensemble. Je leur ai beaucoup raconté l'histoire du palais, et ensuite, vraiment, ils ont eu carte blanche. Ils m'ont fait lire le texte quand même que disait Lucien. Je pense que j'ai changé un mot, et voilà.
0: Bon, c'est une expérience éphémère à ne pas manquer sur deux soirs. Oui. Donc, la nuit tombée, j'imagine, vendredi et samedi.
2: Tout à fait. Il y a trois créneaux de visite qui commencent à 21h45, et ensuite, on part dans cette aventure et dans ce moment qui est vraiment magique. Ouais.
0: À renouveler peut-être.
2: Qui sait. On va y penser.
0: Merci Frédéric Legros.
2: Merci beaucoup.
0: Au revoir.
2: À bientôt. Au revoir.
0: Ça va être magique. Bon, ce que je vous propose aussi finalement, parce que là c'est l'un des cadeaux de l'été de Ici Drôme Ardèche, c'est ce fameux tote bag en coton recyclé aux couleurs de Ici Drôme Ardèche. Avec à l'intérieur, qu'est-ce qu'on pourrait y mettre? Un éventail encore, nous en aurons besoin peut-être, au moins pour deux jours. L'éventail ici, un roman pour la suite de ce mois d'août. Et puis le jeu Aquarellum, c'est un jeu qui est proposé par Santosphère, c'est fabriqué à Romans, un kit de peinture pour fabriquer vous-même vos cartes postales personnalisées. Voilà le tote bag et ce qu'il contient en jouant au jeu Drôme ou Ardèche. Ah bah, je vous donnerai une affirmation tout à l'heure. Vous me direz si c'est du 26 ou du 07. Inscrivez-vous au 04 75 40 10 10. Ça fait beaucoup de chiffres là, hein. Bon, heureusement, c'est simple ce qui nous arrive. Le groupe s'appelle Toto.

0: Sacrée balade qui était sortie en 84, si je me souviens bien. I want to know what love is, le groupe Foreigner. C'était chouette ça. Bon, là aussi ça va être bien puisque, en tout cas je le souhaite, il y a nos cadeaux de l'été qui va prendre la direction des Vences. C'est là que l'on retrouve Nadine. Bonsoir Nadine.
1: Bonsoir.
0: Merci d'avoir écouté Foreigner avec moi. Hein, c'était
1: oui,
0: sympa.
1: On a passé très bien.
0: Hein, on a passé un bon moment.
1: Sympa. Oui.
0: À l'époque, on appelait ça un slow. Hein.
1: Oui. Eh oui, à notre époque, enfin à mon époque.
0: C'était un bon moment, ça. Hein?
1: Oui.
0: Bon. Alors, revenons à ce tote bag bien rempli. Il y a un jeu, il y a un roman, il y a même un éventail dedans. Je vais vous donner une affirmation. Vous me dites si elle est drômoise ou ardéchoise, Nadine.
1: D'accord.
0: Bon. Oh, ça y est, je viens de la voir. Ça me paraît pas très difficile. Il y a deux bébés pandas roux qui sont nés le 17 juin, en Drôme ou en Ardèche. Franchement.
1: Oui, je crois que c'est un peu facile, ça.
0: Oh, bon, alors.
1: J'ai bien entendu ce matin à votre radio. J'ai bien entendu sur votre radio.
0: Bon, alors, c'était où? Dites-le moi quand même.
1: Alors, je crois que c'était en Ardèche.
0: Mais oui, mais oui.
1: Voilà.
0: Alors franchement, j'ai presque honte de vous avoir posé cette question, Nadine.
1: Oh
0: franchement.
1: Non.
0: Oh là là.
1: Alors, si, des choix, c'est super.
0: Si vous vous étiez trompé, j'avais prévu une petite question parce qu'on est super sympa. Les Donatiens, ils habitent en Drôme ou en Ardèche?
1: Ah ben je sais, les Donatiens.
0: Ouais. Ah, ça aurait été plus compliqué peut-être ça. Hein?
1: Ah oui, ça aurait été plus compliqué.
0: Et les Donatiens, ils habitent Saint-Donat, dans la Drôme. Voilà.
1: Ah, Saint-Donat.
0: Ouais, Saint-Donat sur l'air basse.
1: Oui, voilà. Oui, je connais, mais. Ah, oui.
0: Bon, en tout cas, bravo pour l'Ardèche, pour Pougre, pour le safari, pour les bébés pandas.
1: Voilà.
0: Hein?
1: Pour les bébés.
0: Et pour vous, le tote bag, l'éventail, le roman, vous allez bouquiner. Alors, j'ai pas le titre sous les yeux, mais c'est des nouveautés de toute façon. Hein. Vous allez vous régaler. Hein. Comptez
1: d'accord.
0: sur nous. Hein. Faites-nous confiance.
1: Eh bien, écoutez, je vous remercie. Votre radio, ça fait vraiment du soleil dans le cœur. Mais enfin, du soleil, on a
0: pas mal. On en a pas mal, n'en rajoutez pas trop quand même.
1: Voilà.
0: Et quand vous dites votre radio, comment on s'appelle au fait, Nadine?
1: Comment on s'appelle? Ici, Drôme Ardèche.
0: Ah, je vous le fais pas dire. À bientôt, Nadine.
1: Ah, merci, merci beaucoup.
0: Au revoir.
1: Au revoir.
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0: Baila Calypso, une vraie bouffée de fraîcheur. Quand on l'écoutera en janvier, je dirais une vraie bouffée de chaleur avec Élie Medeiros.
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0: Excellent début de soirée à l'écoute de ICI, premier sur l'actu locale en Drôme Ardèche. Il est 18h. Nathalie Decaiser.
2: Depuis 2 heures, les urgences de l'hôpital de Cré sont fermées. Elles vont le rester jusqu'à 9h demain matin parce qu'il manque un médecin. Il n'y avait personne de disponible pour prendre la garde de la nuit qui arrive. C'est la 5e fois que les urgences de Cré ferment depuis juillet. La direction explique que c'est un souci de planning, un manque de personnel. Mais pour Karim Chkeri, le secrétaire CGT de l'hôpital de Valence, fermer ce n'est pas la solution. Il dénonce un manque d'anticipation de la part de l'hôpital et des politiques.
3: Moi, je ne comprends pas qu'il n'y ait pas de médecins dans des urgences. Ça, c'est une aberration. Ça veut dire que la politique de santé, aujourd'hui, c'est ça. C'est-à-dire on ferme des urgences et on trouve ça normal. Non, il n'y a aucune anticipation. Il manque de médecins, certainement. Mais à un moment donné, on organise. Tout ça s'organise. On est en période estivale et on sait qu'on est un bassin où il y a énormément de passages et de tourisme. Fermer des urgences, c'est une mise en danger. Il y a une cartographie, c'est fait pour accueillir une population et en plus une population qui double pendant la période estivale et c'est là où on ferme. Ah non, non. Et la politique de santé ne doit pas se cantonner à fermer des urgences. Pour moi, c'est un non-sens.
2: Et pendant la fermeture des urgences cette nuit, a créé l'hôpital conseil d'appeler systématiquement le 15 et qu'il ne faut surtout pas se déplacer. 2 départs de feu cet après-midi à quelques kilomètres l'un de l'autre sur la route d'Allon. Le premier s'est déclaré du côté de Montélimar, le deuxième dans le quartier de la Bégude sur la commune d'Allon, à proximité de la départementale 126. Pour la mairie, l'origine criminelle ne fait aucun doute. Les 2 feux ont rapidement été maîtrisés. Au total, 70 pompiers, une dizaine d'engins mobilisés. 4 hectares ont été parcourus par les flammes. La piste criminelle est privilégiée. En Ardèche, hier soir, c'est un feu tactique qui a été volontairement allumé par les pompiers. C'était sur le plateau des Gras à Joyeuse. Et il s'agissait de contrer une seconde reprise des flammes dans la soirée parce que ce feu qui a pris samedi sur le plateau à cause de la foudre avait déjà parcouru 45 hectares et a donc fait 2 reprises dans la journée de lundi. Le feu tactique d'hier soir a été éteint vers 21h30 et il a évité la propagation des flammes sur l'ensemble de la barre rocheuse. Le fisc annonce une 3e fuite de données sur son site internet. Cette fois, ce sont les données sur les successions qui ont été dérobées. Le ministre des Comptes publics, David Amiel, présente ses excuses à l'ensemble des contribuables dont les données ont été piratées sur le site des impôts. 700 000 personnes concernées rien que sur le piratage de la semaine dernière. Absente pour cause de morsure de vipère, Manon Aubry, l'eurodéputée insoumise, ne peut pas venir à Huppie aux journées d'été des jeunes insoumis qui

0: etc. On a beau se préparer en piscine, c'est quand même pas la même chose. En piscine, il n'y a pas le vide. En piscine, il n'y a pas l'alternance entre le jour et la nuit, qui peut être vraiment surprenante, parce que la nuit, tout d'un coup, on voit vraiment plus rien. Et comme c'est très trois dimensions et qu'on est dans tous les sens, parfois, on sait même plus par quel côté on est arrivé, par quel côté il faut repartir. On suit un petit peu son fil. C'est intense. En fait, c'est normal. Une sortie, c'est vraiment chorégraphié, quasiment à la seconde. Alors, à la seconde, non, mais à la minute près, oui. Il y a toujours un petit moment où la partition s'arrête. Il y a des petits temps morts. On attend que l'un ait fini sa tâche et on a besoin de lui pour la suite. Donc, c'est vraiment à ce moment-là qu'il faut se dire, voilà, je vais sortir mon appareil photo, vite faire clic, clic, clic, regarder un petit peu dehors. Ça dure pas très longtemps. Ensuite, on repart et on voit qu'il y a ça qui se passe de temps en temps. Je vois l'appareil photo qui sort. Donc, on espère que, bah, voilà, il va s'imprimer des choses dans la rétine et dans le cerveau. Ouais.
1: Après plus de 6 heures dans l'espace, l'opération va bientôt s'achever. C'est toujours à suivre en direct les images sur notre site ici.fr.
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4: Bonsoir à tous et c'est parti pour une heure de tubes qui ont illuminé le top 50 dans les années 80 et qui continuent à briller aujourd'hui. C'est le côté magique de ces chansons qui ont passé les années sans perdre de leur pouvoir. Et

0: C'était Michael Jackson, bien sûr, The Way You Make Me Feel.
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0: On est en août 1987, 5 ans après le monumental Thriller. Michael Jackson sort enfin son nouvel album intitulé Bad. Et c'est encore un carton plein dans le monde entier. À ce jour, plus de 35 millions d'exemplaires vendus. 9 titres de cet album sortent en single, dont The Way You Make Me Feel qu'on vient d'écouter. Alors pour la suite, on fait le plus grand écart du monde. Mais comme c'est encore la période où l'on peut poser cette question à qui l'on veut, est-ce que tu viens pour les vacances? Bah du coup, David et Jonathan, bien sûr.
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0: Tina Turner, Let's Stay Together. La plus grande, celle qui a montré le chemin à toutes les autres, je peux le dire parce que même Beyoncé l'a dit. Et une Turner, il est bon de rappeler qu'il n'y en a qu'une, suivez mon regard. Bref, Let's Stay Together, tube en 1983, ne l'oublions pas. C'est aussi une reprise d'un autre grand nom de la soul music, Al Green. Bon, tout est clair, tout va bien. Alors pour la suite, ce sera avec les Communards, Don't Leave Me This Way, qui arrive juste après ça.
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0: Vous écoutez Ici Drôme Ardèche, 100% années 80, ça continue dans une minute après quelques infos.
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2: Allez, en route pour la Nationale 7. Venez revivre l'euphorie des vacances à Montélimar ce mercredi de 10h à 11h30. La Nationale 7 qui rime avec Charles Trenet, les bouchons, les nougats et avec l'instauration des congés payés en 1936. Pour la première fois avec le Front Populaire, les Français vont bénéficier de 2 semaines de congés annuels, ce qui va révolutionner les habitudes de voyage. La Nationale 7 va devenir l'artère principale reliant Paris à la Côte d'Azur. Alors pour partager son histoire et vos souvenirs avec le groupe et un guide, l'inscription est obligatoire auprès de l'Office de Tourisme de Montélimar Agglomération. Et puis dans le Nord Drôme, on nous invite à reprendre en chœur les chansons des années 2000, vendredi prochain à Anneyron avec la compagnie Patrice Péricard. 2 heures de spectacle en direct, 15 artistes sur scène. Pour en profiter, rendez-vous ce vendredi à l'étang d'Anneyron dès 21h.
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1: Numéro 1 en 1987. Ah bah tiens, c'est l'occasion de réviser quelques événements de cette année-là. 1987, le premier vol de l'Airbus A320 au-dessus de Toulouse. 1987, la chaîne M6 commence à émettre. Et c'est aussi l'inauguration du Futuroscope de Poitiers. Et la création de France Info. Bah ça nous en fait des anniversaires à fêter l'an prochain. Tiens, je vais en rajouter un. Kylie Minogue fêtera dans un an ses 40 ans de carrière. Eh oui, c'est aussi en 87 que sort son deuxième succès. I should be so lucky.
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0: Aucune radio ne voulait passer ce titre lors de sa sortie, raconte l'attaché de presse de Bachung à l'époque, un certain Jacky Jakubowicz. Eh oui, le Jacky du Jacky Show. Et par la suite, c'est quand même devenu un tube, évidemment. Allez, dans un instant, dès 20h, les essentiels de Décibel avec Émilie Mazoyer. Mais avant cela, on se souvient encore des années 80, grâce à Noir et Blanc de Bernard Lavillier, qui arrive juste après ça.
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2: Un invité dont je sais que, dès que vous entendrez le nom, une musique mystique démarrera dans votre tête. Le nom de mon invité, c'est Héra. Et la musique, c'est ça. C'est l'œuvre d'un homme, compositeur et producteur, Eric Lévy, dont le parcours commence avec le rock, le hard rock, passe par les États-Unis, croise le pape Jean-Paul II et jacouille la fripouille. Et au milieu de tout ça, Héra, donc un succès énorme et un 8e album qui vient de sortir et qui va vous surprendre. Bonsoir Eric Lévy.
3: Bonsoir.
2: Je suis ravie de vous accueillir dans Décibel. Je le disais tout à l'heure, j'ai vu que ça vous a fait sourire. On entend le mot Héra et tout de suite on entend... Incroyable la marque laissée par cette musique.
3: Oui, c'est
2: Ameno.
3: Vrai. Oui, oui.
2: D'ailleurs, votre prochaine tournée s'appelle Ameno Tour.
3: Oui.
2: Elle est toujours donc au cœur de vos concerts.
3: Oui.
2: Est-ce que vous pouvez me raconter si au moment où vous avez créé Ameno, qui n'est pas juste une musique, mais aussi une création linguistique,
3: oui.
2: Est-ce que vous sentiez que vous teniez quelque chose de particulier?
3: Absolument. J'étais assez sûr de moi, je dis ça en toute humilité bien sûr, mais depuis ma jeune enfance, j'ai toujours aimé tous les grands tubes, quels qu'ils soient, du classique, du hard rock, de tas de musiques différentes. Donc j'ai une oreille assez, quand j'aime, vous savez, j'entends les choses qui marchent bien.
2: Vous entendez ce qui marche.
3: J'ai une bonne oreille, ouais, pour ce qui marche. Et j'ai réussi. Alors, j'ai eu cette oreille pour moi-même, donc c'est un peu bizarre à dire, mais. Voilà, donc j'étais persuadé que ça allait bien marcher, mais pas dans ces proportions-là. Mon rêve, c'était de faire 500 000 albums. Je me rappelle, je me dis, je fais 500 000 albums entre l'Allemagne, les pays de l'Est, parce que je sais qu'ils sont assez friands de dramatique, de l'épique, de ce qui est un peu opératique comme ça. Non. Et voilà, on a fait 10 fois plus. Donc
2: ça... Vous avez vendu 15 millions d'albums en
3: oui.
2: tout, hein, avec,
3: oui, entre tous les albums.
2: Ouais,
3: voilà, ouais.
2: C'est ça. Et alors, vous parliez d'oreille, cette oreille du tube que vous avez. Les patrons de maisons de disques et les programmateurs radio, à l'époque, l'ont pas eu, en fait. Hein.
3: Oui. On va dire même pas du tout.
2: J'ai dit, mais non, alors, ça ne marchera jamais.
3: Oui, oui, oui, on me l'a carrément dit, oui, ça ne marchera pas. J'ai eu droit à tout. Enigma, c'était il y a 20 ans, il y a 10 ans. Enfin, bref. Et puis, bon, je crois que je ne suis pas le seul à qui ça arrive, honnêtement. Mais là, c'était particulièrement général, quoi. Je crois que j'ai fait tous les labels, tous les grands labels, on ne va pas les nommer. Et voilà, c'est une personne, en fait, dans un label, aux éditions, qui m'a dit, ah, ça c'est vraiment très bien. Et voilà, et après...
2: Et la suite vous a donné raison, à vous et à lui d'ailleurs.
3: Oui, oui, exactement.
2: Exactement. J'aimerais qu'on explore votre parcours, Eric Lévy, parce qu'avant Héra, il s'est passé plein de trucs intéressants musicalement pour vous. Ça commence par le rock, je le disais, le hard rock.
3: Oui,
2: et le groupe Shaking Street.
3: Absolument.

0: groupe Shaking Street et la chanteuse Fabienne Shine. C'est ça, ça c'est vos débuts sous votre nom à vous,
1: oui,
0: en fait,
1: c'est
0: avant
1: la
0: vous
1: première
0: jouiez un peu avec Higelin.
1: Oh non, Higelin, c'est vraiment, c'est même pas, c'est une petite parenthèse qui a duré quelques soirs.
0: D'accord.
1: Parce que j'avais rencontré, sa femme m'avait arrêté dans la rue en me disant, bon, si j'étais musicien, j'avais une guitare à la main, donc c'était un peu violent. Et elle m'avait dit, je vais te présenter mon mec, elle me dit, et je vois un type, les mains couvertes de cambouis jusqu'au coude, il était en train de réparer son moteur, il avait un espèce de camionnette.

0: Absolument. Vous savez, à l'époque, il n'y avait pas les réseaux sociaux, il n'y avait même pas MTV. Donc, c'est pas du tout, mais je crois que s'il y a le seul groupe vraiment, qui a vraiment fonctionné au niveau des tournées, au niveau où on était, c'était Shaken Street, en fait. Parce qu'on a tourné avec des gros groupes, Black Sabbath, Blue Oyster Cult, AC/DC, on a fait des grosses tournées. Et c'est vrai que pour des petits Français qui débarquaient, on est passé du... Oui, ça a été très, très vite.
1: Bah oui.
0: Oui, ça a été très rapide, tout ça.
1: C'est un parcours dingue, quand même.
0: Oui, mais c'est une belle époque, parce qu'à l'époque, il y avait à la fois Trust, Téléphone, on se connaissait tous. Hein. Dans Shaken Street, j'avais la moitié de Téléphone. Au départ, il y avait Louis Bertignac. Et pareil, très vite, on a vu que, voilà, on n'était pas parti dans les mêmes directions.
1: Il y avait
0: en toute amitié, tout s'est passé très bien. Et Trush, je connaissais très bien Nuno, le guitariste à l'époque. Enfin, oui. On se connaissait tous et finalement, on a réussi ces trois groupes-là. Eux, ils ont choisi de faire du français. Donc forcément, ils étaient... Voilà. Et moi, j'ai choisi un parcours qui était autre. Donc, et le fait qu'il n'y ait aucune communication via les réseaux sociaux qui n'existaient pas, la presse, on n'en parle pas. Donc si vous voulez, on a eu un parcours un peu discret.
1: Oui. Ah oui, moi j'ai appris la connaissance de Shaking Street en préparant notre interview. Oui. Et j'ai vu les salles que vous avez faites aux États-Unis.
0: Les tournées. Et c'est vrai que, voilà, donc c'est une belle expérience. Et ça forme après, voilà.
1: Alors vous vous demandez peut-être, les amis, comment on passe de Shaking Street, que vous avez entendu, ton groupe de hard rock français, à ERA. Eh bien, ça passe par des musiques de films. Que très basse si je faiblis.
0: Oui, c'est ça.
1: Les visiteurs, c'était pas votre première musique de film, puisque le réalisateur Jean-Marie Poiret vous avait demandé avant de faire la musique de l'opération Cornet de Bif.
0: Absolument.
1: Ouais. Vous sentiez l'âme d'un compositeur de musique de film.
0: Je vais être très honnête avec vous, j'ai toujours pensé que la musique de film, c'était beaucoup plus facile à faire que l'exercice d'un artiste qui parle.
1: Parce qu'il n'y a pas de parole.
0: Non, parce qu'on fait une musique de film, on a un support image.
1: Oui.
0: Donc on n'a pas souci de comment ça commence, comment ça termine, ça coupe directement.
1: Okay.
0: Déjà, voilà, à moins d'avoir aucune inspiration, je pense que n'importe quel compositeur digne de ce nom, si on lui donne un bon film, hein, vraiment d'être vraiment mauvais, c'est un exercice relativement facile. Le plus dur dans la musique de film, c'est pas de faire la musique, c'est d'entretenir les relations avec les réalisateurs, les producteurs. Ça c'est autre chose.
1: Ouais.
0: C'est une personne. Il faut des un profil psychologique particulier. Vous voyez ce que je veux dire? Mais au niveau de la musique même, c'est un peu un cadeau. Un bon film, c'est un cadeau, vous voyez, pour moi.
1: Ouais. Et en tout cas, Jean-Marie Poiret, il a tellement aimé le travail que vous avez fait donc, sur l'opération Cornet de Bif, qu'il vous confie la musique des visiteurs. Et là, vous avez cette fulgurance qu'on retrouvera après dans ERA. C'est cette ambiance, évidemment, du Moyen-Âge qui est dans le film. Et vous créez ce générique des visiteurs qu'on a encore tous dans l'oreille aujourd'hui.
0: Voilà.
1: On voit Jacouille la fripouille, non mais c'est fou.
0: Oui, puis ça donne un côté, ça donne un côté, ça grandit les personnages.
1: Oui.
0: Parce qu'au départ, Jean-Marie m'avait demandé par réflexe, fais-moi une musique à la Robin des Bois, un truc un peu, voilà. Et puis, entre vous et moi, la musique moyenâgeuse, il n'y a rien de plus embêtant, quoi. C'est assez ennuyeux, même très ennuyeux. Après, les musiques de films, Romain des Bois, bon, tout ça, c'était un peu facile, je ne sais pas comment vous dire. Donc, comme je voulais faire ERA déjà en amont, depuis quelques temps, c'était le bon timing, c'est le hasard, en fait.
1: Ouais.
0: Hein. Et je lui ai proposé donc, ce morceau que vous venez d'écouter, qui s'appelait Ena et Volare. Tout de suite, bien sûr, bon, ça lui a plu, c'est normal. Et bon, je l'ai dit plusieurs fois déjà depuis quelques temps, mais c'est vrai que le film est bien sûr génial. Hein, avant même que j'arrive, les dialogues, les acteurs, tous les personnages, le scénario. Mais disons que la musique a amené ce côté mystique.
1: Oui, oui, qui aurait manqué autrement.
0: Épique,
1: oui.
0: On n'était pas dans une musique de comédie, vous voyez, ça donnait un peu de personnages, voilà, Godefroy de Montmirail, ça devient un grand personnage avec la musique, vous voyez ce que je veux dire?
1: Oui, et ça donne un cachet historique un peu aussi.
0: Oui,
1: on se dit,
0: voilà.
1: C'était comme ça le Moyen-Âge. Enfin, c'est fou comme la musique a ce pouvoir. Hein.
0: Ouais. Voilà, donc elle est indissociable du film.
1: Complètement.
0: Du succès du film.
1: Alors, d'où vient cette idée, Eric Lévy, pardon, mais il faut nous expliquer.
0: Oui.
1: C'est ce langage, alors qui n'est pas du grec, mais qui pourrait ressembler un peu à du grec, mais en même temps, c'est une langue inventée, et je pense que c'est la langue du morceau des visiteurs qu'on a entendu, et qui est la langue d'Ameno aussi.
0: Oui, c'est pareil. Enfin, oui, c'est. J'essaye de trouver des sonorités qui correspondent aux émotions projetées par la musique. Vous voyez ce que je veux dire?

0: Pour être simple. Parce qu'en fait, la raison pour laquelle, si vous dites pareil, j'apparais pas sur les pochettes.
1: Ah non, c'est comme Daft Punk, hein. Vous ne connaissez pas le visage
0: oui,
1: de Hera.
0: Daft Punk, ils avaient leur casque et tout. Donc, il y avait un côté un peu branché, futuriste et tout, qui était parfait d'ailleurs. Ouais. Mais Hera, il y a carrément personne.
1: Ouais.
0: Et il n'y a pas non plus de texte en... Donc les gens, si vous voulez, ils ne peuvent pas écouter une musique qui leur plaît avec des phrases qui donnent un sens à la chanson. Il ne reste que les émotions de la musique.
1: C'est ça.
0: Donc on part, chacun part un peu dans ce qu'il veut. Après, bien sûr, j'ai des textes en anglais qui accompagnent aussi entre les passages de chorale. Ce sont toujours un peu sur les thèmes du
1: oui,
0: bien.
1: Oui, on entendra ouais. tout à l'heure d'ailleurs sur le 8e album, il y en a.
0: Oui, ouais. voilà. Oui, ouais. voilà.
1: Donc, en tout cas, l'idée est dingue et c'est vrai que ça fonctionne parce que comme personne ne comprend, ça parle à tout le monde.
0: Oui, c'est un peu ça. Ça donne la place, la musique prend toute la place.
1: Comment ça se fabrique votre musique? Je parle de la musique de Hera. Quand on entend ses chœurs et ses orchestres, etc. Racontez-moi, Eric Lévy, comment ça se fabrique?
0: J'aborde ça. Enfin, on parlait de film tout à l'heure. Pour ouais. moi, comme si je faisais la musique d'un film, en fait. Sauf le film, on va dire, il est un peu dans ma tête. Il est pas. Voilà, c'est un film qui n'a pas été écrit ni réalisé, mais c'est vraiment une musique de film pour moi. Les thèmes de chorale. Après, il y a toute une production où. Bien sûr, j'ai des batteries, des basses. Enfin, vous voyez, il n'y aura pas dans un film forcément.
1: Ouais.
0: Mais tous les thèmes de chorale, les thèmes de voix, j'aborde ça comme ça. Ouais. C'est comme une saga, vous voyez, le premier D'accord. album, deuxième album. Il y a toujours un lien entre les albums après.
1: Donc les fans après. Peuvent suivre en fait l'histoire.
0: Oui,
1: d'Hera,
0: un fil conducteur vraiment.
1: Au fil des albums.
0: Oui, voilà. Après l'inspiration, il n'y a pas d'explication, vous savez, ça reste assez. C'est un mystère, on ne voit pas.
1: Ah bah si on savait comment ça marche.
0: Oui.
1: Ah oui, oui, évidemment, on en ferait des pilules.
0: Oui.
1: Mais ça n'est pas possible. Alors, si vous connaissez de Hera, notamment Ameno, vous vous dites, ah bah je sais, l'influence principale, c'est Carmina Burana, par exemple. Alors, quand vous écouterez Hera 8, vous ne serez pas dépaysé. Il y a effectivement ces influences que vous aimez, ces chorales et ces musiques épiques qui sont toujours là.

0: Mais arrêtez-moi si je me trompe, Eric Lévy, il y a aussi plein d'autres choses dans ce 8e album, plein d'autres influences.
1: Oui, oui, il y a toute la partie aussi un peu, j'irais dire, nostalgie, romantisme. Il y a du romantisme avec Saint-Pierre et Déo. Il y a une très belle voix de ténor, une mélodie de cœur. J'ai fait aussi une reprise dans tous les 8 albums d'Era. J'ai fait une fois une reprise et là, c'est la deuxième fois. J'ai fait Everything's Gonna Be Right.
0: Mais oui, incroyable.
1: Mais il y a la voix du pape Jean-Paul II au début et dans le morceau. Pour moi, c'était comme une espèce de boucler la boucle avec, vous savez, quand j'ai écrit le I Believe pour la venue du pape à Paris.
0: Ah oui.
1: Donc c'est une manière de, voilà, juste un peu fermer le truc. Mais
0: il faut qu'on parle de cette histoire-là. On est en 1997. Oui. Donc vous avez cartonné avec la musique des Visiteurs. Vous avez été nommé au César, etc. Ouais. Et donc le chef d'orchestre Myung Moon Chung, qui est en charge du programme musical du Vatican, prévoit évidemment la musique pour la venue du pape Jean-Paul II.
1: Oui, voilà, the exactement.
0: Pape, en France, non mais c'est The Pape quand même, Jean-Paul II.
1: Oui, en plus, c'est,
0: II,
1: celui
0: voilà.
1: C'est celui qui nous a tous marqués, bah beaucoup plus que les autres. Il avait un côté star.
0: Et puis, il avait un tel visage de gentil.
1: Oui,
0: enfin, c'était incroyable.
1: Et puis, il a une voix incroyable.
0: Et on vous a demandé d'écrire un morceau.
1: En fait, Michon, dont vous parlez, ne voulait pas reprendre une œuvre du classique, il voulait une œuvre originale. Alors, au départ, ils ont fait un appel d'offres, comme on fait. On peut un peu s'habituer, Vangelis, Jean-Michel Jarre, on m'avait dit, peut-être deux, trois autres. Et on m'a raconté, alors, je sais plus qui m'a dit ça, mais, ça plaisait pas trop à Chung. Et il a écouté, il entend une musique à travers la porte de, il avait un fils qui écoutait de la musique, il dit, ça, c'est quoi, ça? Et il a dit, c'est quoi? Il a dit, c'est Era. Et donc, c'est comme ça que j'ai été contacté.
0: Ah, d'accord. D'accord.
1: Et donc... voilà.
0: Et cette musique a été jouée, voilà, en
1: oui,
0: présence du
1: pape. Oui, c'est une
0: belle
1: musique en plus, parce qu'elle est rentrée un peu dans le répertoire des ténors. Elle est jouée dans, elle est quasiment rentrée dans le répertoire classique, enfin moderne classique, je sais pas comment on appelle ça. Il y a plein de ténors qui l'ont repris. Il y a Kathryn Jenkins, je sais pas si vous connaissez.
0: Oui.
1: Qui a même appelé son album I Believe. Donc c'est un morceau qui a beaucoup circulé et il a été chanté par Didier Bridgewater et Andrea Bocelli le jour de l'événement.
0: Devant 900 000 personnes, parce que quand Jean-Paul II il faisait un concert, croyez-moi, ça faisait des dizaines de stades de France.
1: Lui, il fait directement 10 stades de France. Et en plus, ce qui était très bien, il y avait une très très belle énergie, puis il n'y a que des jeunes.
0: Ouais.
1: Donc c'est 900 000 jeunes quand même, c'est assez incroyable.
0: C'est magnifique.
1: Et,
0: vous aviez pu lui parler à Jean-Paul II
1: Non, je vous dis, lors de cette occasion, il était fatigué à cette époque-là. Donc, à un moment, j'étais sur scène, il était. Voilà, mais il est impressionnant. Enfin, comme le cardinal Lucigier ou le pape Jean-Paul II sont des gens. On est impressionné, pas forcément parce que c'est le pape, mais ils ont. Il n'y a pas de hasard, vous voyez.
0: Jean-Paul II, on leur a pas donné le job en se disant oui, ça fera
1: ils
0: l'affaire.
1: Ils ont un charisme incroyable. Enfin, ces gens, on sent quand même que c'est pas. Mais c'est pas une opération de marketing.
0: Non, mais c'est dingue, vous avez vraiment croisé des
1: figures. C'est intéressant parce que on passe de Black Sabbath au pape, tout ça, c'est assez. C'est ce qui est bien dans la musique, c'est.
0: Moi, j'ai hâte de lire votre bouquin de souvenirs. Hein. Il y a dans l'album plein d'influences. Il y a par exemple le hard rock. On a compris que ça c'était vos racines et ça c'est hyper important. Je pense à la chanson Freedom.

0: Ça pourrait être du Black Sabbath.
1: Oui, oui.
0: On en parlait tout à l'heure.
1: C'est vrai. Ah bah oui.
0: Ah oui. Avec un petit côté aussi Ronnie James Dio.
1: Ouais, oui, absolument.
0: Dans la voix.
1: Ouais, ouais. C'est vraiment, ça, absolument.
0: On y est. Hein.
1: On y est.
0: Donc, quand on commence avec le hard rock à l'adolescence, de toute façon, on l'oublie jamais.
1: C'est pour la vie.
0: Et il y a aussi des moments acoustiques.

0: for the Braves.
1: Oui.
2: Ça, c'est votre petit côté hippie, un peu.
1: Hippie?
2: Non, je sais pas. Un peu hippie,
1: Si vous voulez, il y a la version acoustique, mais juste après, il y a la version symphonique, pour les braves, justement.
2: Pour les vrais braves.
1: C'est pas pour effrayer les gens tout de suite, il fallait un peu les amener doucement.
2: D'accord.
1: La vraie version.
2: Donc en fait, vous les préparez avec la version acoustique et ensuite
1: exactement,
2: vous envoyez les guitares électriques.
1: Oui, enfin, c'est plutôt une formation symphonique assez puissante. Voilà.
2: Et le sens de ma question, c'était aussi, en fait, avec ERA, vous ne vous refusez rien, même si vous savez que les gens ont Ameno dans la tête et donc un canevas assez précis de ce qu'on va entendre.
1: Oui.
2: Vous, ça vous amuse finalement d'aller sur d'autres territoires?
1: Oui, tant que les voix sont belles, si vous pour moi, la base, voilà, faut toujours des belles voix, des belles mélodies, la puissance des voix, voilà. Vous voyez, c'est un peu le. Ouais. Tant qu'il y a ça, ça va.
2: Comment vous organisez vos castings de voix?
1: Alors, les castings de voix, écoutez, sur YouTube. Je n'organise pas, je vais chercher tous les chanteurs que j'ai eus, j'ai trouvé sur YouTube.
2: Ah, incroyable!
1: Oui. Et tout ce qu'on m'a proposé via les canaux pro, c'était toujours une catastrophe. Mais on m'a posé. Non, mais donc YouTube, on trouve tout. En fait, c'est génial. On contacte les gens. J'ai un ténor qui vient d'Australie. J'ai une soprano qui vient du Canada. C'est vraiment le. Je passe du temps sur YouTube et voilà. Et
2: vous après, écoutez les voix.
1: Oui, j'écoute. Oui.
2: C'est beau. Et la chorale. Alors
1: la chorale, c'est particulier parce que faut trouver des gens qui soient ouverts à. Faut un peu casser les codes de tout ce qu'ils ont appris. Vous voyez, déjà, faut savoir chanter sans vibrer. Parce que les trois quarts des gens dans le classique, ils chantent, en fait, c'est un trémolo, un vibrato.
2: Ouais.
1: Et, ce qu'on a, c'est pas très un peu ennuyeux, ce que je vous dis, mais il y a très peu de gens qui savent chanter,
2: droit
1: sans, dans Noéra, il n'y a pas un vibrato. Si vous écoutez bien n'importe quel titre, il y a zéro vibrato. Imaginez une seconde Ameno avec un vibrato, ce sera assez, terrible.
2: On n'y croirait pas.
1: Voilà, c'est horrible, je pense.
2: Donc, en fait, il faut désapprendre certaines techniques.
1: Non, ils le savent déjà, au départ, ouais. Donc, ça réduit considérablement le. Voilà. Et puis, au fil du temps, j'ai réussi à créer une équipe. Ce qui compte pour moi, c'est les qualités aussi souvent humaines des gens avant. Voilà. Pour que ça se passe bien, vous voyez.
2: On a appris plein de choses depuis le début de cette émission. ERA, c'est Eric Lévy. Et si vous connaissez bien sûr par cœur... Déjà, dites-vous que vous n'êtes pas les seuls, hein, puisque ERA est 12 fois platine en France, mais 7 fois en Argentine, triple platine en Italie ou encore aux Pays-Bas. ERA, c'est le deuxième artiste français le plus vendu à l'étranger en 2024. Parce que s'exporter, c'est important. 15 millions d'albums vendus à travers le monde. Et ça aussi, c'est très important comme chiffre, les streams et YouTube, parce qu'on peut dire, oui, ok, mais c'est du passé, pas du tout. Vous avez dépassé le milliard de streams sur les plateformes de streaming et 3 milliards de vues sur YouTube. Donc c'est encore complètement d'actualité.
1: Oui, c'est intemporel en fait.
2: C'est intéressant comme statistique.
1: Oui, c'est vrai.
2: Vous regardez ça, vous faites attention à ça.
1: Pas vrai, ça m'intéresse, mais je regarde pas trop, non.
2: Non.
1: Non.
2: Il y a des gens pour vous qui font ça très bien, j'imagine.
1: Oui, non, mais ça me fait plaisir, bien sûr. Et le côté intemporel, je m'en aperçois par rapport au public qui rajeunit. Au fur et à mesure que le projet vieillit, le public rajeunit. C'est-à-dire qu'on a de plus en plus de, vous savez, vous regardez les statistiques. Tranche d'âge, je crois qu'on a de plus en plus de 18-25.
2: Qui écoutent en streaming.
1: Oui.
2: Et qui viennent au concert.
1: Oui, de plus en plus, oui.
2: C'est génial.
1: Parce que vous savez pourquoi? C'est tout ce monde du Seigneur des Anneaux jusqu'à Game of Thrones, tout cet univers qui est devenu les jeux vidéo, qui plaît beaucoup. Et c'est vrai que ERA, c'est pile la musique qui va bien avec cet univers, oui. Donc ça leur plaît.
2: Eric Lévy, c'était un plaisir de vous avoir.
1: Moi aussi, merci beaucoup.
2: Merci beaucoup.
1: Merci à vous.
2: On se quitte en écoutant Will You Call My Name, qui est tiré de ERA 8. À bientôt.
1: À bientôt.
2: Merci beaucoup.
1: Merci.

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3: Jackie, Benji, les Nègres Marrons, bonsoir.
4: Bonsoir. Bonsoir.
3: Ah, je suis contente de votre actualité parce que ça me permet à chaque fois de vous inviter à nouveau.
4: C'est vrai.
3: Dans Décibel.
4: C'est toujours un plaisir pour nous de te revoir, Émilie.
3: Merci.
4: C'est cool.
3: 30 ans d'amour. Vous êtes ma relation la plus longue depuis ça.

0: Rue Casnègre, premier album de Nègre Marron. Avec ses quasi 30 ans de carrière, arrive ce chiffre canon de 1 million de disques vendus. Félicitations.
1: Merci.
0: Bravo messieurs. Et bravo pour la longévité aussi, parce que on sait que c'est pas forcément évident. Alors, dans la chanson, on dit on fait le bilan calmement. Mais si vous faites le bilan posément, est-ce que vous vous dites qu'effectivement, c'était pas un long fleuve tranquille ces 30 dernières années?
1: Ouais, c'est vrai qu'on peut dire que c'est pas un long fleuve tranquille, mais c'est aussi ça, le charme et la magie de la musique. Et c'est, il y a des périodes où tout va se passer très bien, il y a d'autres périodes où ça va être un petit peu plus compliqué. Comme on dit, il y a les hauts, il y a les bas, mais l'essentiel, c'est de garder toujours cette envie. L'envie de retrouver le public, l'envie d'aller en studio, l'envie de créer. Tant qu'on aura toujours cette envie en nous, on pourra dire que tout va bien malgré tout.
0: Et entre vous alors, parce que moi je le dis, c'est une histoire d'amour sans nuages entre vous et moi depuis 30 ans, mais c'est normal, vous m'avez pas sur le dos tous les jours. Vous en revanche, vous avez passé énormément de temps ensemble. Vous êtes sans doute la personne qui connaît le mieux l'autre sur Terre. Est-ce que ça c'est une relation qui s'entretient d'une manière particulière?
2: Il y a de fortes chances effectivement.
0: Ouais, hein. Que...
2: Ben écoute, franchement c'est assez naturel. Ce qui est intéressant aussi, c'est qu'au-delà de la musique, on a surtout des liens d'amitié qui sont très forts.
0: Ça a commencé par ça.
2: Tout à fait, ça a commencé par l'amitié d'abord, et puis la passion est venue consolider tout ça. Et aujourd'hui, on a des vies de famille, on est des darons, donc pour le coup, les enfants aussi sont proches, et donc toutes sortes d'occasions et de célébrations sont bonnes pour qu'on se retrouve ensemble, bien au-delà de la musique en fait. Et donc, oui.
0: Vous diriez que ça ressemble à une relation de frère ou c'est encore autre chose?
1: Bah oui, c'est une relation familiale, une relation frère, une relation de couple. D'une certaine manière.
0: On était
2: au bord du divorce, il n'y a pas le temps.
1: Donc ils font des concessions, des consensus.
0: Ouais, c'est ça, ouais.
1: Mais après, voilà, tout ça ne tient pas s'il n'y a pas une réelle fraternité entre nous, une réelle amitié. Et c'est vrai que, Benji, je le vois plus que ma femme, carrément, quasiment, parce que entre les studios, les concerts, le travail, il y a tout plein de choses qu'on fait ensemble. Mais en fait, je pense que ce qui continue de nourrir cette amitié, cette fraternité, c'est justement le fait qu'on se voit pas uniquement pour le boulot, quoi. On va s'appeler pour aller voir un match de foot, on va s'appeler pour aller manger au resto ensemble, on va s'appeler pour aller dans une soirée, on va s'appeler comme il disait Benji, quand il y a des événements familiaux, mariage, baptême. Donc tout ça fait que ça va au-delà de juste gars qui travaillent ensemble. Non, on est des frères pour de vrai, quoi.
0: Il faut qu'on parle de cet énorme tube qu'on passe régulièrement ici dans cette émission. Dès qu'on a envie de se réconforter avec un petit peu de nostalgie, mais de la nostalgie douce et lumineuse.

0: bilan, c'est une chanson que tout le monde a dans ses playlists, que plein de gens qui n'iraient pas au même concert ont quand même en commun. C'est des chansons comme ça qui font un peu ciment pour pas qu'une génération, d'ailleurs pour plusieurs. Quand elle est née, cette chanson, est-ce que vous vous êtes rendu compte que vous étiez en train de créer un truc à part qui allait durer vraiment?
1: En fait, je me rappelle bien du jour de l'enregistrement de ce titre. Dans le studio, il planait une atmosphère assez particulière, une forme de mélancolie, quelque chose de très touchant et d'assez sincère. Mais on était loin de s'imaginer quand même que ce morceau traverserait le temps, les années, les générations à ce point-là. Ouais. Par contre, ce qui est intéressant, c'est que à chaque fois que des gens nous rendaient visite en studio et que les gens l'écoutaient, il y avait toujours des réactions de surprise. Les gens étaient vraiment touchés par le propos, par l'histoire, par le côté authentique en fait aussi de cette chanson et de notre histoire. Donc ouais. Donc puis, on sentait qu'on tenait quelque chose d'intéressant, mais de là à prédire ouais. que ça allait voyager, traverser le temps à ce point-là, franchement, on n'y était pas vraiment.
0: Et c'est fou quand même d'avoir, parce qu'à l'époque, c'est que le deuxième album de Negmaron, on est en l'an 2000, vous êtes encore très jeune, et pourtant déjà, donc très, oui, tu parlais de mélancolie, très nostalgique, et en fait, j'ai l'impression que c'est un truc qui est vraiment partagé par tout un tas d'artistes. Je sais pas si vous écoutez de temps en temps, par exemple, les albums de Big Flo et Oli, dès qu'ils ont eu 22 ans, ils commençaient à faire des chansons sur la nostalgie de leur adolescence, etc. Comment vous l'analysez, ça? De chérir des moments qui viennent à peine de se passer?
2: Parce que déjà, faut rappeler le parcours des Negmaron. Nous, on a grandi à Gare Charcelles, banlieue parisienne, dans le 95. Et on n'était pas prédestinés à faire cette carrière. Nous, la musique, on a toujours fait de la musique, mais c'est vrai que ça, pour nous, ça a été très vite.
0: Oui, il fallait les défoncer, les portes. En tout cas, elles n'étaient pas ouvertes pour vous.
2: Justement, nous, non.
0: Ah ouais,
2: on n'a pas trop eu à les défoncer parce que c'est voilà, il y a eu un film qui a été tourné à Garges, le film de Thomas Gilou, le film Rail, ouais. Et donc il y avait
0: la monnaie,
2: voilà, ouais. La qui est sortie sur dans la BO du film. Et et c'est vrai que tout s'est accéléré, tout s'est enchaîné très vite. Sortie du single, ensuite on sort un album assez rapidement. Ensuite il y a un projet Bisson à Bisson. On crée le label Première Classe. En 4-5 ans, il y a un énorme changement dans notre vie. De rien, de amateur, on passe au statut de professionnel. Il y a tout plein de choses qui se passent. Et c'est vrai que... Et c'est à ce moment-là qu'on a l'idée de faire ce titre, le bilan, pour raconter tout ce qui se passe en 4-5 ans. On vit peut-être ce que d'autres personnes peuvent vivre en 20 ans, quoi.
0: C'est ça. Et en écrivant justement cette chanson, les paroles, et en se rappelant de tout ça, en le remettant dans l'ordre, est-ce que vous avez réalisé que vous en aviez profité, ou bien est-ce que c'était tellement rapide que vous n'avez peut-être pas tout kiffé au maximum?
1: Non, quand même, je pense qu'on était quand même conscient d'avoir vécu des moments extraordinaires, d'avoir bien profité. J'ai même envie de dire d'être un peu des privilégiés quelque part. Parce que on a signé nos contrats en maison de disque, on avait 18 ans, on sortait du lycée, on était, comme le disait Jackie, on était super jeunes. Et on était encore à l'époque où, je dis bien entre guillemets, le show business, il se passait beaucoup de choses, tout ce qui est vraiment des moyens dans la musique, des budgets. Donc on a mis tout ça à notre disposition pour qu'on enregistre dans des super bonnes conditions, pour qu'on ait un environnement assez sain. Donc on se rendait bien compte, non, qu'on vivait des choses assez magiques pour notre jeune âge, tu vois.
0: Les Negmaron qui préparent, l'air de rien, un nouvel album, il faut qu'on en parle. La dernière fois, on s'est vu pour un peu de temps.

0: On va l'écouter en entier tout à l'heure, ne m'engueulez pas, mais je voudrais qu'on en parle avant avec Jackie et Benji des Negmarrons qui sont avec nous. Le mot diaspora, ouais, qui peut rappeler évidemment plein de thématiques de l'album Exodus de Bob Marley. Et puis le petit clin d'œil aussi à Alpha Blondie, Brigadier Savali. Voilà, donc il y a vraiment plein de trucs qui se passent dans cette chanson. Racontez-moi comment elle est née.
1: Alors Jackie, je te...
2: comment elle est née? Elle est née lors d'une création, une séance de création au studio.
0: Ça ressemble à quoi, vos séances de création?
2: En fait, on est là, on écoute différentes musiques. Et c'est vrai qu'on avait dans un petit coin de la tête de reprendre ce morceau d'Alpha Blondie. Donc. Et ce jour-là, on était en studio et on s'est dit, on n'avait pas l'idée de reprendre le Alpha. Vas-y, on va se l'écouter maintenant. Et du coup, on a joué quelques accords du morceau et puis on s'est mis à faire un buff autour de ce titre-là et c'est comme ça. C'est... En fait, ce morceau, il n'a pas vraiment été trop pensé, il est vraiment venu de manière assez naturelle.
1: Très spontané. Ouais.
2: Très, très spontané, c'est vraiment la musique qui nous a inspiré la thématique. Des fois, c'est en sens inverse, on a une thématique et on va chercher la musique qui va avec. Là, c'est le morceau qui nous a inspiré cette thématique et puis on est parti sur le mot diaspora, on avait cette idée de parler de la communauté, de parler du pays, etc. Et c'est comme ça qu'est né ce titre.
0: Alors, c'est sûr que il faut voir le clip qui va avec cette chanson. Moi, je viens de le découvrir là, juste avant le début de l'émission. Il est magnifique. Il vient de sortir, tourné en Côte d'Ivoire.
2: Exactement. Abidjan, oui.
0: Racontez-moi pourquoi là-bas, d'ailleurs, et ensuite comment ça s'est passé.
1: On a fait le choix de tourner à Abidjan parce qu'on voulait tout simplement retourner à la source. Comme tu l'as si bien indiqué, c'est une reprise d'Alpha Blondie, Brigadier Savary. Et donc, ce titre, Brigadier Savary, est né à Abidjan. Et on s'est dit qu'il serait intéressant d'aller tourner là-bas. Et donc, on a travaillé avec un jeune réalisateur qui s'appelle Mindsef, qui s'est bien approprié la chanson et a fait une très belle retranscription en images. Donc, on est super contents. L'idée, c'était aussi de dire que aujourd'hui, quand on parle de la diaspora, on parle de toutes ces personnes qui, comme nous, ont la double culture. Moi, je suis né à Sarcelles, Jackie est né à Paris. Et c'est vrai qu'à la maison, on a reçu aussi une éducation avec des valeurs africaines. Et aujourd'hui, voyant le continent africain, l'Afrique émergent, on a envie aussi d'apporter notre contribution à l'émergence du continent et voir comment on peut apporter notre pierre à l'édifice. Et donc, c'est aussi de ça dont on parle dans ce titre, quoi.
0: La double culture, alors, arrêtez-moi si je me trompe, mais pour toi, Benji, Congo, et pour toi, Cap Vert,
1: c'est exactement.
0: Jackie, est-ce que c'est quelque chose qui est à géométrie variable dans votre vie, par moments hyper important, hyper devant, par moments un peu plus en retrait? Maintenant, comme tu l'as dit tout à l'heure, vous êtes des darons. Et surtout, comment vous transmettez ça à vos enfants?
2: Pour moi, c'est une chance d'avoir cette double culture. Et surtout d'en être conscient et d'épouser les deux cultures. Aussi bien la culture française que, pour ma part, la culture capverdienne. J'ai eu cette chance d'aller très très jeune au Cap-Vert. La première fois que j'ai mis les pieds au Cap-Vert, j'avais 2 ans. Donc mes parents, c'est vrai qu'ils m'ont toujours transmis les valeurs du pays. À la maison, ça parle capverdien, ça mange capverdien. J'ai grandi aussi dans le quartier avec plusieurs communautés. Et c'est aussi ça le message qu'on veut passer à travers Diaspora. Nous, on a eu cette chance, tu vois, pendant un certain temps. Je l'entends un petit peu moins maintenant, mais on a beaucoup parlé de diversité, etc.
0: Oui.
2: Et nous, en fait, tu vois, nous, la diversité, pour nous, ça a toujours été quelque chose de normal parce qu'on a grandi avec plein de communautés autour de nous, plein d'origines différentes. Donc, et aujourd'hui, c'est vraiment une force. C'est une force de pouvoir, tu vois, nous, on sait dire quelques petits mots en créole, on sait dire des petits mots dans Lingala, là, tu vois, il y a plein de trucs. Le fait d'avoir grandi avec plein de cultures différentes, moi, je trouve que c'est vraiment une force, quoi.
0: Ouais. Mais alors, grande force, grande responsabilité. La génération suivante, comment vous transmettez ça?
1: C'est une vraie question parce que, effectivement, on a pu recevoir de la part de nos parents certains codes, parfois la langue, mais pas forcément pour tout le monde.
0: Ouais.
1: Et aujourd'hui, on a vraiment envie aussi que nos enfants connaissent une partie de leurs racines et puissent découvrir qu'ils ont aussi l'éducation française, mais il y a aussi historiquement d'autres choses auxquelles, et d'autres endroits auxquels ils sont liés. Donc je pense qu'il faut faire le travail, les emmener là-bas de temps en temps en vacances, leur en parler, leur lire pourquoi pas des BD adaptés aussi aux jeunes enfants avec l'histoire de pays d'origine, et puis voilà, faire le travail comme on peut, mais c'est important quand même. Et nous, ça nous impacte aujourd'hui, ce côté diaspora nous impacte tout simplement parce qu'on a vu nos parents arriver, venir d'ailleurs et mener certains combats pour s'intégrer, pour exister, pour élever les enfants dans de bonnes conditions. Et forcément, ça nous a impacté dans notre manière d'aborder la vie, tout simplement, face à des obstacles, des difficultés, des choses à régler, voilà. Donc, même d'une manière inconsciente, finalement, c'est toujours là. Ce côté-là est forcément sous-jacent.
2: Si nous, des fois, on l'oublie, il y a les grands-parents qui sont là pour continuer à faire le travail.
1: Exactement.
0: Ça, c'est vrai. Non, mais du coup, des chansons comme Diaspora, ça fait aussi partie, finalement, enfin, c'est une manière douce et dansante, mais ne serait-ce que ce mot disparaisse pas.
2: Exactement, mais tu sais, nous, Diaspora, c'est la version 2026, mais en fait, on a toujours parlé de notre culture, toujours parlé de nos origines, toujours parlé de nos valeurs à travers nos albums, à travers différents morceaux, et puis aujourd'hui, en fait, on le retranscrit différemment. Mais c'est quelque chose qui a toujours été ancré en nous, ou même via différents projets, des projets comme le Bissona Bisso, projets comme la MC Malcriado. Donc ça, c'est vraiment quelque chose qui est propre à nous, cette double culture, parler du quartier là d'où on vient, là où on a grandi, mais également parler de nos origines et de nos racines.
0: Alors il y a des doubles cultures évidemment qui sont beaucoup plus dures à porter que d'autres, difficiles et douloureuses. On en parlait il y a quelques semaines ici avec Abdelmalik et Matteo Falcone à propos des descendants d'esclaves, donc des Africaines et des Africains qui ont été arrachés à leur continent pour ce commerce de l'esclavage, le code noir, c'est fou, que la France avait mis en place à l'époque pour formaliser un petit peu tout ça, a enfin été abrogé, et c'est dingue parce que le code noir, c'était le cœur du film de Abdelmalik Fursi, Né libre. Il y a un album qui est sorti de chansons inspirées par l'histoire de Fursi, et vous êtes dessus avec cette chanson qui s'appelle Justice.

Alors comme moi, hein, vous lisez les journaux et vous avez entendu la nouvelle, l'abrogation du code noir. Je vous pose la question parce que vous étiez à l'Olympia le 22 mai 98 pour célébrer les 150 ans de l'abolition de l'esclavage.

0: est-ce que c'est comme dans la chanson « Lève-toi, bats-toi » sur ces thématiques-là, encore aujourd'hui ?
1: Ben, c'est bien sûr des thématiques qui sont très très importantes pour nous. Déjà parce qu'on s'appelle Nègre Marron et que c'est pas un nom anodin, c'est un nom qui est quand même lourd et chargé d'histoire.
0: Tu peux expliquer ?
1: Ben, les Nègres Marrons, en fait, c'était les esclaves insoumis qui refusaient tout le système colonial, qui s'organisaient pour s'évader, pour reconstituer des communautés loin du colonisateur, loin de l'oppresseur. Et ce sont des esclaves, en fait, rebelles. Et donc, nous, on a choisi de s'appeler comme ça, étant très jeune, avec un certain nombre d'informations, parce qu'on était quand même assez renseignés aussi sur toute cette histoire, l'histoire de l'esclavage. Et là, en l'occurrence, de voir aujourd'hui que les choses avancent, ben ça fait plaisir. C'est le fruit du travail de plusieurs personnes. On voit des députés aussi qui ont porté ce dossier à bras-le-corps, ouais. qui n'est pas évident. Il y a effectivement le film aussi d'Abdel Malik qui a fait bouger un petit peu les lignes. Donc ça, c'est très important de poser des sujets comme ça sur la table. Et voilà, mais il faut pas que la France ait peur de regarder son histoire dans les yeux, en fait. Parce que tant qu'on fera pas ce travail de mémoire, il y aura toujours un gap entre certaines communautés, les gens qui nous dirigent. Il faut qu'on crève les abcès et puis ensuite qu'on aille de l'avant. Mais tant que tout ça, ça ne sera pas finalement réglé, posé, inscrit dans les livres d'histoire avec tout le récit qui, dans son intégralité, en fait.
0: Oui, parce qu'il y a ça, un vrai début, un vrai milieu, une vraie fin, des lois.
1: Exactement, il ne faut pas avoir peur d'en parler.
2: Sans modifier l'histoire, surtout.
1: Exactement.
2: La raconter telle qu'elle est.
1: Voilà. Et je mets le doigt sur quelque chose, mais c'est vrai qu'il y a de cela un ou deux mois, quand il y a eu le Conseil de sécurité de l'ONU et que la France n'a pas reconnu l'esclavage comme étant un crime contre l'humanité, eh ben, voilà, il y a une partie de la population, en tout cas, qui a été vraiment heurté par ce manque de reconnaissance
0: et de réalisme,
1: des faits historiques qui sont avérés, documentés, etc. Et donc là, de voir que le code noir est abrogé, c'est déjà un pas en avant. Mais on a encore beaucoup de travail à faire.
0: Mais avant de se mettre au boulot, on danse, ça vous dit ? Diaspora, le Nègre Marron, c'est tout nouveau, ça vient de sortir et c'est déjà sur votre radio, ici.
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0: Quavo qui nous a quittés au mois de janvier. Tout jeune, il avait 53 ans. C'était un rappeur incroyable, notamment dans Arsenic. Un parolier aussi de génie pour plein d'autres gens, même des tubes de Asia. Elle est à toi. Bah, c'est Calbo quand même.
1: Qui avait écrit.
0: Exact. Voilà. Et pour vous, c'était aussi vraiment un ami, un proche. Est-ce que vous avez envie, je ne vais pas vous forcer parce que c'est triste et il est mort il y a vraiment peu de temps, mais de dire quelques mots sur lui?
1: Bah oui, Calbo, de toute façon, voilà, il sera toujours avec nous, on l'oubliera jamais, on lui rend hommage à chacun de nos concerts. C'est un frère qui nous a quitté trop tôt, malheureusement, mais son image, sa voix résonnera à tout jamais dans nos cœurs, à tout jamais dans le cœur des gens, parce que il a énormément apporté pour la musique avec son frère Lino. Voilà, Arsenic, ce sont des légendes de la musique, et c'est ça aussi la chance qu'on a de pouvoir faire ce métier, c'est que on fait des choses qui resteront.
0: Et, même après vous.
1: Donc même après nous, et aujourd'hui, Calbo est parti, mais son œuvre restera toujours là, et quelque part, son âme sera toujours avec nous, à travers ses morceaux, à travers sa musique, donc il sera toujours là avec nous, quoi qu'il arrive.
0: Merci beaucoup, Jackie. Merci, Benji. Longue vie et belle vie au Negmaron.
1: Merci,
0: à bientôt.
1: Vraiment, merci beaucoup.
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2: Bonjour Julie,
3: bonjour tout le monde.
4: Lucie, vous commencez avec une affirmation ce matin.
2: Il n'y a pas de rue à la boule.
4: Bah pourtant on roule bien quelque part.
2: Bah oui, mais il n'y a pas de rue. Il y a des avenues, il y a des boulevards, il y a des allées, mais il n'y a pas de rue. C'est une bizarrerie de la ville.
4: Ah, mais est-ce qu'on sait pourquoi ?
2: On le suppose. Déjà, il faut savoir que si on se penche sur la définition, une avenue est censée être végétalisée, donc bordée d'arbres et de verdure, ce qui n'est pas le cas d'une rue. Alors, je ne suis pas allée faire le tour de toutes les rues de la Baule pour vérifier si on voit bien des arbres, mais je suppose que c'est en majorité le cas. Ce qui est certain, c'est que les personnes qui ont tracé les voies cherchaient à vendre des parcelles ou des maisons à des personnes plutôt aisées, des gens qui avaient des pépettes, quoi. Des gens qui venaient des grandes villes et qui seraient fiers de donner leur nouvelle adresse. Notre résidence balnéaire se situe avenue des Érables, avenue des Ibis. C'est quand même plus chic que de dire rue. Donc, pas de rue à la Baule. Et je suis allée voir chez les voisins si cette particularité a pu déteindre. Et figurez-vous qu'à Pornichet, il n'y a qu'une seule rue.
4: Quoi ?
2: Ben oui, vous avez bien entendu, cette rue s'appelle la rue d'Alsace. Et figurez-vous que c'est même pas une rue. Non mais on marche sur la tête, hein. La rue d'Alsace, c'est une impasse qui s'appelle rue. Alors qu'à côté, il y a des avenues qui devraient s'appeler rue. Bon bref, je suis en train de tout mélanger dans votre tête. En gros, ce qu'il faut retenir, c'est qu'à la Baule, il n'y a pas de rue, il n'y a que des avenues, des boulevards et des allées. À Pornichet, il n'y a qu'une seule rue et les autres sont aussi des avenues et des boulevards. Tout ça pourquoi ? Ben parce que c'est plus classe.
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4: Salut Brésisel.
5: Est-ce que par hasard vous ne seriez pas la petite Manon ?
4: Je m'appelle Manon.
5: Il faut bien te regarder pour te reconnaître.
4: J'ai 22 ans, bientôt 23.
6: Ça paraît un peu plus que son âge. Elle fait au moins 18 ans. Qu'est-ce que tu fais ?
4: Je suis vendeuse de carrelage et je suis dans les petits bonheurs.
5: Mais pourquoi, hein ? Pourquoi ?
6: Parce qu'elle est belle. Parce que je suis d'accord.
7: Elle vient d'où cette fille ?
4: J'habite à Quimper. Je ne suis pas originaire d'ici. J'habite à Cancale de base, ville de cœur, la meilleure ville de Bretagne.
8: Le symbole de la nation bretonne.
4: Moi, Cancale, j'aime Cancale parce que c'est une petite ville avec un petit port. Magnifique, tout le monde se connaît, il y a la joie de vivre, il y a les huîtres, il y a le vin blanc, il y a les bars, il y a tout ce qu'il faut pour avoir une belle vie en fait.
9: Et finalement, les huîtres ?
10: Il y a encore eu une marée noire en Bretagne.
9: Putain, une marée noire, c'est de l'encre de sèche.
11: Alors, où est-elle ton île ?
4: Si je devais finir mes vieux jours sur une île bretonne, je dirais Groix. Franchement, ça a été le coup de cœur de mon été là, dernier. J'ai pas été sur beaucoup d'îles, parce que les Glénans, bon, c'est vu et revu, mais Groix, franchement...
9: Non mais franchement, qu'est-ce que tu lui trouves, hein ?
4: En fait, c'est un mini Cancale.
12: Oh non, mais c'est pas vrai. Vous croyez pas que vous poussez ?
13: Un méga tube ?
4: Ma chanson préférée, c'est Je te promets.
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4: C'est vraiment la chanson que je pourrais sortir à toutes sortes de soirées. Et je n'ai pas honte de le dire. Mamie, in love de Johnny, a vu tous ses concerts, elle a le tatouage sur le bras, elle a fait tous ses concerts. Ses premiers concerts, là, dans la fosse, comme ça, mamie, génial. Ah, je te promets, c'est vraiment la meilleure musique que j'aime.
16: Ta grand-mère, elle a enterré Michael Jackson, David Bowie, Johnny, Prince, même le gars de Koh-Lanta, Miskel.
17: Changement d'époque en cours.
4: Si je pouvais voyager dans le temps, j'irais à l'époque baroque. Parce que j'aurais aimé porter les tenues des femmes.
16: C'est quoi cette tenue ?
4: Les belles robes, les belles coiffures. J'aurais aimé ça, mais j'aurais aimé vivre dans les années 80. Enfin, rien qu'une époque sans téléphone.
18: Ah, non mais allô quoi. Je sais pas, vous me recevez ?
19: Oh, j'ai plus de bar. Hein. J'ai plus d'unité. Hein. Pourtant, je suis chez Orange. Il devrait pas y avoir de pépins.
4: Allez, salut, c'était Manon.
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20: Aujourd'hui, je voulais vous parler de cet homme au courage inégalé, le facteur auxiliaire Clavel. Au début du XXe siècle, la vie se développe au sommet du Mont Ventoux avec l'arrivée de l'observatoire. Le service postal de cette structure souhaite recevoir le courrier plusieurs fois par semaine. Sauf que le sommet du Mont Ventoux culmine à plus de 1900 mètres d'altitude et un accord est passé. Le courrier devra être acheminé 5 fois par semaine tous les jours, sauf le mardi et le jeudi. Ce sera donc le facteur Clavel qui s'occupera à pied de cette tournée. Imaginez bien, 22 km aller-retour via des raccourcis sont ainsi réalisés par ce facteur, payé, écoutez bien, 4,50 francs par jour. Il faut en moyenne au facteur 5 heures pour monter et 3 heures pour descendre. Mais quand la saison d'hiver arrive, c'est une autre histoire. La neige à l'époque pouvait encore atteindre 1 mètre de hauteur. Pour ajouter les vents terribles du sommet et les températures négatives, le facteur Clavel peut mettre jusqu'à 8 heures de marche pour gravir le sommet. À l'époque, cette ascension quasi quotidienne attire un bon nombre de curieux qui n'hésitent pas à faire l'ascension avec le postier qui se transforme alors en guide. Et puis, comme si ça ne suffisait pas, le facteur doit aussi effectuer une tournée de 10 km sur les hauteurs du Ventoux. Son salaire à l'année ne dépasse pas les 190 francs. À l'époque, un article de presse demande sa titularisation auprès de l'administration des postes. Le facteur Clavel partira ensuite en 1914 au front durant la Première Guerre mondiale et on ne retrouve pas sa trace dans l'histoire vauclusienne. Aujourd'hui, l'unique souvenir de ce facteur courageux est la création dans les années 50 du chemin du facteur au Mont Ventoux qui permet d'emprunter son périple via la Combe en Suisse.
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1: Huitizèf, petit bide à l'usage des étrangers du sud du péage d'Arras en vacances dans notre belle région.
2: Je suis sûr qu'il vous arrive dans la vie de ne pas être en forme et même d'être carrément chafouin, sans raison précise. Et là, ma grand-mère vous aurait dit « je sais pas ce que j'ai, mais je batillerai comme nombre ». Ça veut dire que je suis tellement de mauvaise humeur que je me disputerai avec mon reflet. J'ai pas toujours tout expliqué non plus, hein, c'est vrai. Hein, et puis c'est pas le jour, je vous préviens, je suis pas d'humeur. Et puis ça m'énerve et je sais pas ce que j'ai, de toute façon tout m'énerve. Ah, il y a jamais rien qui va, vous voyez ? C'est ça. Et pour illustrer mon propos, là, vous êtes dans un estaminet, tranquille, en famille, et la serveuse n'est pas des plus aimables. Ça arrive. Et avant de partir, vous entendez le patron lui dire « Tu vas faire chier les clients en force de faire un nez comme une bottine !» Ne paniquez pas, Huitizèf est là pour vous aider. Le sens profond de cette phrase est évident, c'est la forme qui est troublante. Parce qu'une bottine, c'est fait pour aller sur les pieds. Et quelquefois, des précautions olfactives vous empêchent de les approcher de votre nez. Alors, comment est-ce possible ?
1: Traduction.
2: Eh bien, prenons notre serveuse, ce joli estaminet des Flandres, voyez, avec des assiettes pendues aux poutres et des fleurs de houblon qui pendoulent. Imaginez à cette serveuse son visage que si elle sourit, elle serait plus jolie. Sourire de mai, rendez-moi ma jeunesse, comme on dit. Ensuite, vous prenez une bottine à bourron, comme au temps où la mode était de mettre des Rangers de GI. Vous pliez la bottine, ça fait quoi ? Des fronces. Bah, faites pareil avec votre nez. Voyez, ça fait des fronces, et vous avez un nez comme une bottine. Et on dirait que vous faites la gueule. Enfin, moi, je dis ça. Je dis rien. D'ailleurs, j'arrête.
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3: À Villebois-Lavalette, il suffit de lever les yeux pour comprendre que ces halles ne sont pas ordinaires. Sous cette charpente de 350 ans, des générations de marchands et d'habitants se sont retrouvées, faisant de ce lieu le cœur battant du village. Les halles de Villebois-Lavalette ont été construites au XVIIe siècle, probablement autour de 1665. Elles auraient été édifiées par les mêmes ouvriers que ceux qui travaillent, à la même époque, sur la partie princière du château voisin. Et d'ailleurs, qui mériterait lui aussi une chronique, hein, d'ailleurs. Mais le site des halles est plus ancien encore, hein, puisque les halles d'aujourd'hui reposent de toute évidence sur un soubassement du XIIe siècle, ce qui montre, hein, ce qui traduit que le commerce s'organise ici depuis le Moyen-Âge.

0: XVIIIe siècle. Un certain Daubé Daubeuf de Villers, qui était seigneur de Blanzagué et capitaine du château auquel Léal appartenait, eh bien, il entreprend d'importants travaux. Les bases des piliers en bois, qui étaient d'ailleurs vermoulus, sont renforcées par des dés de pierre et la charpente est consolidée. Puis, en 1806, sous le Premier Empire, les halles deviennent propriété communale en même temps que le champ de foire. Et pendant un temps, elles vont même accueillir la mairie et la justice de paix, une sorte de tribunal de proximité. En 1855, le maire décide de reculer la façade qui longe la route pour faciliter la circulation. C'est à ce moment-là qu'on remplace 11 piliers en bois par 7 colonnes toscanes en pierre. On aménage aussi des escaliers et on modifie une partie de la toiture. En fait, c'est en grande partie l'aspect que nous connaissons aujourd'hui. Après la Seconde Guerre mondiale, l'entretien des halles coûte cher, trop cher pour la commune. Un projet de démolition est même envisagé en 1946. Mais finalement, les halles sont classées monument historique le 10 mai 1948. Et ce classement, eh bien, il est décisif. Parce qu'il faut imaginer qu'à cette époque, en France, beaucoup de halles des 16e, 17e siècles sont détruites. Suite à cet épisode, le monument va connaître plusieurs phases de travaux. La toiture est restaurée en 1976, le pavage est refait quelques années plus tard, et puis l'ensemble va être rénové au début des années 2010. Aujourd'hui, chaque samedi matin, eh bien, le marché anime toujours les halles. La preuve que ce monument n'est pas seulement un superbe patrimoine, c'est aussi un véritable lieu de vie.
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2: Forte, sensible et guerrière. Quand les gens vous disent tout arrive en même temps, c'est vrai. Voilà la limite. Donc ça arrive tout en même temps parce que en ce moment on fait tout. Et puis ça peut être que mieux après. Je me suis retrouvée pour la première fois de ma vie assise dans mon salon par terre avec une impossibilité totale de me servir de mon cerveau, de pouvoir travailler, ce qui m'était jamais arrivé.
3: Qu'est-ce qui vous permet en fait à ce moment-là de sortir la tête de l'eau ?
2: Ce qui va m'aider, c'est une prise en charge médicale, mais aussi je me suis mise à peindre, à lire de la philo, et ça va m'aider doucement à baisser le taux d'angoisse, à donner du sens au vide auquel j'étais confrontée. Quelque chose de créatif qui m'a aidé à pas mourir en fait. Donc ça a été assez incroyable de voir capacité de créativité qu'on peut avoir alors que quand plus rien fonctionne en fait.
3: De quelle façon ça se met en place ?
2: J'étais assise par terre entre Noël, jour de l'an 2021, toute seule, mes enfants n'étaient pas là. Et j'avais sous mon canapé acheté pour les enfants, pour jouer, 2-3 toiles et puis une espèce de gouache. Je me suis mise à peindre des points pour faire des peintures aborigènes parce que je me suis dit, ça va être à peu près tout ce que je vais savoir faire. Il m'arrivait des fois de le faire pendant 10 heures d'affilée sans me rendre compte du temps qui passait. Et c'était assez magique. Mais non, il n'y avait rien de prémédité. Aujourd'hui, ce qui est incroyable, c'est que je ne saurais plus faire ça. Donc je les regarde avec... D'abord, je les remercie parce que je sais que ça a été un peu... vraiment ma planche de salut, enfin, mes toiles de salut. Je ne sais pas si on peut dire ça. Comment expliquer ? Ça m'a aidé à poser mon cerveau, mettre sur pause les angoisses et surtout de voir que malgré le vide intersidéral qui m'entourait, j'arrivais à créer quelque chose. Parce qu'il n'y a pas d'objectif à atteindre. On a le droit d'effacer, de recommencer. Que ça plaise ou pas, on s'en fiche, parce que de toute façon, on ne le fait pas pour ça. Rien n'est grave, en fait. Tout sera parfait. Et ça c'est agréable.
3: Cette réflexion, ça vous a mené à quelle conclusion ?
2: Avant, je pensais que tout n'était que responsabilité. Aujourd'hui, c'est plus du tout le cas. Je vois beaucoup plus de choses, en fait. Un souci ne prend plus jamais tout l'espace dans ma tête. Il y a de la place pour tout. Les emmerdes et les trucs bien. Mais c'est pas parce qu'on a... Voilà, il y a quelque chose qui va pas que rien d'autre ne doit aller. Et c'est comme dans la peinture, en réalité. Par exemple, quelque chose ne va pas correspondre à ce que vous vouliez faire. C'est pas grave, l'espèce de tâche qui n'était pas prévue, on la laisse, mais le tableau n'est pas gâché. Et c'est ça, en fait, que j'ai appris. Il peut y avoir une couleur qui ne correspond pas à ce qu'on a voulu sur une partie de la toile, mais tout le reste, en fait, est magique. La vie, c'est ça, en fait. Il y a toujours un truc qui ne va peut-être pas aller, mais on va juste lui laisser la place qu'il doit avoir, mais pas tout.
4: Voilà, résiliente et sage, pour donner d'autres qualificatifs qui correspondent à Émilie Voiron. Vous retrouvez son portrait sur ici.fr.

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2: Complètement gaga avec Olivier Glin. Alors bonjour Olivier, on parle d'eau aujourd'hui ?
1: Vouille, sagassouille. Bonjour les amis, aujourd'hui on va voir des mots comme on en trouve nulle part ailleurs. Chez nous, dans le parler gaga, on a des termes pour tout. Et pour patauger dans l'eau ou la gadoue, on n'a pas un mot, mais trois. Bassouiller, gabouiller et gassouiller. Oui, trois verbes pour exprimer le bonheur de tripoter de la flotte ou de barboter dans la boue liquide. Et comme on est généreux hein, quand même, on ne s'est pas arrêté là. Et on a même des noms qui vont avec. On appelle ça des déverbaux, car ces noms viennent des verbes. On a la bassouille, la gassouille et la gabouille. Ces mots sont employés dans la Loire, mais également dans le Lyonnais et le Beaujolais, et puis de façon plus générale dans une bonne partie de la région Rhône-Alpes. Voici une maxime qui nous est donnée par Jean-Baptiste Martin. T'as beau gabouiller la bassouille, t'en feras pas rien des œufs à la neige. La plupart du temps, c'est juste remuer l'eau, éclabousser, patauger. Bref, faire ce que les mamans, elles y trouvent à redire quand les enfants reviennent avec le pantalon trempé. Et s'il y a des gens qui aiment bien gassouiller, ce sont bien les enfants. Les matrues, il n'y a pas besoin de faire grand-chose pour leur faire plaisir. Tu sors une petite bassine, tu mets un peu d'eau au fond et c'est parti pour la gassouille. C'est que ça peut gassouiller jusqu'à l'évaporation totale. La gassouille, c'est révélateur de la personnalité profonde des gens. Hein. Comme le dit l'adage, dans la gassouille, il y a deux sortes de gens. Ceux et ceux qui y tombent et ceux et celles qui t'y poussent. Bon, la nage n'existait pas hein, jusqu'à aujourd'hui, mais mieux vaut tard que jamais. Ou alors celui-ci, d'adage. Quand t'as les pieds dans la gabouille, c'est pas le moment de chercher tes pantoufles. Et oui, chez nous, la gassouille, c'est souvent un souvenir d'enfance. Mais entre nous, on est tous encore un peu des garagnas. Hein. On y aime bien parfois encore. Quel plaisir de gassouiller un peu.
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3: Et je suis ravie de retrouver dans cette rubrique celle qui a été la révélation littéraire dromoise de 2024, Valérie Patureau, avec sa cuisinière des Kennedy, qui a conquis 100 000 lecteurs l'année dernière. Elle publie cette rentrée aux Escales, un très très beau troisième roman qui s'appelle L'Enseveli. L'Enseveli, c'est d'abord l'histoire d'Abel, poilu de la Grande Guerre, blessé au combat en sauvant un inconnu. Il est transféré dans un hôpital de fortune où il va faire la connaissance d'un mystérieux voisin de lit, une gueule cassée qui, incapable de parler, va communiquer avec lui à l'aide d'un petit carnet. Adrien, c'est son nom, est médecin et officier, tandis qu'Abel, simple soldat, vient de la Drôme paysanne. Mais là, pour passer les journées, ils vont se raconter l'un à l'autre et tisser un lien si puissant que lorsqu'ils seront séparés, il faudra à tout prix se retrouver. Pourquoi Valérie Patureau a-t-elle voulu redonner vie à des combattants de la Grande Guerre ? C'est la question que je lui ai posée.
4: Peut-être parce que je suis la dernière génération à les avoir croisés. Je m'en souviens très bien, je devais avoir 7-8 ans et le frère de ma grand-mère me terrorisait parce que quand on allait chez lui, il retirait son œil de verre et donc il avait eu un terrible, voilà, sur un obus pendant la guerre de 14. Moi j'ai un intérêt très fort pour l'histoire, pour cette période particulière de l'histoire aussi, parce qu'elle représente vraiment, je trouve, au même titre que la Révolution française, elle représente le socle de notre société moderne. Et je suis pas historienne, donc j'ai pas du tout voulu écrire un livre sur la guerre. J'ai voulu écrire un livre sur l'amitié et surtout poursuivre ma quête que j'avais déjà dans Nésida de cette interrogation sur le déterminisme social qui fait que nous rencontrons tous, sans que ce soit vraiment conscient, des gens qui partageons à peu près les mêmes choses, les mêmes... Voilà. Et il y a pas 36 circonstances. Il y a l'hôpital qui parfois vous amène à partager une chambre d'hôpital avec quelqu'un qui a pas du tout la même vie que vous, ni en âge, ni en lieu, ni rien. Et puis la guerre. Et c'était vraiment ça mon sujet. Et là, j'ai eu envie de m'intéresser, de m'interroger sur la sensibilité des hommes qui, en fait, n'est pas si lointaine de la nôtre.
3: Et puis, contrairement à la cuisinière des Kennedy, on est dans un roman du temps long.
4: C'est vrai que dans la cuisinière, je suivais sa vie, et Dieu sait que sa vie est assez trépidante et qu'elle nous emmenait d'épisode en épisode. Là, c'est un temps long, c'est un livre à la fois de terre, je dirais, parce que la terre est présente tout le temps, la terre qui vous engloutit, la terre qui... Enfin, c'est vraiment un livre de terre, et un livre sur le temps, parce qu'il n'y a que dans ce temps long qu'on arrive aussi à se connaître, à se livrer, à apprendre les uns des autres. La grosse différence aussi avec mes deux premiers romans, c'est que c'était des histoires qui parlaient de personnages qui avaient existé. Là, ils sortent tous les deux de mon imagination. Ils sont nourris de tout mon imaginaire qui a été bercé par tous ces livres formidables sur cette période. Et beaucoup de choses de ma propre vie, sans s'en rendre compte, les deux grand-mères présentes dans ce livre, bah, ce sont les miennes. Mais je ne sais pas si je l'ai vraiment décidé. Je crois que c'est vraiment arrivé au fil de l'eau.
3: Et de cette écriture puissante de Valérie Patureau qui, en quelques mots, fait naître des images fortes, des émotions qui vous envahissent, c'est vraiment une magnifique écrivaine que je vous conseille de découvrir avec L'Enseveli, qui est paru aux Escales.
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5: Natacha, elle est petite. Quand elle a un truc qui est haut, elle n'arrive pas à l'attraper.
6: Vous préférez être grand ou petit ?
5: Moi, j'ai envie d'avoir 15 ans comme ma cousine Olivia qui a un appareil dentaire. Parce que j'ai envie d'être grande comme elle et j'ai envie de sortir avec mes copines quand il fait beau. Ma mère, elle est très grande, mais elle y arrive quand même à rentrer. Elle n'est pas obligée de baisser la tête. Mon papa, elle est grand, mais a des grands doigts. Elle ne peut pas lâcher les chouchous de ma petite Lisa.
6: T'as envie d'être grande ou de petite ?
5: Comme ma maman. Ma maman, elle est moyenne. J'ai envie d'être pas trop petite, mais pas trop grande. Ma tata, elle est petite. Et du coup, quand elle a un truc qui est haut, elle n'arrive pas à l'attraper. Et mon père, il est plus petit que ma mère. Je préfère être grande, mais être petite, c'est aussi bien parce que, on peut passer partout, c'est un peu plus pratique, c'est tout ça. Juste être un peu plus grand, mais pas beaucoup. Je rêve que je sors avec mes copines, que j'ai 15 ans et que j'ai mon portable.
6: Donc, en fait, quand on est grande, on a...
5: un portable, et mon père, il m'avait donné son portable qu'il avait cassé quand il était grand. J'ai envie d'avoir un portable parce que comme ça, je pourrais appeler mes copines, je pourrais envoyer des messages et je pourrais envoyer des photos. Moi, ça, j'ai envie d'avoir un portable pour faire des jeux, pour faire plein de choses. Ben, moi, j'ai un téléphone rose, mais il est pour enfants. Il y a des jeux, des vidéos, de la musique... On peut envoyer des messages, on peut envoyer des photos et je peux jouer à mes jeux. Et même, j'ai envie d'avoir un portable pour de vrai, comme ma mère, vu que ma mère, elle a un jeu de Disney et un jeu pour construire des manèges. Moi, j'ai trop envie d'en avoir un.
6: Pour faire quoi ?
5: Je sais pas.
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1: Ah, quel enfant n'a pas rêvé un jour de devenir pompier. Enfant adolescente, Gaëlle Hérault est adjudante, légende ici.
2: Bonjour, je suis l'adjudante Gaëlle Hérault, je suis pompier professionnel depuis 23 ans et j'occupe le poste de chef de salle opérationnelle adjointe au CODIS de la Sarthe. Mon histoire, j'ai découvert l'univers pompier en classe de 4e lors du stage de découverte et donc j'ai dû intégrer la section des jeunes sapeurs-pompiers au centre de la Ferté-Bernard. Par la suite, donc rentrée pompier volontaire. Après le bac, je suis rentrée militaire technicienne de l'air en tant que pompier. Donc le déclic et puis l'ambiance caserne, alliée du sport, travail d'équipe et puis de passer les différentes formations, ça a concrétisé et aujourd'hui je regrette pas et je continue dans ce métier avec passion.
3: Un incendie s'est déclaré.
2: Alors la fameuse question, quand on est femme, est-ce facile de progresser ou d'être pompier? Comme tout métier, lorsqu'on l'exerce avec passion, conviction et beaucoup de sérieux, je pense que tout le monde a sa place. Et la Sarthe représente bien ce corps-là, féminisé au maximum. Chaque pompier se doit de répondre à ses missions. Et là, il n'est plus question de femme ou d'homme. Au moment de partir en intervention, il y a toujours cette phase de gestion du stress, l'adrénaline. On aime cette phase-là, en fait, qui nous porte et puis qui nous galvanise pour la mission à venir. Voilà, au fur et à mesure des années, l'expérience font que ce stress, on le dompte, on le familiarise et puis grâce aux formations, on en fait une clé de réussite en fait. Mmh. Et on a tous besoin de ce stress-là et de cette adrénaline pour continuer à exercer ce métier. Et toujours cette fameuse question, est-ce que la tenue de pompier peut faire fantasmer? Je suis désolée, alors soit parce que je la vois depuis trop longtemps, pour moi elle s'apparente à mon métier, ma passion, et forcément certains la portent tout de même mieux que d'autres, faut être honnête. Mais après je suis pas du tout dans le mythe de l'uniforme, peut-être parce que ça fait trop d'années que je le porte. Mais c'est valable aussi pour les autres corporations, hein, gendarmes ou autres. Donc voilà, désolée de mon côté, je rentre pas dans le mythe du pompier en tenue.
4: Un pompier doit toujours être prêt à intervenir.
2: Voilà, c'était l'adjudante Gaëlle Hérault. Merci de m'avoir écouté et gardez en tête, toujours réserver un meilleur accueil possible pour les pompiers qui, sachez-le, au téléphone ou en mission, font le maximum pour vous aider.
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5: Et adieu, miadiou, Kushiba. Vous allez bien, Franck?
6: Très, très bien. J'ai une pêche aujourd'hui.
5: Bon, mais tant mieux. Je ne sais pas, je n'ai pas bien dormi la nuit dernière. Et il passe plat dormite, l'année passée. Vous savez pourquoi?
6: Non.
5: À cause de mes voisins. Ah. Ils m'ont empêché de dormir. Alors, vite. À quoi arrive au paga et les grands gauches périéo? Alors, heureusement pour moi, grand gauche périéo, ça n'arrive pas souvent. Mais quand même, quel sagan que mes voisins ont fait la nuit dernière.
6: Quel sagan? Alors, je connais pas. Qu'est-ce que ça veut dire, ça?
5: Quel sagan? Le sagan, c'est le bruit. Le sagan, c'est le vacarme, le tapage. Vous voyez le genre de nuit que j'ai passé.
6: Oh là là, oui.
5: Alors, faire du sagan, faire des sagans, c'est faire du bruit. Chez nous, en français régional, en francitan, vous pouvez entendre quel sagan et qu'une sagan, un sagan du diable, une sagan del diable, en version originale. Le sagan, c'est aussi le tapage consécutif à une querelle. Quel sagan?
6: C'est marrant parce que sagan, moi, ça me fait penser à Françoise Sagan.
5: Ah, c'est vrai, vous avez tout à fait raison. Mais oui, Françoise Sagan, effectivement, une femme de lettres française. Ben, Noscudo, en Corsia, Cazar, en 1935, née dans le Quercy et dans le Lot, à Cajar, en 1935, et décédée en 2004. Alors, une précision nette, elle passe au non officiel. En réalité, Sagan n'était pas son véritable nom. Elle s'appelait Françoise Quarez. Final, la question que nous pouvons poser à France, on peut se poser cette question. Pourquoi avait-elle choisi ce pseudonyme Sagan? Peut-être espérait-elle que son nom fasse du bruit.
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7: La cabine minute sur ici Picardie, votre chronique de la joie et de la bonne humeur. Comment ça va les amis? Est-ce que parmi vous il y en a qui regardent des séries télé? Moi j'adore les séries. Aujourd'hui, je vais vous parler d'un fléau moderne, un truc qui nous bouffe la vie, qui nous use la patience, qui nous fait vieillir plus vite que le temps qui passe, les séries qui prennent trois plombes à sortir la saison suivante. Non mais sérieux, on vit à une époque où on peut envoyer une fusée sur Mars avec un drone qui filme en 4K. Et il filme en 4K la fusée sur Mars. On a des voitures qui conduisent toutes seules, des robots qui font le ménage. Mais on n'est toujours pas foutu de sortir la saison 2 d'une série avant que ton neveu passe le bac. À la fin de la saison 1, il avait 12 ans, le frérot. Les séries télé, comment vous faites? Vous disparaissez comme ça sans prévenir? Ils te mettent la tête dans une saison, dans une série, t'es à fond, tu attends la saison 2 pendant 4 ans. Et toi, comme un con, tu les attends vraiment pendant 4 ans. Il y a des gens qui meurent durant les 4 ans. Ils ne voient même pas la fin de la série, c'est dégueulasse. Et nous, la génération années 80-90, on a assez attendu. Par exemple, avec Beverly Hills, c'était un peu notre HPI à nous. Tout le monde regardait Beverly Hills. Et quand une saison se terminait, pendant 2 ans, TF1, ils te rediffusaient les vieux épisodes. Et ils mentaient sans honte dans les publicités. Hein. Ils te disaient, la semaine prochaine, des nouveaux épisodes inédits de Beverly Hills. Ah, toi, t'es à fond, là. Le samedi, là, tu t'assois avec tes frites, ton hamburger, fait maison pour mater Beverly Hills. L'épisode commence, tu te dis, mais j'ai déjà vu ça. Pas lui, bien sûr. Après, il va embrasser Kelly. Des escrocs. Et de nos jours, ça recommence. Sur des séries sur Netflix, Amazon Prime, t'es là, t'es à fond, tu mates la saison 1, tu mates la saison 2, t'as pas dormi depuis 3 jours, t'as des cernes de panda en dépression, et là, boum, dernier épisode, gros cliffhanger, t'as le cœur qui bat à 200, et là, paf, l'épisode est fini. Mais il est mort ou pas le mec? Non mais à la fin de l'épisode, là, il est mort ou pas? Et là, Netflix te répond, rendez-vous en 2029 pour la suite. Il y en a marre, c'est beaucoup trop long. Moi, je vous dis la vérité. Aujourd'hui, on a 1000 plateformes, 1000 séries, mais on a toujours le même problème de lenteur. Les gars, on parle en ce moment d'intelligence artificielle, de deep learning, de robots qui écrivent des scénarios en 2 secondes. Moi, je vous le dis, si un jour, les séries faites par l'IA, elles sortent plus vite que les autres, je vous lâche.

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1: Allez, suivez-moi, je vous emmène dans une entreprise à Ernée. C'est l'ère du relookage, entreprise qui donne une seconde vie à nos meubles anciens. David Ozafel, le directeur des lieux, m'accueille dans les ateliers qui se trouvent dans les anciens locaux d'une célèbre entreprise ernéenne.
2: C'est les anciens locaux Panard, pour les gens qui connaissent en Mayenne.
1: Vous êtes une petite dizaine dans des locaux qui sont immenses. J'ai l'impression qu'on peut jouer à cache-cache ici, on s'amuserait comme des fous.
2: Ah, c'est sûr, complètement. L'avantage, c'est qu'il y a où se tourner.
1: Bon, il n'est pas caché, on le voit bien, il y a l'un de vos salarié qui est là.
2: Alexandre.
1: Alexandre. Bonjour Alexandre.
3: Bonjour.
1: Bon, qu'est-ce que vous êtes en train de faire là?
3: Là, je suis en train de reponcer un caisson de rangement. Donc, il y a tout ce qui est bouchage du cintho, je suis en train de le reponcer, de relisser.
1: Qu'est-ce qui vous plaît, vous, Alexandre, dans le travail du bois?
3: C'est la restauration, l'odeur du bois. C'est plutôt satisfaisant de pouvoir restaurer un vieux meuble qui date de très très longtemps, par exemple, et puis de le redonner vie, quoi.
1: Parce que ça fait longtemps que vous faites ça?
3: C'est depuis que j'ai l'âge de 16 ans, j'ai 40 ans.
1: Chaque meuble est donc nettoyé, parfois réparé, puis poncé, on l'a entendu. Ensuite, pour qu'il soit mis au goût du jour, il change de couleur. Avec David, nous allons dans une autre partie de l'atelier.
2: Voilà, on change de pièce. Donc là, vous êtes sur la partie cabine de peinture où il y a notre pain de Thomas.
1: On change d'odeur un peu parce que c'est vrai qu'on avait la bonne odeur du bois. Là, je vais pas dire que j'aime pas, mais c'est moins agréable au nez.
2: C'est moins agréable, mais c'est ce qui fait la beauté du travail. Et là, on est sur toute la finition de que ce soit meuble. Là, Thomas est en train de finir une chaise.
1: C'est quand même assez incroyable de regarder la métamorphose de certains meubles, parce qu'il y a des meubles, ils arrivent ici, c'est un petit peu le meuble de la grand-mère ou du papy.
2: Bien sûr.
1: Et vous en faites quelque chose très déco, très actuel.
2: Alors on en refait déjà quelque chose de très déco, et c'est surtout qu'on garde très important aussi la qualité de base, parce qu'en règle générale on travaille sur des meubles en chêne, en merisier ou autre essence de bois, donc il y a quand même une certaine qualité au point de départ.
1: On va se rapprocher de votre salarié qui est en train de peindre. Il a une cabine, il fait ça avec un pistolet, c'est plus facile qu'au pinceau.
2: Oui, et puis c'est Thomas, c'est notre Picasso, voilà, c'est la finition, c'est vraiment son dada, entre guillemets.
1: Non, il y a un Picasso mayennais, ça existe?
2: Ça peut exister complètement, c'est quelqu'un qui bosse très très bien.
1: Et là, ce sont des chaises qui sont en train d'être peintes.
2: Voilà.
1: Donc là, tout ça se fait sur l'ossature en bois. Et après, vous remettez l'assise.
2: Alors, on remet l'assise. On a un des salariés aussi qui fait que ça en termes de tapisserie. C'était une chaise paillée. Donc, on supprime le paillage. Et par la suite, il va y avoir une nouvelle garniture de chaises. Voilà.
1: Ah, donc ce sera du tissu alors plutôt?
2: Alors, du tissu, là, ça va être un sky. Mais on peut accorder plein de choses, que ce soit du tissu, du sky, de l'alcantara. D'une chaise ancienne, elle devient moderne et à la fois neuve également.
1: Et avec ces chaises, il y a évidemment une grande table qui a été peinte également par votre Picasso, puisque c'est son surnom. Et j'observe ça avec beaucoup d'attention. J'ai mis mon doigt, je crois que c'était pas sec en fait.
2: Oui, oui, ça vient d'être terminé tout juste, donc faut faire attention aux doigts.
1: Mais vous dites c'est pas grave, on voit quand même la marque de mon doigt.
2: Oui, non, c'est pas grave, on va le refaire après, vous souciez pas.
1: Et je vous rappelle que ce week-end, c'est un événement ici Mayenne, il y a le salon Maison et Déco à Espace Mayenne à Laval.
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4: À la base, le chemin de Saint-Jacques, c'est vrai que ça, c'est plus ou moins spirituel, quand même. Il ne faut pas se leurrer.
5: Spirituel, parce que spirituel.
4: Oui, spirituel. Pardon. Excusez-moi, spirituel. Spirituel, excusez-moi. Vous n'avez pas enregistré, c'est bon.
6: Virginie et vous.
7: Virginie, on vous attend à 13h ce dimanche, Ville-la-Plaisance, dans le centre-ville de Lodève. Signé Bruno et Lily. Le couple héberge des marcheurs du chemin de Saint-Jacques-de-Compostelle. Et ce dimanche, ils ont invité une trentaine d'hébergeurs héroltais à une journée de rencontre. Avec Théo, le technicien du son, on arrive pendant l'apéro. Dans la cour de leur maison vite, des tables hautes ont été installées. Tout le monde se parle avec le sourire, un verre ou un toast à la main. Quand je suis partie faire ce reportage, je pensais aborder l'hébergement des marcheurs. Pourquoi on héberge? Comment? Mais très vite, un autre sujet s'est imposé. La marche. Car s'ils sont devenus hébergeurs, c'est parce qu'ils ont été hébergés. Et que cette rencontre a changé quelque chose en eux pour toujours. Exemple avec Miguel, qui accueille les gens sur Lunas depuis 2016.
4: J'étais marcheur avant d'être hébergeur. Je fais les deux, parce que je continue de marcher. C'est un manque qu'on a dans le cœur que à un moment donné, ça me manque, c'est un besoin qu'il nous faut combler.
7: C'est-à-dire que tous les ans, vous partez pour marcher?
4: Oui, moi tous les ans, je fais un chemin ou l'autre. Cette année, j'ai fait le chemin de Saint-Guyen. J'ai fait une partie du chemin de Saint-Guyen.
5: Ouais.
4: Et bon, l'an dernier, il y a deux ans, j'ai fait le Camino Primitivo en Espagne.
5: Ah ouais,
4: aussi, qui était magnifique, qui est très beau.
5: Qu'est-ce qui fait qu'à un moment donné, vous vous dites, Miguel, je vais accueillir des gens?
4: Grâce à une pèlerine. Et qui avait eu un souci et qui était tombée. Et je n'avais pas encore le gîte ouvert. Et que grâce à elle, par rapport à ce qu'elle a vécu, ce qu'elle était tombée, tout ça, elle est sortie d'une séparation, d'une maladie. Et je l'ai accueillie, on l'a accueillie ce jour-là. Et donc, ça fait que le déclenchement de pouvoir entamer le gîte.
6: Il n'y a pas de hasard, en fait.
7: Albine, marcheuse et accompagnatrice sur le chemin.
6: Le chemin vient nous chercher et ne nous lâche pas, en fait. Et donc après, ben même après avoir cheminé, il va encore créer des choses pour nous. Et...
5: On vous dit que c'est le chemin qui vient nous chercher.
6: Vraiment.
5: C'est-à-dire que quand on a l'idée, parce que moi, ça m'a déjà traversé, je peux me dire, tiens, je vais faire un bout du chemin de Saint-Jacques de Compostelle. Pour vous, ce n'est pas moi qui décide, c'est le chemin qui vient m'appeler.
6: Totalement.
5: Ça, c'est hyper religieux et mystique, votre truc-là.
6: Pas du tout, non.
4: Non, pas spécialement. Vraiment... Ouais. Non, pas spécialement pour moi. Comme on dit, chacun trouve midi à sa porte.
5: Oui,
6: c'est la foi. Et la foi n'est pas forcément religieuse.
7: Mmh. Si après tu deviens toi-même hébergeur, c'est parce que tu n'as pas envie de quitter ce truc-là, tu as envie de continuer.
4: C'est un peu ça, c'est-à-dire retracer la convivialité, tout l'accueil que j'ai eu.
7: Alors voilà. Ça veut dire que vous transformez votre maison à ce moment-là? Comment ça
4: pas
7: se passe?
4: Pas spécialement. Mais oui, mais moi j'ai la chance que je suis dans une villa et que j'ai le rez-de-chaussée à disposition.
7: Là, et là, est-ce que c'est payant ou pas?
6: Oui, mais alors oui.
7: C'est dérisoire.
4: Oui, c'est-à-dire on fait des sommes en s'adaptant aux pèlerins.
6: De toute façon, c'est ça le chemin. C'est vraiment l'idée, je pense, comme tu le disais tout à l'heure, c'est de rendre ce qu'on a reçu. Vrai, de continuer en fait le chemin d'une autre façon.
7: Miguel me dit qu'il y a une grande différence entre randonnée et marcher. Quand je lui demande laquelle, il me répond « il faut le vivre pour le comprendre ». 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
8: Je rêvais d'avoir une maison à la campagne. Cette maison, c'est comme si j'y étais née. C'est ma maison de famille.
9: Ma maison s'appelle l'Ostao de la Mar.
10: C'est une maison un peu envoûtante.
11: Eh bien, vous voyez, des livres et trois fenêtres qui me donnent le paysage du pays, comme si c'était trois tableaux.
12: Ils ont vécu ici.
7: Thibaut Gaudry.
13: Ce fut autrefois Montmartre ou Montparnasse. C'est aujourd'hui Saint-Germain-des-Prés, avec ses rendez-vous littéraires, ses silhouettes et ses figures. Avec Juliette Gréco, qui en fut l'enfance et n'y est plus qu'une passante.
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12: Symbole de liberté et de féminité, la jolie môme Juliette Gréco devient à la fin des années 50 la muse de Saint-Germain-des-Prés, avant de devenir une icône de la chanson française à texte. Ce qu'elle n'avait pas prévu, se rêvant plutôt danseuse.
15: Je donne mes textes à Cosma, il aime si tu t'imagines, et l'après-midi même, il en fait la musique. Moi je suis là, maintenant il va me falloir chanter. Et puis tout d'un coup, le miracle s'est produit. Pour moi, il y a eu un miracle. Voilà, ça y est, je m'envole, je me mets à chanter. Et depuis, j'ai toujours chanté.
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12: Juliette s'échappe régulièrement de Saint-Germain-des-Prés, fuit le tourbillon de la vie parisienne pour goûter la douceur de vivre du Sud. En virée parfois à Saint-Tropez, avec ses copains Boris Vian ou François Sagan. Jusqu'en 1985, où elle est invitée à chanter au festival de Ramatuelle. Et c'est le déclic. C'est là qu'elle veut vivre avec son mari, le musicien Gérard Joannest.
17: Je voulais une maison face à la mer. Je voulais le soleil qui tourne autour de la maison toute la journée, parce que Gérard adore ça. Et je voulais une maison qui me permette de rêver dans le silence.
12: Elle achète un terrain et demande à Serge Meige, l'architecte du théâtre de Verdure où elle a chanté pendant l'été, de lui concevoir son futur havre de paix qu'elle baptise la Maya. Elle va en penser les moindres détails, comme cette table de jardin construite autour d'un mûrier platane ou la tortue en mosaïque au fond de la piscine.
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12: Juliette, contemplative, aime se ressourcer sur la terrasse, avec vue sur la Méditerranée, et dans son jardin constellé de toutes sortes d'espèces méridionales. Elle développe même une passion pour les orchidées blanches. Elle fait de ce jardin et de sa maison son petit coin de paradis, son refuge. Celui qu'elle n'a jamais eu petite et qu'elle partage avec ses chats, ses chiens, un ménate prénommé Goya et même un bébé panthère. Mais on peut aussi la croiser dans Ramatuelle, au marché ou au café de l'Ormeau. Et puis, femme libre, c'est également une collectionneuse, notamment d'objets érotiques, mais aussi religieux.
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12: Elle était venue, elle aime toujours chanter au festival de Ramatuelle.
17: C'est vrai que ça ressemble un peu à Avignon, quand Avignon a démarré. C'est-à-dire une chose totalement artisanale, faite d'amour, de tendresse et de sueur, de larmes de sang, de larmes de sel, de larmes de miel.

0: C'est dans cette maison, face à sa Méditerranée, le 23 septembre 2020, que la jolie môme quitte la scène.
1: Jolie môme.
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2: Pour Chloé Valette, la musique est une histoire de famille, car c'est avec son papa qu'elle a appris la musique.

0: Originaire de Boulogne-sur-Mer, Chloé est une artiste sensible. La musique et l'écriture lui permettent de lâcher prise. Chloé Valette, Rentrée tard, un coup de cœur ici Nord. 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
6: Et qu'ajoute le mot cluc,
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8: Quand j'étais petit, on me disait toujours d'enlever mes lunettes avant de faire le sport. 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Je les ai pas enlevées. Et Balou qui m'a arrivat un look-up. Et un mi-âge cluc qui s'est sous une copate. Il y a eu un ballon qui est arrivé dans ma tête et elles se sont cassées.

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3: Un circuit court à Vals-les-Bains aujourd'hui avec Geoffrey Guillermin, créateur de bijoux uniques et magnifiques, vraiment. Geoffrey a lancé en Ardèche sa marque Gautreau en 2018.
4: J'étais cuisinier, j'ai passé toute ma vingtaine à travailler dans des cuisines, à monter dans les échelons et à voyager, à travailler à l'étranger. Je me suis installé en Écosse, une autre fois en Allemagne. Je suis revenu en France. Et je savais qu'au fond de moi, il y avait quelque chose avec les mains, quelque chose à faire. Puis un jour, j'ai commencé à acheter des outils pour sculpter le bois. J'ai vu que j'avais une certaine facilité, enfin que ça me parlait, quoi, et que j'arrivais à faire des choses qui me plaisaient. Et petit à petit, j'ai pris plus de temps à côté de mon travail pour maîtriser un peu cette partie-là. Et puis, quand j'ai découvert, grâce à la résine, on pouvait créer un petit monde à l'intérieur, j'ai commencé à sérieusement penser à créer une marque de bijoux et je me suis lancé comme ça.
3: Et alors, ce bois dont parle Geoffrey est vraiment au cœur de chaque création. Ce n'est pas un simple décor. Chaque fibre est une empreinte, chaque vénure un relief. Et avec ces bois choisis pour leur caractère, leur histoire et leur singularité, Geoffrey crée différentes collections de pendentifs et de boucles.